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Bakanga ngote. Bakanga ngote. Bakanga ngote. Yogano kangira ngowa. Eh. Ah, bakanga ngote. Ah, na ninga ki otelema, telema, telema. Tout pouvoir m'a été donné. Comme le Père m'a envoyé, moi aussi je vous envoie. Je serai avec vous tous les jours jusqu'à la fin du monde. Nous n'avons pas seulement le pouvoir ou l'autorité, mais nous avons Jésus-Christ avec nous. 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Et d'ailleurs, Jésus a dit, soto fongoli nase, fongami na likolo. 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Allez, banana loko fungola, oh nyoso bakangaki. Poisa vino, prions le Seigneur.

Le croyant face au monde de ténèbres. Nous vivons entourés par les ténèbres, mais ce n'est pas les ténèbres qui a le dernier mot. Ce que le Christ a dit va se réaliser.

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Ma caméra s'est déroulée dans des moments vraiment accélérés. 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Et alors, il y a des gens qui ont été en train de se faire officier. Et leur ami Balé, il dit comment ils ont été en train de faire pour 80 dollars? Et ils ont été généreux, ils ont dit mais le salaire est en train de se faire 500 dollars, 1000 dollars. Donc, ils ont
E décision soit mise que tu le briefes bima. C'est malheureux. Ton métier qui est déjà en garde depuis Kala, tu aurais bien dû comme un louba, un finger, un louba. Nazo baba pasteur, ou un louba. Au moins, on va bouger miner les vimbarab. Moi, quand on coupe veste, les attes, les bandits, ils ont tout calé, bandits. On tourne avec les bandits, les pistes d'atterrissage, les angili. Attends le boum. Là, on va longer les attes. Voilà ce que vous voulez. Tant que vous avez un hôtel, vous avez un talent de quoi. Je suis un peu de tribalisme qui me loue à la pour diriger un peu de côté. Vous avez un finger, vous avez un menacé. Mais si vous avez un peu de temps, vous avez un démissionnaire de poser démissionnaire. Bon, vous avez un peu de temps, vous avez un peu de temps. Il faut mener la guerre avec prudence. Il y a un peu de temps. Au moins, on a tata mi bimbo, tali bango, au moins 1m80 et quelques, pour exemple 1m85, hein. Na ngambe, je suis grand de taille là et tout. Au moins, 1m85, au canisi na bongo, na yata, moi, ma yé les alli, ma yé les fenêtres na bongo, oh, bah, bâtir l'alliance avec Dieu. Donc, comment ou yiba avec mambon, escroquerie. Au tali moutou bongo, mon aîné, mais cerveau à moins à 3 ans. Je suis un peu plus de temps. Au contraire, Bino va se manifester comme ténèbre pour la monsieur Chulombo. 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Son départ pour Nanga, il rechangeait Marmébélé. 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Non, il rechangeait Marmébélé. Mais, il a érotique, on ne l'a jamais faite pour Nanga, parce que, il a le relaxé que le nom de Jésus peut être pris en vain. Voilà une personne abîmée. On a la Sambe, là, comme un homme tribal. On a l'assemblée là quand même. Maudia, je sens beaucoup basé sur le tribalisme. C'est dommage, mais surtout comme Sinzambe, Kalamingité peut-être beaucoup mieux qu'à information, mais Boza, bah oui, Boza la primaire voilà. 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

qui n'avait pas d'enfant et que Dieu t'a donné, contemple sa bonté. Toi qui peux te lever et marcher, contemple sa bonté. Alors monte, dis quelque chose à Dieu. Non, ne me regarde pas. Dis quelque chose à Dieu. Pas moi, lui. Dis Seigneur, merci.

besoin de crier, non. Tu as juste besoin de dire merci, Seigneur.

Est-ce que tu peux lever ta main comme ça? Est-ce que tu peux le faire avec moi? Est-ce que tu peux lever ta main? Est-ce que tu peux dire simplement, je t'aime Jésus? Je veux t'entendre dire, je t'aime Jésus. Je veux t'entendre dire, je t'aime Jésus. Je n'ai pas entendu, je veux t'entendre dire fortement, je t'aime Jésus. Alléluia. Est-ce que mon lolo à moi n'en s'en veut pas matin? Yes.

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c'est Axel Thibault Féfé, Brion, tendre père, tendre papa, nous te disons merci pour ce temps de méditation, de révélation, d'approfondissement de ta parole. Nous te rendons grâce pour mon frère, ma soeur, présente. Nous te disons merci pour la santé, la force, la disponibilité et les moyens aussi pour que cette œuvre continue toujours à fonctionner selon ta volonté ou dans ta volonté. Nous te disons merci pour tout cela. Entre tes mains, nous recommandons ces temps. Au nom tout-puissant de celui qui à la croix a tout accompli. Au nom de Jésus, nous t'avons ainsi prié, tendre papa. Amen. Amen. C'est merveilleux. Être enfant de Dieu est synonyme de posséder une identité. Et cette identité vient avec des droits. Nous allons réciter à trois reprises notre action. Je suis enfant de Dieu. Je suis enfant de Dieu. Je suis enfant de Dieu. C'est merveilleux. Nous allons intituler notre émission « Attention aux voleurs d'âmes ». Pourquoi nous avons intitulé cette émission comme cela? La raison est toute simple. La raison est que nous sommes dans la période de séduction. Et si nous n'éveillons pas votre attention, nous aurons à répondre devant Dieu. Quelqu'un comme moi qui gère le plus vaste réseau d'évangélisation en ligne, sur Internet, dans la francophonie, j'ai une grande

ni chaud ni froid. Ça, ça ne marche pas avec le Seigneur. Alors, pour vous mettre dans le bain comme tel de notre émission, nous avons retenu plusieurs versets bibliques. Cette émission, l'émission d'aujourd'hui, va être basée sur une série de versets bibliques. Dieu est donc. La prochaine émission, nous aurons plus à parler et non à lire d'une façon continuelle tout le verset. Nous allons lire dans Matthieu, l'évangile selon Matthieu, chapitre 24, verset 25. C'est l'un des versets les plus connus. Qu'est-ce que nous dit le Seigneur? Matthieu, chapitre 24, 25e verset. Car il s'élèvera de faux Christ et de faux prophètes. Ils feront de grands prodiges et des miracles au point de séduire, s'il était possible, même les élus. Ça, c'est le verset 24, hein, du 24e chapitre de l'évangile selon Matthieu. Alors, achevons cela au verset 25 pour l'instant. Voici, je voulais annoncer d'avance. Bien-aimé dans le Seigneur, très souvent quand les gens lisent ce verset, quand on parle de prodiges, et ils parlent seulement qu'il y a des miracles, ou autre chose, des grands noms, quand on parle de prodiges, ce sont des choses extraordinaires, ce sont des événements, beaucoup de choses, ce sont des bâtiments. Nous allons lire brièvement la définition du mot prodige. Alors, pour ne pas aller loin, là, nous pouvons trouver cette définition sur Internet, ça va nous faciliter la tâche. Le mot prodige, quand on parle d'un prodige, c'est un synonyme d'un événement extraordinaire, des caractères magiques ou surnaturels, ou acte extraordinaire, donc il veut dire quelque chose de grand, événement, ou voire même on peut parler de construction, bâtiment, on peut parler même de prodiges, hein, dans un bâtiment extraordinaire, quand vous regardez, vous êtes complètement surpris, quoi. Donc, acte, comme le dictionnaire Larousse nous explique, il dit que événement extraordinaire, de caractère magique ou surnaturel, acte extraordinaire, merveilleux, personne exceptionnellement douée, donc prodige. Le Seigneur nous prévient. Vous allez voir ces gens, ils font de réunions où on a des salles pleines, des stadiums pleins. Ils bâtissent de grands bâtiments. Et vous êtes deux fois impressionnés par cela. Mais Jésus nous dit, retournons au verset. Au 24e verset du chapitre 25 de l'évangile selon Matthieu, Jésus nous dit, car il s'élèvera des faux Christ. Faux Christ veut dire des gens qui vont prétendre qu'ils ont une certaine onction. Et des faux prophètes, ils feront de grands prodiges et des miracles, au point de séduire, s'il était possible, même les élus. Ici, le mot élu est synonyme de quelqu'un qui a la révélation de la personne de Jésus. De quelqu'un qui a compris réellement que Jésus a tout accompli à la croix. De quelqu'un qui comprend qu'il n'est plus dans la malédiction générationnelle. De quelqu'un qui comprend qu'il n'est plus dans les liens du sang, donc c'est quelqu'un qui est au parfum comme tel de son identité en Christ. C'est ce qu'on appelle un élu, s'il était possible. Donc un véritable disciple. Ce qui
ma triste

et que au verset 25, toujours du même chapitre de l'Évangile selon Matthieu, dans le 24e chapitre, Jésus utilise l'adverbe « voici ». Et l'adverbe « voici » veut dire tout simplement un événement qui va se dérouler, un événement qui est en train de se dérouler, un événement qui a commencé à se dérouler. Donc, quand Christ utilise l'adverbe « voici », c'est une vérité immuable. Donc, c'est quelque chose que vous ne pouvez pas mettre de côté. Retenez bien le rôle joué par l'adverbe « voici ». Et au verset 25, Christ dit « voici, je voulais annoncer d'avance ». Et moi, je vous dis, c'est l'un des versets le plus triste. C'est l'une des phrases triste de notre Seigneur. Pourquoi il veut dire cela? Pourquoi ce verset, le verset 25 du 25e chapitre de l'Évangile selon Matthieu? Jésus veut dire tout simplement que quand cela arrivera, quand il y aura séduction, cela ne serait pas de sa faute parce qu'il vous a déjà informé. Donc c'est le synonyme que vous êtes responsable de ce qui vous arrive. Vous êtes responsable d'accepter tous ces gens qui vous viennent avec des principes que nous allons déconstruire ici, des principes de bâtir les hôtels. Vous allez entendre un langage qu'ils ont, combat hôtel contre hôtel. Oh, vous savez, il y a des réalités de famille, les liens du sang, la malédiction de famille, beaucoup de choses. Ces gens ont toujours ce genre de langage. Oh, il faut établir, bâtir une alliance avec Dieu. Et c'est ce qui est allemand. Oh, il faut avoir des connexions. Hein, ils aiment bien. Connexion. Oh, l'élévation, la grandeur. Ils ont un langage qui leur est approprié. Comme j'ai regardé la vidéo, un certain délinquant au nom de Sanogo. En Côte d'Ivoire, toujours l'Afrique, hein, toujours l'Afrique. Et lui, il vient et vous dit, si tu donnes 1 million de francs CFA, je ne sais pas, ça fait combien d'euros, si tu donnes 1 million de francs CFA, il va vous donner une prophétie, et cela va s'accomplir dans votre vie. Une prophétie de bénédiction à un voleur qui est sous la malédiction. Et vous tous qui suivez ce genre de personnes, vous êtes sous la malédiction. Autant de l'enfer, vous irez en enfer avec eux. Vous devez le comprendre. Et nous allons vous montrer ici. Vous irez en enfer avec tous ces faux prophètes. Ces faux ouins qui subissent des foules. Et tous ces sites qui ont pollué la francophonie. En mettant en exergue tous ces voyous de la francophonie. Et ils suivent même ces gens-là. Et d'ailleurs, ils les suivent. Hein, 1000 personnes baptisées à 1 000 $. Bande de voleurs. L'enfer vous attend. La GN vous attend. Et toute personne qui collabore avec ces gens-là, à la fin, il suivra aussi ces gens-là. Là où déjà le feu est préparé pour ces escrocs. Ce n'est pas moi, c'est Jésus qui a dit, il n'y a que 2 maîtres. Soit c'est lui ou c'est maman. Et maman, c'est toujours, entre guillemets, une stratégie pour soutirer l'argent au plus naïf. Et dans le monde chrétien, il y a vraiment des naïfs. Malheureusement pour la francophonie, l'apparition ou l'émergence de plateformes chrétiennes a fait que la francophonie a été noyée complètement et il y a eu émergence de beaucoup de faux serviteurs de Dieu à cause de plateformes chrétiennes. Et aujourd'hui, nous voyons l'état de la francophonie. Il est tellement lamentable de voir aujourd'hui une francophonie dans la confusion la plus totale à cause de tous ces sites internet-là. Retournons à nos moutons. Donc, au verset 25 du 24e chapitre de Matthieu, le Seigneur nous dit, il nous prévient que nous sommes responsables. Donc, il dit que lui n'est plus responsable de ce qui va nous arriver. Si on se laisse séduire, bâtir les hôtels, combat hôtel contre hôtel,
les dieux d'alliance, donnez-les l'argent pour que Dieu vous écoute. Ils ont changé la grâce aux œuvres. C'est toujours la même chose. Comme avant Luther avec l'église catholique, les diables reviennent toujours au galop avec toujours la même pratique. Lui, il ne change pas aussi. Faites attention à l'ennemi. Et vous comprenez comment cela est triste. Alors nous allons descendre au verset 48 du 24e chapitre, toujours de Matthieu 24. On va remonter au verset 46, au 46e verset du chapitre 24 de Matthieu. Heureux ces serviteurs qui sont maîtres à son arrivée, trouvera faisant ainsi. Non, on va remonter au verset 45 là. Attendez un peu. On va remonter au verset 45 et nous allons. Je comprends. Ok. Alors, on va continuer toujours. C'était dans mon élan, était correct. On va lire le verset 48 du chapitre 24 de Matthieu. Alors, on va relire le verset 45. On va descendre jusqu'en bas. Au verset 45, le Seigneur dit ceci. Quel est donc le serviteur fidèle et prudent que son maître a établi sur ces gens pour leur donner la nourriture au temps convenable? Ce que Jésus cherche en ce temps. Merci Seigneur, parce que c'est ce verset que je voulais avant de lire l'opposé à ce verset. Le Seigneur cherche de véritables serviteurs à ce temps de la fin qui vont dispenser à son peuple de la véritable nourriture. C'est pour cela qu'il dit qu'elle est donc le serviteur fidèle et prudent. Pourquoi il dit prudent? Parce que le diable viendra toujours avec différentes ruses. Pour avoir l'argent, il faut faire ceci, il faut faire cela. Il faut mentir, bâtir les hôtels. Il faut faire cela au Dieu d'alliance. À donner l'argent, Dieu vous écoutera. C'est pour cela qu'il dit, il ne va pas seulement être fidèle, mais il doit être prudent. Parce que l'ennemi est toujours là en train de rôder. On reprend le verset, il dit, quel est donc le serviteur fidèle et prudent que son maître a établi sur ces gens pour leur donner la nourriture au temps convenable. Errez ses serviteurs que son maître, à son arrivée, trouvera faisant ainsi. Je vous l'ai dit, en vérité, il établira sur tous ses biens. Voilà l'opposé maintenant ce verset. Mais si c'est un méchant serviteur qui dit en lui-même, mon maître tarde à venir. S'il se met à battre ce compagnon, s'il mange et boit avec les ivrognes, le maître de ses serviteurs viendra le jour où il ne s'y attend pas et à l'heure qu'il ne connaît pas. Il le mettra en pièces et lui donnera sa part avec les hypocrites. C'est là où il y aura de plaire et de grincements de dents. Ne me condamnez pas quand je dis qu'à la fin, voilà, cela est dit par le maître lui-même. Quand je dis qu'à la fin, vous allez rejoindre tous ces escrocs que vous avez suivis, que vous avez cru avec les hôtels à bâtir, ou bâtir des connexions, ou ceci, ou l'esprit des réclamations, tous ces mensonges-là, ou les liens de famille, tous ces mensonges-là, vous qui avez cru, vous qui étiez séduits par ces gens-là, vous allez les suivre là où le Seigneur dit leur part, où il y aura de plaire et de grincements dedans. Mais ce qui est étonnant pour le verset 48, il dit, le mauvais serviteur, il se met à battre ses compagnons. Donc c'est quelqu'un qui n'a pas de pitié. Pour avoir l'argent, il s'en fout complètement de vous. Il s'en fout complètement de vos problèmes. Il s'en fout complètement de vos familles. Lui, ce qu'il veut, c'est l'argent. Il faut bâtir un hôtel à Dieu
pour que Dieu vous écoute. Voyez-vous? Donc, l'œuvre de la croix n'a rien réalisé. C'est ton argent, l'œuvre de ton argent. Si tu bâtis, et là, Dieu va vous écouter. Donc, il est en train de vous battre, de vous torturer. Ce n'est pas moi, c'est ce que le Seigneur dit. Et ensuite, il ajoute ceci. S'il mange et boit avec les ivrognes, on est toujours dans l'association. Je pense que vous avez suivi durant beaucoup de temps des enseignements dans ce réseau. On vous dit qu'un véritable chrétien ne peut pas s'associer à un faux chrétien. Ici, quand on dit s'il mange et boit avec les ivrognes, c'est synonyme des gens qui ont une vie mondaine. La mondanité n'est pas seulement dans une vie pratique. Dans la fausse doctrine aussi, c'est une mondanité spirituelle. Parce que les gens qui sont dans la mondanité spirituelle ne sont pas connus de la part de Dieu. Et Jésus dira au temps de la fin, je ne vous ai point connu. Nous allons approfondir cela et vous allez comprendre. Donc, quand ton pasteur est associé à quelqu'un qui trompe le peuple de Dieu avec de faux enseignements comme bâtir les autels, de même, toi qui fais partie de cette église-là, au temps de la fin, tu vas aller en enfer. Raison pour laquelle, je vous le répète, Dieu merci, beaucoup nous écoute d'ailleurs. Quittez les églises où on vous trompe avec de fausses doctrines. Quittez les églises où les pasteurs sont amis aux gens qui sont en train de conduire le peuple de Dieu dans l'égarement avec de fausses doctrines comme le lien du sang, la malédiction et tout. Je le répète encore, pour un véritable disciple, quelqu'un qui a pris l'engagement de suivre Jésus, il n'y a plus de malédiction familiale. Il n'y a plus de lien du sang. On va revenir sur ça. Je pense que je me fais comprendre. Alors, nous allons lire Matthieu chapitre 23. Nous allons reculer Matthieu chapitre 23, verset 13, jusqu'au 15e verset. Il dit ceci, Jésus-Christ qui dit, « Malheur à vous !» Je répète, Matthieu 23e chapitre, du 13e au 15e chapitre. « Malheur à vous, scribes et pharisiens hypocrites !» Parce que vous fermez aux hommes le royaume des cieux. Vous n'y entrez pas vous-même. Et vous n'y laissez pas entrer ceux qui veulent entrer. Imaginez-vous que c'est une affirmation grave. Où Jésus-Christ dit, il ne suffit pas avoir l'envie d'entrer dans le royaume des cieux, d'être disciple de Jésus, et de se retrouver dans une mauvaise église. Et là, vous n'hériterez pas du royaume des cieux. À cause de faux enseignements, de fausses doctrines. Donc, quand tu es dans une église où il y a une fausse doctrine, où il y a des faux enseignements, où il y a des faux prophètes, vous n'hériterez pas du royaume des cieux. Vous voyez, mon explication est claire parce qu'il y a des gens qui ont enseigné cela et disaient, ben voilà, frère Axel, vient quelqu'un qui est en train de distribuer des cartons rouges, verts ou jaunes. Ce n'est pas moi, c'est la Bible qui le dit. C'est notre maître, le Seigneur Jésus, qui l'affirme. Il dit ceci, Matthieu chapitre 23, 13e verset. Il dit, malheur à vous, scribes, pharisiens, j'ai pu dire, malheur à vous, prophètes, docteurs, pasteurs, évangélistes, hypocrites, parce que vous fermez aux hommes le royaume des cieux. Pourquoi ? À cause de la faux enseignement. Il ajoute, vous n'y entrez pas vous-même. D'ailleurs, ils ne sont pas, comme je vous ai dit, dans le royaume des cieux, ils ne sont pas sauvés. Il ajoute, vous n'y laissez pas entrer ceux qui veulent entrer. Donc, à cause de cet acharnement qu'ils ont sur vous, pour vous mentir, vous battre les autels avec des enseignements, combat autel contre autel, beaucoup des enseignements bidons. Donc, vous perdez votre éternité. Donc, fouillez ces églises-là. Fouillez. Dès aujourd'hui, je vous dis, fouillez ces églises-là. Et le courage de dire à ces pasteurs-là, pasteur, la Bible dit ceci, cela. Moi, là, je dois sauver mon âme, celle de ma famille. Nous quittons votre église. Ciao, bonne chance.
espérant qu'un jour, vous reviendrez sur de bons sentiments. Ayez ce courage-là. On continue. Malheur à vous, scribes, verset 14. Malheur à vous, scribes et pharisiens hypocrites, parce que vous dévorez les maisons de veuves et que vous faites pour l'apparence de longues prières. À cause de cela, vous serez jugés plus sévèrement. Donc, vous voyez, quand il faut de longues prières, ça pour but de dépouiller les gens l'argent. Arriver au moment, les mabonza. Surtout les Congolais, ils sont terribles, ces gens-là. Je ferme la parenthèse. Quand je dis qu'ils commencent à trembler, je dis la vérité. On va revenir sur eux. Hein? Malheur à vous. Non, tout ce qu'ils font là, c'est pour escroquer les gens. Verset 15. Malheur à vous, pasteur. Malheur à vous, prophète. Malheur à vous, évangéliste. Malheur à vous, docteur. Malheur à vous, hypocrite. Parce que vous courez la mer et la terre pour faire un prosélyte, donc des disciples. Et quand il est devenu, vous en faites un fils de la Géhenne, donc de l'enfer. Deux fois plus que vous. Regardez les gens qui sont à côté souvent. S'il n'est pas peut-être la copine au pasteur, peut-être son objet de plaisir. Ou s'il est là, hein, ils sont tellement de fois fidèles à ces gens-là. Même quand vous leur dites la vérité, ils ne vont jamais accepter. Jésus avait donné la révélation. Il dit, ils font tout. Nous sommes un mystique. Quelle révélation. Regardez sur Internet comment ces gens-là déploient leur énergie. Tu verras d'autres, ils dépostent matin, soir. Ils font tout pour s'accaparer des gens. Et quand ces gens-là croient maintenant pleinement en eux, ils sont devenus terribles parce que ce n'est plus la Bible qui est leur boussole. Ça devient la, tout ce que leur pasteur fait sortir de leur bouche. Et ça, c'est une malédiction. Est-ce que vous comprenez? Matthieu 23, verset 13 à 15. Maintenant, quelle est la position qui nous lie avec notre maître Jésus? C'est très disciple que nous puissions le comprendre. Et ça, ça va être l'objet de notre seconde partie. Nous avons parlé de ces gens-là qui paraissent à gauche, à droite avec de fausses doctrines. Et la seconde partie qui va intervenir la semaine prochaine, sûrement, on laisse ça une semaine, on verra peut-être à cette émission, on va les laisser à l'école des disciples, paroles d'encouragement, certainement à partir de mardi, vous allez écouter la suite de cet enseignement. Il est important, ce temps de la fin, que nous puissions vous informer. Parce que sinon, nous-mêmes, au temps de la fin, au jour du jugement, nous perdons notre élection. Pourquoi? Parce que on a su de vérité et nous l'avons caché pour soi, pour nous-mêmes. C'est pas ce que Dieu veut. Tous ces pasteurs-là qui voient leurs amis déambuler matin, soir, nuit et jour, avec de fausses doctrines, à leur gré, comme au gré des vagues, à la fin, ils vont répondre à Dieu. Excusez-nous pour notre absence. On est en train de rédiger notre travail de fin de cycle. C'est si crédit. Ça demande beaucoup de concentration. Parce que là, la maîtrise s'ouvre devant nous et nous allons la voir facilement parce qu'il suffit d'entrer pour un micro-programme de second cycle associé au DS. Nous avons la maîtrise. Ça, c'est sûr. C'est vraiment sûr. Donc, 2004, 2024, obligatoirement, j'aurai ma maîtrise. Mais là, on est en plein travail pour... 2025, je pense, c'est ça d'hiver, on va avoir notre maîtrise. Là, on termine notre DS en santé mentale avec NSC scientifique. C'est ça l'objet de mon absence et tout. C'est pas facile. On fait tellement beaucoup de choses à la fois. La grâce de Dieu est dans, on avance. Donc,
ceux qui étaient en train de prédire des choses là, vous vous trompez. Bozara, c'est à Makolo. Ah, où est la place de bien. Ça, y a des, vous savez, il y a des messages qu'on peut lancer comme ça, hein. Hein? J'ai pas parlé en langue. Prions. Tendre Père, nous vous remercions pour ce temps de révélation, d'approfondissement de ta parole. Tu veux que nous puissions éveiller ton peuple, enfin, de ne pas se laisser séduire par l'ennemi qui rôde toujours autour de nous, cherchant le bon moment, la bonne occasion pour se saisir de nous et nous convoyer en enfer. Mais grâce au Saint-Esprit, nous sommes toujours debout. Et je prie pour que toute personne qui a écouté cette émission puisse être conduit par le Saint-Esprit afin que les guides, afin que le discernement soit aiguisé et qu'il ne se laisse pas séduire, tromper par l'ennemi. Père de grâce, sous la couverture du sang versé à la croix, nous venons nous réfugier. Au nom de Jésus, nous t'avons ainsi prié, tendre papa. Amen, amen, amen. C'est merveilleux, soyez tous bénis au nom merveilleux de Jésus.

un autre temps de prière. C'est Axel Kibo Fefe. Prions. Tendre Père, nous te rendons grâce pour ce moment favorable que tu nous accordes pour nous présenter devant toi. Merci pour mon frère, ma sœur qui est connecté à cette heure au réseau Médiacris. Père, nous venons remettre entre tes mains ces temps. Saint-Esprit, prends contrôle de tout ce qui sera dit en ce moment, ô Saint-Esprit. Qu'il n'y ait rien d'Axel, mais que tout vient de toi, ô Saint-Esprit. Conduis-nous dans la profondeur de ta parole, ô Dieu. Conduis-nous dans l'excellence de la révélation. Tu connais chacun de nous et tu vois chaque problème qui dérange tes enfants qui sont connectés en ce moment au réseau Médiacris. Personne ne peut leur donner la réponse au Dieu, si ce n'est que toi. Alors Saint-Esprit, sois là pour répondre à ses besoins. Nous recommandons ce temps entre tes mains. Nous t'avons ainsi prié, Père, dans le nom tout-puissant de notre Seigneur Jésus-Christ. Nous disons tous ensemble, Amen. Encore une fois de plus, bienvenue à notre temps de prière. Nous allons aujourd'hui lire P, la Bible, mais nous allons passer plus de notre temps dans la prière. Nous allons donc lire, je pense, 2 à 3 versets, et ensuite passer du temps dans la prière. Il est important que nous comprenions cela. En lisant Éphésiens 6, Paul dit, après avoir décrit l'armure du chrétien, il dit que nous devons persévérer dans la prière. Il dit veiller à cette persévérance-là. Donc, il est important de persévérer dans la prière. Pas seulement la prière, mais la méditation de la parole de Dieu aussi. Il est très important de le faire. Alors, nous allons lire un de nos 2 ou 3 versets pour ensuite passer du temps dans la prière. Mais c'est important que nous puissions vous rappeler que pour nos moments d'exhortation et prière, là nous sommes aux 3 types d'éléments qui font partie de l'intégrité. Nous avons l'intégrité sexuelle, l'intégrité financière et l'intégrité relationnelle. Pendant ces, pas aujourd'hui, prochainement, hein, pendant ce temps d'enseignement, lors de nos moments de prière, vous allez comprendre ce type d'intégrité. C'est très important parce que je peux dire que l'intégrité, en fait, c'est la toiture de la maison d'un chrétien. Abraham ne pouvait pas être dans toute sa grandeur, accéder au plan de Dieu, à la promesse de Dieu, sans être intègre. Et quand vous lisez la Bible, les hommes et les femmes que Dieu a utilisés puissamment, étaient des hommes et des femmes intègres.

approchez-vous de Dieu et il s'approchera de vous. Nettoyez vos mains, pécheurs. Purifiez vos cœurs, hommes irrésolus. Je vais répéter encore et lire le verset 7 de Jacques chapitre 4. Soumettez-vous donc à Dieu et résistez au diable et il fuira loin de vous. Et Jacques, c'est pas n'importe qui. Jacques, c'est le frère adoptif, on peut dire, de Jésus-Christ. Hein? Donc, c'est quelqu'un qui, au commencement, il mettait Jésus en doute et tout. Ensuite, ils ont compris qu'en fait, c'était l'Éternel, le Dieu Tout-Puissant, c'était Yahweh. C'était le Dieu fait chair. Donc, comprenez-vous, quand il parle, il sait de quoi il parle. Quand Jacques parle, il sait de quoi il parle. Et Jacques nous montre, en fait, la même chose que Pierre dans 1 Pierre chapitre 5, qui est objet aussi à notre étude, méditation, dans parole d'encouragement. Paul aussi, dans Ephésiens 6. Les trois nous parlent d'une façon claire que nous devons résister au diable et il fera le de nous. Quand on parle de la résistance, ce n'est pas par rapport à l'impudicité ou quoi. C'est dire non. Hein? Le verbe résister ici est utilisé comme dire non aux propositions de Satan. Quand il vient avec ses ruses pour se frayer un chemin dans vos vies, il faut lui dire non. Alors, les gens qui nous suivent à l'émission Parole d'encouragement, nous sommes en train d'étudier le verset propice au combat spirituel qui est le verset qui est Éphésiens chapitre 6. Alors, joignez-vous à nous, vous allez comprendre en profondeur la pensée de Dieu à ce sujet-là. Alors, retournons à notre verset d'aujourd'hui. Nous sommes dans Jacques chapitre 4, versets 7 à 8. Donc, Jacques nous dit clairement, nous devons nous soumettre à Dieu. Et c'est le grand problème aujourd'hui de l'Église. Nous avons des gens qui cherchent des prières à gauche, à droite, et facilités dans ce sens par des bébés spirituels appelés pasteurs, qui ont de la misère, de la difficulté à comprendre que, très souvent, tous ces gens qui courent derrière des prières et tout, sont encore à un niveau infantile. Ils doivent apprendre à faire confiance en Dieu. Ils doivent apprendre à développer leur foi. Ils doivent apprendre à faire le choix, hein, à se consacrer à Dieu. Quelqu'un qui n'est pas consacré à Dieu, quelqu'un qui ne veut pas abandonner le mal, quelqu'un qui a un pied dedans et l'autre dehors. Donc, le diable sera toujours là pour lui dicter sa volonté, malheureusement. Parce que ici, Jacques, c'est quelqu'un qui a expérimenté. C'est quoi le ruse de Satan? C'est quelqu'un qui a expérimenté des attaques de l'ennemi. Jacques nous dit, nous devons nous soumettre à Dieu et ensuite alors, nous pouvons faire face à Satan et il fuira loin de nous. Si nous ne nous soumettons pas à Dieu, nous aurons des victoires en feu de paille. Des victoires qui ne sont pas en réalité des victoires. Tu proclames aujourd'hui, ah, je suis vainqueur de ceci, je suis béni de cela. Et demain, ta vie replonge encore. Demain, ce sont des pleurs, des chagrins. Et pourtant, la Bible est claire. La bénédiction de l'Éternel ne en fait jamais suivre du chagrin. Vous devez comprendre cela. Et il dit quoi? Il dit au verset 8 de Jacques 4, de Jacques chapitre 4, il dit, approchez-vous de Dieu et il s'approchera de vous. Nettoyez vos mains pécheurs, purifiez vos cœurs, hommes irrésolus. Homme irrésolu, ça veut dire quoi? Quelqu'un qui n'a pas de décision. Quelqu'un qui ne sait pas ce qu'il veut. Vous comprenez? Donc, il nous dit, si nous voulons être réellement plus que vainqueurs face à Satan, nous devons être des hommes et des femmes résolus. Et lors de l'émission Les Héros de la Bible, nous avons parlé de la conviction. Vous devez être des hommes et des femmes de conviction. Vous savez, le monde, comme vous voyez aujourd'hui, le monde a été créé d'abord par un homme de conviction qui est Dieu. Dieu lui-même.

La dîner n'est pas bon, c'est sûr, c'est là qu'il a mis. La dîner n'est pas bon, l'homme soit seul, il a mis la femme à côté. Il a fait ceci. Et même quand vous voyez toutes ces inventions qui sont à la base du développement de bon nombre de nations, les gens qui sont à la base de toutes ces inventions, ce sont des hommes de conviction, des femmes de conviction. S'ils peuvent vous dire au commencement comment les gens ont découragé, démoralisé, vous ne pouvez pas vous imaginer. Mais suite à la conviction qu'ils avaient, ce qu'ils avaient comme pensée était vrai, ils sont arrivés à terme de cela. Et aujourd'hui, nous avons tous ces produits, que ce soit la voiture, maison, fenêtre, tout les produits que vous voyez sur la terre et les résultats des hommes et des femmes de conviction. Donc, si vous voulez vivre une vie réellement épanouie, bénie par Dieu, si vous voulez être de plus que vainqueur, vous devez être des hommes et des femmes de conviction. Par conviction, je vais dire être sûr de votre Dieu. Sûr jusqu'au bout. Vous comprenez? Cela est très important. Alors, nous allons achever par le dernier verset qui est dans Jean, chapitre 8, verset 32. Nous allons lire 32. Jean, chapitre 8, verset 32. Vous connaîtrez la vérité et la vérité vous affranchira. Nous allons remonter au verset 31, dans Jean chapitre 8, verset 31 à 32. Et il dit aux Juifs qui avaient cru en lui, « Si vous demeurez dans ma parole, vous êtes vraiment mes disciples. Et vous connaîtrez la vérité et la vérité vous affranchira. » Donc, comprenez cela, c'est vraiment très important. Ici, Jésus dit à ses disciples, aux gens qui ont cru en lui, comme Jean nous le dit au verset 31, du verset chapitre 8, il dit, « Si vous demeurez dans ma parole, donc, il est important en qualité des chrétiens que nous puissions demeurer, quand on dit demeurer, donc faire de cette parole votre mode de vie, faire de cette parole votre... Vous donc s'approprier de cette parole. Et comment pouvez-vous vous approprier de la parole de Dieu si vous ne la méditez pas? Si vous ne l'écoutez pas, donc vous ne serez pas disciple de Jésus. Et si Jésus ne parle même pas de prière, il dit gardez ma parole. Donc vous comprenez? Donc vous devez commencer d'abord par garder cette parole, obéir. Vous voyez, c'est la même chose. La Bible est extraordinaire. J'aime l'excellence de la révélation. C'est la même chose que Jacques, le frère de Jésus, nous dit. La même chose. Il n'y a même pas de différence. La même chose. Et tous sont unanimes. Ils nous disent que nous devons garder la parole. Nous devons demeurer dans la parole. Et il dit, quand nous demeurons dans la parole, alors, à ce moment-là, nous serons réellement libres. Jésus va réellement nous affranchir. Cette connaissance que cette parole va apporter dans nos vies fera en sorte que nous puissions réellement être sûrs de la personne de Jésus-Christ. Personne ne viendra nous dire de faire ceci ou de faire cela. Personne ne viendra nous tromper. Personne ne viendra nous manipuler. Pourquoi? Parce que cette parole-là est attachée à nous. Vous comprenez? Cela est très important. Alors, nous allons prier. Nous allons prier premièrement pour nos vies. Demander pardon au Seigneur de la façon dont nous avons conduit nos vies. Je veux m'identifier à tout le monde. Hein? C'est pas parce que si je dis c'est sous cela, vous êtes là, c'est la vie qui accède à maintenant. Un intercesseur, c'est quelqu'un qui s'identifie, aux gens pour lesquels il prie. Donc, nous allons prier pour nos vies. Là où nos vies ont été livrées à Satan, où nous l'avons nous-mêmes volontairement quoi, à Satan. Nous allons prier aussi pour nos familles. Nous allons prier pour nos églises. Nous allons prier aussi pour la francophonie, parce que la situation de la francophonie est vraiment lamentable, hein? Très lamentable. Si nous prenons les grands pays de la francophonie, prenons l'exemple de la France. C'est un pays qui est à voie d'islamisation, quoi. Ça, c'est, on ne se les cache pas. Les gens, quand on dit ça, ils vont dire, ah non, c'est pas possible. Mais allez à Éphèse aujourd'hui.
ça se trouve en Turquie. C'est devenu un endroit musulman où l'islam règne trône. Donc, ne jouons jamais avec Dieu. Vous comprenez? Prenons Dieu au sérieux. Quand vous laissez la mission, l'évangélisation, et que vous vous livrez à des programmes inutiles, comme nous voyons dans plusieurs sites internet, où il y a plus de la distraction, mes amis, le diable ne va pas perdre son temps, quoi. Il ne perd pas son temps, il s'installe. Vous savez, l'évangélisation est l'essence comme tel du christianisme. Parce que c'est un ordre que Dieu a donné. Et quand cet ordre n'est pas respecté, c'est une grande porte largement ouverte à Satan. Et il peut faire ce qu'il veut. Vous comprenez? Et quand on parle de l'évangélisation, ce n'est pas « assemblons-nous, on va seulement jouer de la musique, on va manger », non. Nous devons dire aux gens la vérité, leur parler réellement de Jésus-Christ, quoi. Et nous soumettre aussi à sa volonté. Aujourd'hui, en Occident, où nous vivons, on ne parle plus aux jeunes qu'avoir des relations sexuelles avant le mariage est un péché. Non, c'est devenu normal, même pour certains parents chrétiens, même pour certains pasteurs, de voir leurs jeunes sortir avec de jeunes filles ou de jeunes frères, jeunes garçons, ça ne pose pas problème. Là, vous remettez en question la parole de Dieu, complètement. Hein? Aujourd'hui, on ne dit pas aux gens que peut-être écouter telle musique n'est pas propice à l'épanouissement du Saint-Esprit. Mais en cas, au contraire, on va chercher ce genre de musique et on modifie ça pour livrer ça aux chrétiens. Donc, nous devons vraiment faire attention. Nous allons prier. Prions. Tendre Père, nous venons te demander d'abord pardon pour nos vies. Pardonne-nous, Seigneur, pour tout ce que nous avons fait, pour tout ce que nous avons commis, ô Dieu, qui est contraire à ta volonté, Seigneur. Que ce soit en pensée, en parole ou en acte, Seigneur. Oh, nous prions pour le nombre d'adultères, pour le nombre d'avortements, pour le nombre de mensonges, pour le nombre de calomnies, pour le nombre de manipulations, pour le nombre de vols, pour le nombre de tous les péchés que ce soit, oh Dieu, qui sont en train de se commettre, oh Dieu, même dans des églises ou appelés lieux de temple, ou même dans la vie, dans les chefs des gens qui sont appelés à conduire les brebis des pasteurs, des ministres de la parole de Dieu ou de tous les chrétiens. Seigneur, nous venons en ce moment te demander pardon. Pardonne-nous, Seigneur, ô Dieu. Va-nous au travers du sang versé à la croix, Jésus. Le sang que tu as versé pour nos péchés, pour nos iniquités. Purifie-nous, sanctifie-nous, ô Dieu, Seigneur. Rends-nous dignes maintenant de nous présenter devant toi, ô Dieu, Seigneur. D'être acceptés, Seigneur, ô Dieu, devant toi, ô Dieu. Père, nous te le demandons au nom puissant de Jésus. Nous allons demander pardon au Seigneur. Pardon, Seigneur, pour notre manque de zèle à l'évangélisation. Ou le manque de zèle pour la mission. Nous voyons que ce sont plus de missionnaires anglophones qui vont même dans de pays francophones apporter l'évangile. Ils prennent leur temps pour apprendre le français et ils vont là-bas. Et c'est vraiment rare de voir de missionnaires venant de pays francophones proprement dit aller à la mission. C'est pas normal. Prions. Seigneur, nous te demandons pardon au Dieu pour ce manque d'amour pour la missiologie, Seigneur. Nous te demandons pardon, Seigneur, ô Dieu. Nous avons oublié que tu nous as dit dans Matthieu 28 d'aller, ô Seigneur. Au contraire, Seigneur, les enseignements que nous avons apportés au peuple de Dieu, c'était la bénédiction, l'élévation, la gloire et tout. Au lieu d'apporter, de leur annoncer le véritable évangile qui dit « Allez, faites de toutes les nations mes disciples », on a plus passé de notre temps à courir derrière le bien matériel, donc à faire la volonté de maman et autre chose. Père, nous venons te demander pardon. Nous te demandons pardon, Seigneur, pour cela, oh papa. Lave-nous, purifie-nous, sanctifie-nous, oh Dieu. S'il y a eu des portes qui se sont ouvertes, Seigneur, à cause de ce manque de zèle pour l'évangélisation, que cela soit fermé, papa, dans le nom de Jésus-Christ. Alléluia. Nous allons demander pardon, Seigneur, pour notre manque de zèle d'évangélisation pour nos familles. Vous devez savoir que vous êtes sauvés pour avant tout
sauver vos familles. Avant même d'aller sauver vos voisins à gauche, à droite, vous devez commencer d'abord à porter l'évangile au sein même de vos familles. Alors prions, demandons pardon au Seigneur pour cette négligence-là. Seigneur, nous te demandons pardon, oh Dieu, Seigneur, car nous avons négligé nos familles, Seigneur. Nous avons laissé nos familles entre les mains de Satan, Seigneur. Nous n'avons pas annoncé ta parole à nos familles, oh Dieu. Nous nous sommes tus, Seigneur. Nous te demandons pardon, Seigneur. Lave-nous, purifie-nous, sanctifie-nous, Seigneur. Ferme toute porte, oh Dieu, que nous avons entrouverte suite à cette négligence. Nous allons demander pardon aussi au Seigneur pour le manque d'organisation. Vous voyez, on est chrétien. Un chrétien, c'est quelqu'un qui doit être en principe organisé. Nous manquons même d'organisation dans nos familles pour organiser des moments de prière, des moments de méditation. On est plus emporté à écouter des sites internet, des moments comme ceci, de prière ou d'écouter de l'info, de la télé, des choses qui n'apportent pas comme telle la vie à nos âmes. Donc, vous comprenez, nous allons demander pardon pour la négligence, pour la désorganisation que nous avons eue par rapport aux choses de Dieu au sein même de nos familles. Prions. Seigneur, nous venons te demander pardon, Seigneur, pour toute négligence que nous avons eue à manifester, Seigneur, pour le moment de prière, pour le moment de méditation, oh Seigneur, familial, Seigneur. Nous venons te demander pardon. Pardonne-nous pour cette négligence, parce que nous n'avons pas été même des lumières pour nos propres familles, Seigneur, pour nos propres enfants, pour nos propres maris, époux, épouses, Seigneur. Nous venons te demander pardon pour cela. Lave nos travers du sang versé par la croix. Dans le nom de Jésus, nous avons ainsi prié. Alléluia. Nous allons demander pardon, Seigneur, pour le manque de zèle de vengeance pour nos voisins. Imaginez-vous si Paul était à votre place. Est-ce que ce voisin, cette voisine avec qui vous vivez ensemble dans la bâtisse ou maison à côté depuis 5 ans, 10 ans, voire 15 ans, 20 ans, est-ce que cette personne ne serait pas au parfum de la parole de Dieu? Aujourd'hui, cette personne peut-être est à deux doigts de partir suite à une maladie ou quoi. Elle ne connaît même pas Jésus-Christ. Et pourtant, vous vous voyez chaque jour, ou chaque matin, chaque soir, ou vous vous croisez au moins même une fois par semaine, mais vous n'avez pas le courage de lui parler de Jésus. Et pourtant, Matthieu 28 nous dit que nous devons aller. C'est un ordre qu'il nous a donné. Nous allons demander pardon, Seigneur, pour cela aussi. Seigneur, je viens te demander pardon, Seigneur, pour mon manque de zèle ou mon manque de courage pour annoncer ta parole à mes voisins, Seigneur. Je te demande pardon de m'être tu, Seigneur, au Dieu. Au lieu de prononcer, Seigneur, ta parole, au lieu d'annoncer ta parole à mes voisins, je préfère, Seigneur, bavarder de choses inutiles et à rien au sujet de ton royaume ou pour leur âme, Seigneur. Je viens te demander pardon, Seigneur. Lave-nous, purifie-nous, Seigneur. Si nous avons ouvert de porte par là, Seigneur, nous te demandons pardon, Seigneur, dans le nom puissant de Jésus-Christ. Alléluia. Nous allons demander pardon aussi au Seigneur pour la négligence dans la méditation et la prière. Vous savez, moi, ça fait plus d'un mois que le Seigneur m'avait mis à cœur de prier pour la francophonie. Ah, quand je commence, je dis, Seigneur, j'ai beaucoup de choses à faire. Je suis en second cycle à l'université, je suis chef d'entreprise, j'ai des clients à qui je dois répondre ou dépanner, je suis le visionnaire du réseau Médiacrise, je suis papa monoparental, il y a beaucoup de choses à faire, le temps. Mais on oublie une chose, que ce temps-là, souvent, appartient aussi à Dieu, pas souvent, le temps appartient à Dieu. Vous savez, la santé, c'est Dieu qui le donne, hein. C'est une faveur et une grâce aussi, que d'être en santé comme nous autres là. Et nous rendons grâce à Dieu pour cela. Alors, quand ce Dieu-là te demande de faire quelque chose, souvent, il y a d'autres choses qui viennent primer, c'est le plan même de Dieu pour cela. Vous voyez, regardons aujourd'hui l'état de la francophonie. Des fois, je dis, ah, quand Dieu te dit, prie ici, pourquoi seulement toi? Dieu celle-ci. Alors, nous allons demander pardon au Seigneur. Beaucoup de gens aussi, Dieu leur a mis à cœur de prier, voire même de gêner pour les proches ou même pour des connaissances. Mais on n'est pas prompt à le faire facilement. C'est pas normal. Et très souvent, on passe à côté même de la visitation de Dieu, des grandes bénédictions, des grandes choses. Pourquoi? Parce que nous ne voulons pas le faire. Nous ne voulons pas le faire. Pourquoi? Parce qu'on sent des fois que cela nous est imposé. On voit des tâches que nous avons qui sont peut-être physiquement comme ça plus rentables pour nous. Et vous savez, en adoptant
cette posture-là, on ne peut pas aller loin avec Dieu. Nous allons demander pardon à Dieu d'avoir été négligent, pas seulement dans la prière, mais aussi dans la méditation. Frère, il n'y a pas de visitation de Dieu sans méditation. Que personne ne te trompe. Seule la prière ne suffit pas pour percer certaines, pour renverser la résistance de l'ennemi. Non. La prière à elle, ça ne suffit pas. Et il faut méditer. Quand tu médites, tu verras, ton esprit va être encore plus fort. Et tu verras que quand tu pries, tu seras plus que vainqueur. N'est-ce pas, Jésus, nous l'avons lu tantôt dans Jean chapitre 8, verset 32, qui nous dit que si nous demeurons dans sa parole, comment tu peux demeurer dans la parole de Dieu si tu ne médites pas, si tu ne la médites pas? C'est à ce moment-là seul, nous serons plus que vainqueurs. Voyez? Donc, demeurer dans la parole de Dieu, c'est synonyme de méditer et de prier, et surtout de pratiquer cela. Alors, nous allons demander pardon à Dieu pour cette négligence. Seigneur, nous venons te demander pardon, Seigneur, pour la négligence dans la prière, dans la méditation. Seigneur, nous ne méditons plus la parole de Dieu, Seigneur. Nous ne voulons plus méditer cela. Ça devient tout un combat, toute une bataille. Nous avons des Bibles en papier, tout comme sur des tablettes électroniques, mais nous ne voulons pas, Seigneur, lire, méditer ta parole. Nous te demandons pardon pour cela, oh Dieu. Lave-nous, purifie-nous, sanctifie-nous pour cette négligence-là. Alléluia. Merci, Seigneur. Maintenant, si tu es marié, tu vas demander pardon à Dieu. De par d'autres hommes, femmes, femmes, hommes, demander pardon à Dieu si tu n'as pas respecté ton mari. Voyez? Ou si toi, mari, tu n'as pas respecté ta femme. Voire même les enfants, si vous avez, les parents, si vous n'avez pas respecté vos enfants. Parce que le respect, c'est très important. Même envers des hommes, les serviteurs de Dieu. Vous savez, Dieu nous met tous ensemble pour vivre, mais c'est dans le respect. Alors, nous allons tous demander pardon à Dieu pour notre façon de parler, si tu es marié pour épouse, envers les enfants, enfants envers le parent ou envers les hommes de Dieu et tout. Alors, prions. Seigneur, nous te demandons pardon pour le langage de foi employé, Seigneur, dans nos foyers. Nous te demandons pardon pour le langage de foi employé envers nos enfants ou envers nos parents comme étant enfants, même envers les serviteurs de Dieu au Père, pour des accusations, pour beaucoup de choses, pour des informations qui tournent en boucle, pour beaucoup de choses inutiles. Seigneur, nous te demandons pardon pour cela. Lave-nous, purifie-nous, sanctifie-nous au nom puissant de Jésus-Christ. Alléluia. Là, il nous reste peu de temps. Vous voyez, une bonne prière fait du bien. Alors, nous allons prier maintenant. Après avoir demandé pardon à Dieu pour tout. Et j'ai à cœur maintenant, le Seigneur nous demande pardon pour le racisme, pour le tribalisme, pour le communautarisme. Il est inacceptable qu'il y ait des pasteurs qui soient tribalistes, comme d'autres pasteurs. Pour eux, c'est leur tribu. Non, comment voulez-vous que Dieu vous utilise? Comment voulez-vous que vous ayez la révélation de la parole de Dieu? Si toi, tu es par exemple pasteur Moulouba, tu n'as que Dieu pour les Malouba. Pour d'autres provinces, il n'y en a pas. Mais tu vas... ton tribalisme, là, pour les Malouba. Les Malouba sont les tribus qu'on trouve au Congo démocratique. Tu vas aller en enfer avec ton tribalisme, là. Tu iras en enfer. Tout ce que tu es en train de faire, c'est une perte de temps. De même pour d'autres provinces, même pour d'autres ethnies. Ah, vous allez voir, l'autre là Tutsi, l'autre là Hutu, en Afrique toujours. Non, même le racisme envers le noir ou envers le blanc, vice-versa. Toutes ces choses-là, la xénophobie, ah, on n'aime pas les étrangers, oh ceci. Non, ça là, si vous êtes dans ce monde-là, pour voir la gloire de Dieu, c'est difficile. Demandons pardon au Seigneur, nous respect de temps, nous allons continuer la fois prochaine. Seigneur, nous venons te demander pardon pour le racisme. Nous venons te demander pardon, oh Jésus, pour le communautarisme, pour le tribalisme, pour la xénophobie, oh Dieu. Pardonne-nous, purifie-nous, Seigneur, de toutes sortes de préjugés, de toutes sortes de pensées négatives envers notre prochain, Seigneur. Nous te demandons pardon, Père, dans le nom puissant de Jésus. Merci pour nous sanctifier au travers du sang versé à la croix par Jésus. Alléluia. Là, il nous reste peu de temps. C'est bon, nous allons avoir le temps de prière comme ça. Alors, on va clôturer et nous allons continuer la fois prochaine. Père,
Père, nous venons à toi, Papa, au nom puissant de Jésus, nous remettre entre tes mains. Je remets tout un chacun de tes enfants qui t'ont écouté au travers de cette prière entre tes mains. Tu connais le besoin. Seigneur, étends ta main de guérison pour ceux qui sont malades. Réponds aux besoins spécifiques de tout un chacun selon leur destinée, selon le plan que tu as tracé pour eux, oh Dieu. Libère ceux qui sont aux prises, aux oppressions démoniaques, aux additions, aux choses contraires à ta parole, oh Dieu. Apporte la paix, Seigneur, dans les foyers qui sont tourmentés, Papa. Apporte la paix dans les coins de la francophonie, ainsi que partout dans le monde où tes enfants sont aux prises à l'oppression, Papa. Nous te rendons grâce, Père, dans le nom puissant de Jésus-Christ. Nous remettons sur les réseaux de Christ. Nous t'envoie ces prières. Amen. Soyez tous bénis. Que Dieu bénisse vous et vos familles. Nous allons nous retrouver prochainement. Au revoir.

Bienvenue à notre émission La pensée de la semaine. La pensée de la semaine d'aujourd'hui, nous la tirons des écrits de notre bien-aimé Cory Dix Bomb. Il est à préciser que cette pensée, nous la ferons, excusez-moi, la tautologie, je voulais dire, nous allons la faire passer toute la semaine. Pourquoi? Parce que ce matin, le Seigneur m'a parlé de la fidélité. Quand j'étais en train de choisir la pensée du jour, d'aujourd'hui, je suis tombé sur cette pensée. Donc, je répète, nous tirons la pensée du jour des écrits de notre bien-aimé Cory Dix Bomb. Grande est sa fidélité. C'est le titre de notre pensée du jour. Car lui-même a dit, je ne te quitterai jamais et je t'abandonnerai jamais. Hébreux chapitre 13, 5e verset. Tout le monde l'a fait. C'est couché avec le poids du monde sur nos épaules à cause d'un péché commis pendant la journée. La nuit sera certainement longue si nous ne réglons pas rapidement nos comptes avec Dieu et les autres. Éphésiens chapitre 4, verset 26. Mais même si nous confessions nos péchés à Dieu, 1 Jean chapitre 1 verset 9, et réservions son pardon, il y a un facteur de découragement. Personne n'aime décevoir un bon ami. Surtout ce bon ami, comment aurions-nous pu être ainsi? Comment pouvons-nous affronter le Seigneur Jésus le matin après avoir échouer à lui être fidèle aujourd'hui? En nous sentant comme Pierre la nuit de ces trois trahisons, nous nous tournons et traversons une nuit agitée avec un sommeil minimal. Avec la lumière du matin, il nous apparaît, le Seigneur est juste au milieu d'elle. Il ne commettra pas d'injustice. Chaque matin, il met en lumière sa justice. Il ne faillit jamais. Sophonie, chapitre 3, 5e verset. Toute la nuit, Dieu a été fidèle à sa promesse de ne pas nous abandonner, ni de nous délaisser, et de nous accueillir avec miséricorde sans faille à chaque nouveau matin. N'oubliez jamais, même si nous pouvons lui faire défaut, il ne peut se renier. De Timothée chapitre 2 verset 13. Ses miséricordes ne manquent jamais. Grande est sa fidélité. Laissez les promesses de Dieu briller sur vos problèmes. Bien-aimés dans le Seigneur, vous devez savoir que la vie chrétienne est basée sur des principes. Et parmi ces principes, il y en a un qui détaille. Ce principe, c'est la fidélité de Dieu. Quand vous lisez les Écritures du Nouveau Testament jusqu'à la Nouvelle Alliance, ou de l'Ancien Testament jusqu'au Nouveau Testament, de l'Ancienne Alliance jusqu'à la Nouvelle Alliance, s'il y a un mot qui m'a toujours intrigué, dont je suis l'objet à expérimentation quotidienne depuis des dizaines d'années, c'est la fidélité de Dieu. Dieu, c'est un Dieu fidèle. En aucun moment, en aucun jour, en aucun moment, en aucun jour, il va vous délaisser. Et là, c'est

il nous dit clairement qu'en son nom, tout genou fléchit, dans les cieux, sur la terre, sous la terre, et toute langue confesse qu'il est Seigneur. Comprenez un peu la profondeur, l'excellence de la révélation cachée dans ce verset. Paul veut nous dire tout simplement, il n'y a aucune situation qui pourra t'écraser. Aucune situation qui pourra te mettre à terre. Aucune situation qui pourra t'emporter. Pourquoi? Parce que celui qui vit en toi est celui qui a tout vaincu. Alors, chaque jour, matin, soir, nuit et jour, comme notre bien-aimé Corinne Dixboom nous l'a dit, nous devons comprendre qu'il renouvelle sa bonté. Chaque jour, il y aura le soleil, chaque nuit, il y aura la lune. Et quand vous voyez les deux astres, c'est pour nous dire tout simplement, il demeure fidèle. Peu importe la situation qui est l'objet à ta difficulté, j'aimerais te dire aujourd'hui, toute cette semaine, j'aimerais te dire qu'il est vraiment fidèle. Je l'ai expérimenté. Si aujourd'hui je peux parler de lui, c'est parce que je vis dans sa fidélité. Et j'aimerais que tu comprennes cela. Rien ne sert de courir à gauche, à droite. Rien ne te sert d'aller bâtir des hôtels par-ci, par-là, dilapider ton argent, donner ceci ou cela. Ce qu'il demande de toi, tout simplement, c'est de lui faire confiance. Parce qu'il est réellement fidèle. Prions. Dieu Tout-Puissant, nous venons à toi ce matin, ce soir, nous remettre et croire à ta fidélité. Car toi, tu nous dis que tu ne nous abandonneras pas et tu ne nous délaisseras point. Et tu nous dis encore que, en ton nom, tout genou fléchit. Peu importe ce qui traverse mon frère, ma soeur, oh Dieu, adversité, problème de santé, problème financier ou quoi, problème de couple, problème de fertilité. Seigneur, ta parole est claire. Ta parole nous dit qu'en ton nom. Et nous venons soumettre ce problème-là sous ton autorité. Afin que la victoire soit claire et nette dans la vie de ceux qui m'écoutent maintenant. Au nom de Jésus-Christ, nous avons ainsi prié. Amen. Bienvenue dans le Seigneur, que nous bénisse et nous souhaitons bonne journée ou bonne soirée, dépendamment de là où vous nous écoutez. On se retrouve la semaine prochaine.

Bienvenue à notre émission La Pensée de la Semaine. La Pensée de la Semaine d'aujourd'hui, nous la tirons des écrits de notre bien-aimé Corrie Dix Boom. Il est à préciser que cette pensée, nous la ferons, de la tautologie, je voulais dire, nous allons la faire passer toute la semaine. Pourquoi? Parce que ce matin, le Seigneur m'a parlé de la fidélité. Quand j'étais en train de choisir la pensée d'aujourd'hui, je suis tombé sur cette pensée. Donc, je répète, nous tirons la pensée du jour des écrits de notre bien-aimé Corrie Dix Boom. Grande est sa fidélité. C'est le titre de notre pensée du jour. Car lui-même a dit, je ne te quitterai jamais et je t'abandonnerai jamais. Hébreux chapitre 13, 5e verset. Tout le monde l'a fait. S'est couché avec le poids du monde sur nos épaules à cause d'un péché commis pendant la journée. La nuit sera certainement longue si nous ne réglons pas rapidement nos comptes avec Dieu et les autres. Éphésiens chapitre 4, verset 26. Mais même si nous confessions nos péchés

à Dieu, en Jean chapitre 1, verset 9, et recevions son pardon et un facteur de découragement. Personne n'aime décevoir un bon ami. Surtout ce bon ami, comment aurions-nous pu être ainsi? Comment pouvons-nous affronter le Seigneur Jésus le matin après avoir échoué à lui être fidèle aujourd'hui? En nous sentant comme Pierre la nuit de ces trois trahisons, nous nous tournons et traversons une nuit agitée avec un sommeil minimal. Avec la lumière du matin, il nous apparaît, le Seigneur est juste au milieu d'elle. Il ne commettra pas d'injustice. Chaque matin, il met en lumière sa justice. Il ne faillit jamais. Sophonie, chapitre 3, 5e verset. Toute la nuit, Dieu a été fidèle à sa promesse de ne pas nous abandonner, ni de nous délaisser, et de nous accueillir avec miséricorde sans faille à chaque nouveau matin. N'oubliez jamais, même si nous pouvons lui faire défaut, il ne peut se renier. De Timothée chapitre 2, verset 13. Ses miséricordes ne manquent jamais. Grande est sa fidélité. Laissez les promesses de Dieu briller sur vos problèmes. Bien-aimés dans le Seigneur, vous devez savoir que la vie chrétienne est basée sur des principes. Et parmi ces principes, il y en a un qui détaille ce principe, c'est la fidélité de Dieu. Quand vous lisez les Écritures du Nouveau Testament jusqu'à la Nouvelle Alliance, ou de l'Ancien Testament jusqu'au Nouveau Testament, de l'Ancienne Alliance jusqu'à la Nouvelle Alliance, s'il y a un mot qui m'a toujours intrigué, dont je suis l'objet à expérimentation quotidienne depuis des dizaines d'années, c'est la fidélité de Dieu. Dieu, c'est un Dieu fidèle. En aucun moment, en aucun jour, il va vous délaisser. Et là, c'est l'élément préféré de Satan. Pourquoi? Parce que très souvent, il ne nous fait pas voir cette fidélité-là. Très souvent, l'ennemi de nos âmes lutte à tout prix, Mordecus, pour que les chrétiens ne comprennent pas que Dieu est fidèle. Si nous lisons les Écritures, nous prenons de Pierre, plutôt nous prenons Timothée chapitre 2, verset 9 à 11, il nous dit clairement qu'en son nom, tout genou fléchit, dans les cieux, sur la terre, sous la terre, et toute langue confesse qu'il est Seigneur. Comprenez un peu la profondeur, l'excellence de la révélation cachée dans ce verset. Paul veut nous dire tout simplement, il n'y a aucune situation qui pourra t'écraser. Aucune situation qui pourra te mettre à terre. Aucune situation qui pourra t'emporter. Pourquoi? Parce que celui qui vit en toi est celui qui a tout vaincu. Alors, chaque jour, matin, soir, nuit et jour, comme notre bien-aimé Corinne Dixboom nous l'a dit, nous devons comprendre qu'il renouvelle sa bonté. Chaque jour, il y aura le soleil. Chaque nuit, il y aura la lune. Et quand vous voyez les deux astres, c'est pour nous dire tout simplement, il demeure fidèle. Peu importe la situation qui est l'objet à ta difficulté, j'aimerais te dire aujourd'hui, toute cette semaine, j'aimerais te dire qu'il est vraiment fidèle. Je l'ai expérimenté. Si aujourd'hui je peux parler de lui, c'est parce que je vis dans sa fidélité. Et j'aimerais que tu comprennes cela. Rien ne sert de courir à gauche, à droite. Rien ne te sert d'aller bâtir des hôtels par-ci, par-là, dilapider ton argent, donner ces sous, cela. Ce qu'il demande de toi, tout simplement, c'est de lui faire confiance. Parce qu'il est réellement fidèle. Prions. Dieu Tout-Puissant, nous venons à toi
ce matin, ce soir, nous remettre et croire à ta fidélité. Car toi, tu nous dis que tu ne nous abandonneras pas et tu ne nous délaisseras point. Et tu nous dis encore que, en ton nom, tout genou fléchit. Peu importe ce qui traverse mon frère, ma soeur, oh Dieu, adversité, problème de santé, problème financier ou quoi, problème de couple, problème de fertilité, Seigneur, ta parole est claire. Ta parole nous dit qu'en ton nom, et nous venons soumettre ce problème-là sous ton autorité, afin que la victoire soit claire et nette dans la vie de ceux qui m'écoutent maintenant. Au nom de Jésus-Christ, nous avons ainsi prié. Amen. Bienvenue dans le Seigneur, que nous bénisse et nous souhaitons bonne journée ou bonne soirée, dépendamment de là où vous nous écoutez. On se retrouve la semaine prochaine.

Les autres hérésies, il y en a plusieurs. Actuellement, vous savez ça. Il y a des gens qui communiquent l'onction à d'autres membres comme pratique, qu'il faut avoir des rapports sexuels avec lui ou elle. Je ne sais pas si vous le savez, mais la pratique d'homosexualité parmi des leaders chrétiens devient fréquente dans la ville de Kinshasa. À côté de Memiling, il y a un Indien, je ne donne pas de direction, mais qui distribue l'argent après que le pasteur accepte que cet Indien couche avec lui par l'anus. Actuellement, dans nos milieux, il y a des pratiques où certains serviteurs de Dieu couchent avec des femmes par l'anus. Il y a même des divorces qui se font parce que les épouses refusent de telles pratiques dans notre ville. Ce sont des hérésies qui sont derrière de telles pratiques. L'évangile est pris en otage parce que certains parmi nous ont décidé de vivre comme ils veulent au nom de l'argent. L'argent. Au nom de l'argent, on est prêt à prendre tout. Une fois, j'ai suivi la conférence des messieurs à la télévision B1. Ces messieurs disaient, ils ne voient pas pourquoi on doit refuser l'occultisme aux serviteurs de Dieu, parce que Moïse était initié dans la famille de Pharaon, où l'occultisme était à gogo. Mais on voit nulle part où Pharaon s'est repenti de l'occultisme. Donc ce qu'il pratiquait comme acte de puissance, c'était aussi la manifestation des secrets que les Égyptiens occultistes savaient. Il y a des mélanges, des choses bizarres qui se mélangent actuellement parmi nous les serviteurs de Dieu. Pourquoi? Parce que la première caractéristique d'un évangélique n'est plus prise au sérieux par beaucoup de gens. Considérez la Bible comme étant la seule autorité. Et considérez le Saint-Esprit comme étant la seule source de puissance pour les ministères. Nous, quand nous grandissions dans la foi, nous étions poussés à lire la Bible. La Ligue pour la lecture de la Bible avait beaucoup de membres à travers le pays parce que nous étions attachés à la Bible. Et ceux qui sont passés par de telles écoles, attachement à la Bible, sont moins emportés par les vents actuels des bêtises qui se font dans nos milieux. Alléluia. Alléluia. Quatrième point, l'avant-dernier. Quelle attitude on veut adopter envers les hérétiques? Quelle attitude à adopter envers les hérétiques? Surtout ici, je parle des hérétiques qui sont en même temps serviteurs ou servantes de Dieu. Quelle attitude à adopter devant de telles personnes? Nous allons voir qu'il est interdit formellement de nouer des relations cordiales avec des faux docteurs. Je répète, il est interdit formellement de nouer des relations cordiales avec des faux docteurs. Tu peux, si Dieu te convainc, l'aborder, lui parler franchement. S'il se repent, gloire à Dieu. S'il refuse de se repentir, coupe tout contact avec lui. Je vous donne quelques passages bibliques. Lisons 2 Corinthiens, chapitre 6, versets 14 à 15. 2 Corinthiens 6, 14 à 15. Ne vous mettez pas avec les infidèles sous un joug étranger, car quel rapport y a-t-il entre la justice et l'iniquité? Ou qu'y a-t-il de commun entre la lumière et les ténèbres? Quel accord y a-t-il entre Christ et Bélial?
ou quelle part a les fidèles avec l'infidèle? C'est très clair qu'il n'y a pas de part, il n'y a pas de communion. Le pasteur qui enseigne qu'il faut sortir de son corps pour aller entrer en contact avec des esprits supérieurs. Quand je grandissais, on appelait ça des sorciers. Aujourd'hui, curieusement, ça devient une révélation particulière. Je ne pourrais jamais croire à ça. Je crois que quelqu'un peut sortir de son corps, mais involontairement, l'initiative vient de Dieu. Est-ce qu'on me comprend? Quand vous lisez les versets utilisés par ceux qui soutiennent des sorties de corps, vous remarquerez que dans tous ces versets-là, le verbe utilisé est conjugué à la voix passive. C'est-à-dire le sujet subit l'action. Je vous donne un exemple. Je vous donne un exemple. Prenons 2 Corinthiens 12. C'est l'un des versets aimés par ces gens-là. 2 Corinthiens 12, versets 2 et 4, à 4. Je connais un homme en Christ qui fut, il y a 14 ans, ravi jusqu'au troisième ciel. Si ce fut dans son corps, je ne sais. Si ce fut hors de son corps, je ne sais. Dieu le sait. Et je sais que cet homme, si ce fut dans son corps ou sans son corps, je ne sais. Dieu le sait. Fut enlevé dans le paradis. Je m'arrête là. Beaucoup de commentateurs pensent que Paul parle de lui-même. Mais, que ce soit Paul ou pas, remarquez dans ces versets, dans les deux versets 2 et 4. Fut ravi. C'est à la voix passive. Le sujet a subi l'action. Au verset 4, fut enlevé. C'est à la voix passive. Nous nous souvenons tous de notre grammaire française. Il y a la voix active, le sujet accomplit l'action, et la voix passive, le sujet subit l'action. Fut ravi. Ça ne m'étonne pas que quelqu'un me dise, papa, tant nous avons ensemble dans Zamba, na kamwe na bimi na nzoto nanga, na za komo na nzoto nanga yefandi na kiti, nga na zo mata, na zo, ça ne me choque pas. Mais maintenant je vais poser la question au Salaki Nini pour Salam. Dès qu'il commence à me décrire qu'il a fait quelque chose, je ne crois pas que c'est de Dieu. On n'apprend pas à sortir de son corps. On apprend ça dans l'occultisme. Si vous allez, si vous avez un membre qui prie chez les Ekankar, les Ekankar, les membres, on les appelle des Ek. Vous verrez que les Ekankar sont fameux dans la sortie de leur corps. Ils apprennent ça. Il y a un grand professeur de pharmacie au campus. On se connaît très bien parce qu'on est de la même tribu, mais aussi on priait dans les temps chez les Péviens Longues avant que je sois converti. Cet homme a été pendant longtemps le patron de l'Ekankar pour l'Afrique centrale. Il était fier de me dire un jour, Sita, toi avec ton Jésus, tu vas trop traîner pour manquer des grandes bénédictions. Moi, je peux partir en Europe ou bien en Amérique sans billet. Je sors de mon corps, je vais là-bas opérer et je reviens. Et je t'informe que beaucoup de vos gens viennent vers chez nous entre 23h et 2h du matin pour suivre les enseignements, comment sortir de leur corps. Ce sont des hérésies. Ce sont des hérésies. Alléluia! Je vais introduire quelque chose que les organisateurs n'ont pas prévu, mais je demande la permission. Je sais que j'ai préparé des questions pour les ateliers, mais comme je ne serai pas là, je dois vite partir. J'ai expliqué ça à notre sœur qui m'a accompagné pour dire à notre bien-aimé Marcelo. Mais je vais permettre un petit moment, même de 10 minutes, de questions-réponses. Parce que je suis conscient que je suis en train de susciter certaines questions dans le cœur des gens.
Et j'aime ça. Comme ça, on a un petit moment d'échange avec l'auditoire. Je vais vous donner ce temps-là. Donc ici, nous avons lu dans 2 Corinthiens 6, il n'y a pas de contact entre les ténèbres et la lumière. Lisons dans 2 Thessaloniciens. 2 Thessaloniciens chapitre 3, verset 6. 2 Thessaloniciens chapitre 3, verset 6. Nous vous recommandons, frères, au nom de notre Seigneur Jésus-Christ, de vous éloigner de tout frère qui vit dans le désordre et non selon les instructions que vous avez reçues de nous. Ce n'est pas moi qui ai écrit ça. Vous avez un leader, un frère, une sœur en Christ qui se nomme chrétien, quel que soit son titre dans l'église, mais qui vit dans le désordre. Nous devons faire quoi par rapport à lui? Ce qui est de Bible ouverte, de faire quoi? Nous éloigner d'eux. C'est clair. C'est clair. Tu entends parler de monsieur Y, qu'il est dans la rose croix, dans la cabale juive, qu'il va dans les rivières pour invoquer des anges. On parle beaucoup d'anges actuellement dans beaucoup de milieux. Surtout ange Ariel. On vante qu'il donne l'argent, qu'il donne le succès. Ariel, c'est parmi les 72 anges invoqués dans la cabale juive. Une telle personne, un, prie pour elle. Deux, ait le courage d'aller le voir pour lui parler. S'il refuse d'abandonner cela, parce que pour lui c'est ça la vérité, éloigne-toi de lui. Lisons 2 Timothée 3, 5. Nous l'avons déjà lu, mais on relit ça. 2 Timothée 3, 5. Ayant l'apparence de la piété, mais reniant ce qui en fait la force, éloigne-toi de ces hommes-là. De quels hommes? Des hommes qui sont caractérisés par des marques dont parlent les versets 1 à 4. Éloignement. Dans 2 Jean, verset 10 à 11, il n'y a pas de chapitre. 2 Jean, verset 10 à 11. Écoutez ça. Si quelqu'un vient à vous et n'apporte pas cette doctrine, celle qu'il a enseignée tout à l'heure, il faut lire ça. Surtout l'incarnation de Jésus-Christ, qui n'apporte pas cette doctrine, ne le recevez pas dans votre maison et ne lui dites pas salut, car celui qui lui dit salut participe à ses mauvaises œuvres. En d'autres termes, si nous sommes fidèles à la Bible, un témoin de Jéhovah vient me voir. Je ne dois pas les recevoir dans ma maison. Même pas lui dire bonjour. Ne confondons pas la politesse et l'amour de la vérité. C'est la Bible qui le dit. Nous devons défendre la foi chrétienne, transmise une fois pour toutes, comme le dit Jude 3. L'avant-dernier livre de la Bible. C'est pour cela que ces derniers temps, depuis 3 ans, je ne participe pas dans certaines rencontres chrétiennes. Je refuse d'être orateur quand, sur la liste des orateurs, je vois certaines personnes avec qui je ne peux pas être ensemble. Non pas par méchanceté, mais par conviction biblique. Et si tu me vois dans un milieu où je suis ensemble avec de telles personnes, c'est parce que je ne connais pas. Je ne sais pas que telle personne fait ça. On ne connaît pas tout le monde. Mais dès que je découvre ça, la prochaine session, je ne viendrai pas. Je dis simplement à l'organisateur, toi et moi, nous n'avons pas le même feu pour nous réchauffer. Telle croyance, telle pratique que tu as, ou telle croyance, sont opposés à mes croyances, à mes pratiques. Je
je ne saurais pas venir. Le dernier point, comment évangéliser, non, comment convertir les adeptes des différentes sectes. Ici, je commence par une remarque. Comment convertir les adeptes des différentes sectes? Je commence par la remarque, nous sommes tous incapables de convertir quiconque pour qu'il devienne enfant de Dieu. La conversion, comme la nouvelle naissance, reste une œuvre souveraine du Saint-Esprit. Dans Jean 6, 44, Jésus a dit, « Nul ne peut venir à moi si mon Père ne l'attire. Nul ne peut venir à moi si mon Père ne l'attire. » C'est-à-dire, personne ne peut aller à Jésus-Christ si ce n'est pas le ciel qui décide de l'attirer vers Jésus-Christ. Le salut de quelqu'un commence au ciel, dans le cœur de Dieu. C'est pourquoi la prière est importante pour l'évangélisation, pour que nos efforts de proclamer l'évangile soient soutenus et accompagnés par la puissance de Dieu. Car lui seul qui attire les gens vers Jésus-Christ. Quand tu dis par exemple... En fait, ta phrase n'est pas réellement fondée. En théologie, ça suscite beaucoup de débats. C'est vrai que les Arméniens pourraient dire « tu as raison » parce qu'il faut qu'il participe aussi à son salut par ses efforts. Mais les calvinistes diront « tu n'as pas raison » parce que c'est le ciel qui commence à travailler dans le cœur de la personne, et puis après la personne accepte Jésus comme sauveur et Seigneur par la repentance et la foi. Le salut reste l'œuvre souveraine de Dieu. Je vous demande à lire par exemple Acte 13, verset 48. En tant qu'évangéliste, nous devons être convaincus de ça pour que notre évangélisation soit accompagnée par la prière. Acte 13, 48. Je voudrais que ceux qui ont des Bibles ouvrent leur Bible. Parce que c'est un verset, si vous ne l'avez jamais souligné, je vous défie de le souligner ce matin. Il est très important pour un évangéliste. Pour un gagneur d'âme, ce verset, Acte 13, 48. Je le lis. Le païen se réjouissait en attendant cela. Il glorifiait la parole du Seigneur. Et puis écoutez. Et tous ceux qui étaient destinés à la vie éternelle crurent. Si on pose la question, qui ont cru au message du salut, la réponse d'après ce verset, ceux qui étaient destinés à la vie éternelle. Parce que Éphésiens 1:4 dit, nous avons été élus dès avant la fondation du monde. Toi qui es ici et moi, nous sommes enfants de Dieu par la pure grâce de Dieu. Ce ne sont pas nos efforts qui ont fait de nous chrétiens enfants de Dieu. C'est parce que le ciel l'a décidé. Et nous avons tout un enseignement pareil à travers la parole de Dieu. Lisons pour terminer ce point. Acte 18, verset 9 à 10. Acte 18, verset 9 à 10. Paul arrive pour la première fois à Corinthe. Il doit implanter l'église de Corinthe. La Corinthe ne connaît pas l'évangile. Toute la ville est païenne. Maintenant, écoutez ce que Jésus va dire à Paul.
Actes 18, 9 à 10. Le Seigneur dit à Paul en vision pendant la nuit, ne crains point. Parce que la crainte nous arrive à nous tous. Surtout dans le domaine de l'évangélisation. Il est difficile que la crainte ne puisse pas nous visiter de temps en temps. Ne crains point, mais parle, ne t'étais point. Écoutez, car je suis avec toi et personne ne mettra la main sur toi pour te faire du mal. Parle, car j'ai un peuple nombreux dans cette ville. Il n'y a pas encore quelqu'un qui est converti. Mais Paul dit, parle parce que j'ai un peuple nombreux dans cette ville. Le fait d'être membre du peuple de Dieu précède l'évangélisation. Voilà pourquoi nous devons beaucoup prier. Seigneur, nous sortons dans la rue, nous allons toquer des maisons, précède-nous. Prépare des cœurs à nous recevoir. Seigneur, donne-nous le courage d'aller proclamer l'évangile. En fait, quand nous proclamons l'évangile, nous sommes en train simplement de présenter un message qui sera reconnu par des hommes et des femmes choisis déjà par Dieu. C'est comme une petite histoire. Je suis en train d'atterrir, bientôt je termine. Il y avait un monsieur qui élevait ses poules, ses poussins, ses poules. Il avait aussi ramassé un œuf d'un corbeau qu'il a aussi carrément mis ensemble avec les œufs de la poule. Et puis un jour, la poule a fait clore ses œufs. Même l'œuf du petit corbeau aussi s'est ouvert. Il a commencé à s'occuper des poussins, à les nourrir, à les couver pour la chaleur. Et quand les poussins marchaient, les petits corbeaux aussi marchaient avec eux. Partout où ils partaient avec eux. Il n'avait jamais essayé de voler. Il a grandi avec des poussins, ensemble, dans la même cour. Et puis un jour, des corbeaux volent au-dessus, là, un peu plus haut, au-dessus des maisons, même de cette maison-là. Et ils croissaient. Il croissait, il parlait, il croissait. Le petit corbeau s'est arrêté. Il a fait la tête comme ça. Tête comme ça. Il était concentré. Et puis à un moment donné, on voit le petit corbeau qui bouge. Et puis il monte, il monte. Il est parti, il est parti, il est parti. Et le poussin, la poule, regardait, il est parti. Tant qu'il n'y avait pas la voix des corbeaux, il n'avait pas pris conscience de son identité. Il a fallu que les corbeaux survolent la cour pour qu'il entende la voix qu'il n'a jamais entendue. Et cette voix qui était rien pour la poule et les poussins a trouvé en lui quelque chose qui a fait ressusciter cette chose-là. Et il est parti, il est parti, il est parti. C'est pourquoi nous devons prêcher l'évangile. Ce n'est pas nous qui convertissons. Proclamons seulement l'histoire du salut. Racontons seulement ce qui s'est passé à la croix de Golgotha. Parlons du péché. Parlons de la punition du péché. Parlons de Jésus qui a porté nos péchés et qui a été puni à notre place. Et racontons l'histoire. Qu'il est mort, qu'il est ressuscité. Et Dieu nous accepte quand nous acceptons qu'il est mort pour nous. Qu'il a été puni à notre place. Que le châtiment qui nous donne la paix est tombé sur lui. Quand nous acceptons ça, quand quelqu'un accepte ça, il est sauvé. Quand nous disons ça, lançons les défis en disant, qui accepte ces messages, qui veulent donner leur vie à Jésus-Christ, qu'ils avancent. Vous serez étonnés de voir les gens avanceront. J'aime l'évangélisation. C'est passionnant. Parfois tu regardes les gens, tu te dis, Seigneur, est-ce qu'y a-t-il quelqu'un ici que tu as appelé aujourd'hui? Mais comment tu le sauras si tu ne lances pas les défis? Ou quand tu partages à quelqu'un, vous êtes à deux, assis. Partage l'histoire, mais n'oublie jamais de lancer les défis. Cher Antoine, ce message que tu as écouté, es-tu prêt à donner ton cœur à Jésus-Christ, qui est mort pour toi? Si le cœur a été préparé par le Seigneur, tu seras parfois étonné de voir qu'il commence à pleurer. Il te dit simplement oui. Et tu l'aides maintenant
à ouvrir son cœur, à demander à Jésus d'entrer dans sa vie. Cela dit, je reviens, comment convertir les adeptes des sectes? À part la remarque, premier point, la prière. Priez pour les sectaires. Monsieur Benoît, Monsieur Alphonse, priez pour lui ou elle. Madame Véronique. Deux, soyez remplis du Saint-Esprit. Car c'est l'Esprit Saint qui travaille par nous et en nous. Trois, partagez simplement l'Évangile en vous appuyant sur le Saint-Esprit. Ne pas tenir compte de ses convictions sectaires ou hérétiques. Tu partages l'Évangile simplement. En ayant confiance que l'Esprit fait sa part. Maintenant, quatrième point, soyez attentifs, quatrième point. Jusque-là, j'ai dit, partagez simplement l'Évangile. Parce que le Saint-Esprit utilise les choses simples quand nous nous appuyons sur lui. Mais quatrièmement, c'est comme un conseil. Pour être plus efficace dans ce travail auprès des hérétiques, ayez le souci de connaître l'essentiel de leurs enseignements. Ayez le souci de connaître l'essentiel de leurs enseignements. Maintenant, sur ce point-là, je ne vous demande pas d'aller lire tous leurs livres. Ce n'est pas ça. Si vous avez l'occasion de tomber sur un bon livre qui parle un peu des Mormons, tant mieux. Mais sinon, la meilleure école, c'est quoi? C'est la personne. Moi, quand je rencontre un Mormon, ou quand je rencontre n'importe qui, et que je me rends compte qu'il est membre d'un mouvement spirituel donné, et que je suis disposé à parler avec la personne, je m'engage à accepter qu'on partage ensemble. Mais je fais un petit marché avec lui. J'ai dit au monsieur ou à la dame, vos enseignements sont intéressants. J'aimerais qu'on se retrouve de temps en temps qu'on en parle. Accepterez-vous que aujourd'hui, vous me parlez, prochain rendez-vous, c'est moi qui vous parlerai, après, c'est encore vous, après, c'est moi. S'il accepte les marchés, je m'assieds. Je prends un papier, un stylo. Je laisse le temps de parler. Je lui pose des questions qui sont intéressantes pour moi, sur lesquelles j'appuierai à la rencontre prochaine. Et ces points-là, c'est quoi? Je mets l'accent sur trois points. Qui est Dieu pour vous? Qui est Dieu? Ils m'enseignent leur Dieu. Chez nous, Dieu, c'est pam. J'écoute. Je pose des questions pour mieux comprendre si j'ai bien compris ce qu'il m'a dit. Je ne discute pas. Je note. Deuxième leçon, c'est moi qui guide en fait son discours. Chez vous, qui est Jésus-Christ? Je l'écoute. Il me dit, il peut même injurier Jésus, je ne discute pas. Si je vois monter à moi la colère, je me maîtrise. Mais je note, je parle. Troisièmement, quelle est la signification de sa mort dans votre mouvement? Il commence à me raconter. Je note. Après, je peux même parler encore. Est-ce que chez vous, Jésus-Christ est ressuscité? La résurrection. Il me dit n'importe quoi. Je note. Et enfin, chez vous, que faut-il faire pour être sauvé? Parfois, il va me demander, qu'est-ce qu'il fait être sauvé? Pour moi, c'est déjà intéressant dans mon cœur. Mais je dis simplement, ici, je voudrais seulement savoir, qu'est-ce qu'il faut faire après la mort? Où est-ce qu'on part? Et comment partir là-bas? Je l'écoute m'enseigner. Et puis, je lui laisse la liberté de dire encore tout ce qu'il veut. Si j'ai un traité, volontairement, je lui remets un traité qu'il peut lire, parce que rien n'est dit qu'on va se rencontrer prochainement.
du moins mon traité, il aura reçu. À la prochaine réunion, comme c'est mon tour de parler, je vais lui parler surtout de Jésus-Christ. Et je lui présente l'évangile. Je lui présente le message chrétien pour la vie après la mort. Je lui souligne l'enfer pour ceux qui sont en dehors de Jésus en lisant la Bible. Nous lisons la Bible avec lui. S'il n'a pas de Bible, je prends ma Bible, je vois les versets, je lui donne à lire. Pourquoi? Parce que je crois fermement que le Saint-Esprit utilise son livre pour toucher la vie des personnes. Soit ce jour-là, ou dans les rendez-vous prochains, on prend d'autres rendez-vous. Mais toujours, je le pousse à me parler de ses convictions sur des points qui sont importants pour moi dans notre parole ensemble. C'est pourquoi j'ai dit, si possible, pour plus d'efficacité, faites un effort pour connaître l'essentiel de leurs enseignements. Soyez attentifs à des contradictions avec la Bible dans ce qu'il vous dit. Je voudrais vous donner un exemple de monsieur, un ayamiste, membre de Ayam. C'est aussi un mouvement occulte qui met l'accent sur la flamme violette et beaucoup d'autres histoires. Ayam. Qui a entendu parler de Ayam? Ayam. Ah bon, beaucoup de gens ignorent ça. Heureusement que vous ignorez ça aussi. C'est un mouvement très dangereux parce qu'il est pratiqué par beaucoup de chrétiens. Des chrétiens de nom, évidemment. Un jour, j'étais avec un ayamiste. On est en train de parler, puis je lui dis, est-ce que vous croyez en Jésus-Christ? Oui, Jésus, pour moi, c'est mon modèle. Je crois beaucoup en lui. Sa femme, son épouse m'avait soufflé qu'il est ayamiste. Moi, je ne le savais pas, mais sa femme m'avait dit cela avant. Mais sa femme m'a dit, il ne faut pas dire que je suis un sinon je suis un. Alors, je fais comme si je ne savais pas. Je pose mes questions. Est-ce que tu crois en Jésus? Oui, moi, je crois en Jésus. Et puis la Bible? Oui, la Bible, mais ça, c'est les livres les plus sacrés du monde. Moi, je dis, quelle est votre position sur la Bible? Non, moi, la Bible, les Genèse à l'Apocalypse, je crois cela. C'est mon livre de chevet. On a commencé à parler de beaucoup de choses. Et puis, je lui pose la question, quel est votre point de vue sur la réincarnation? Entre parenthèses, tous les occultistes, ou plutôt disons, parce que je ne connais pas tout, disons, le maximum d'occultistes croient à la réincarnation. Il faut garder ça en tant que gagneur d'âme, en tant qu'évangéliste. C'est-à-dire, quand tu meurs, tu vas encore renaître, soit comme un être humain, soit comme un arbre ou un animal. Ça va se répéter pour continuer à payer les bêtises que vous avez commises dans la vie précédente. Ce qu'ils appellent les karmas. Votre karma, le bien et le mal, etc. Tous les occultistes, la plupart d'occultistes croient cela. Les francs-maçons, les rosicristiens, les membres de l'Écancar, les messages des Graal, ces gens-là croient à la réincarnation. Alors, quand vous parlez avec quelqu'un qui semble ne pas dire clairement ses convictions spirituelles, mais vous voyez que dans son langage, il y a des mots qui révèlent qu'il est en contact avec un monde spirituel que vous ne connaissez pas, posez simplement la question, quel est votre point de vue sur la réincarnation? Alors, je savais qu'il va répondre, qu'il va m'enseigner. Il a commencé à vous dire, la réincarnation? Oui, mais il a commencé à me dire tout ce qui concerne la réincarnation. Moi, je lui ai dit, mais vous savez ce que la Bible dit sur la réincarnation? Il dit, oui, mais Jean-Baptiste, c'est la réincarnation d'Élie. Et pour moi, je pose la question, mais Élie n'est jamais mort? Comment il peut être la réincarnation d'Élie? Parce qu'Élie n'est jamais mort. Parce que la réincarnation s'applique sur les morts. Mais la Bible dit qu'Élie n'est jamais mort. Il commence à bégayer.
Pour moi, c'est déjà un point. Et puis, je prends Hébreux 9, 27. Je lui dis, pouvez-vous lire ce verset? Il lit ça. Il est réservé aux hommes de mourir une seule fois. Après quoi vient le jugement. Et puis, je les vois. Je prends mes lunettes. Il prend son sac. Il met les lunettes. Il est réservé aux hommes de mourir une seule fois. Oh non, non, non. Ça, c'est une erreur. Erreur, ça. Je ne peux jamais accepter. Et puis, il se fâche. J'ai dit, monsieur, mais vous m'avez dit que vous croyez à la Bible. Que la Bible, c'est votre livre de chevet. Mais c'est la Bible qui dit, c'est pas moi qui ai dit ça. Oui, mais ça, c'est grave, ça. Mais comment on peut dire de telles bêtises? Moi, j'ai dit, pourquoi tu dis que ça, c'est une bêtise et non pas ce que vous croyez? Et à partir de ça, on a pris des engagements de nous retrouver ensemble. Par la grâce de Dieu, un jour, il a décidé de vomir ça parce qu'il ne voyait pas des arguments possibles. Parce qu'un vrai chrétien ne peut pas croire à la réincarnation. La réincarnation, si c'est vrai, donc Jésus est mort pour rien pour nos péchés. Parce que la réincarnation enseigne qu'on expie ses péchés par les différentes naissances en faisant toujours du bien. Alors que Jésus est mort pour nous. La réincarnation ni la rédemption par Jésus-Christ. La réincarnation ni la résurrection. La réincarnation ni la justification. Toutes les grandes doctrines de la foi chrétienne sont niées par la réincarnation. Un véritable chrétien ne peut pas croire à ces mensonges diaboliques. J'ai dit tout ça pour montrer que quand nous voulons parler avec des sectaires, il est important de connaître ce qu'ils croient, quelles sont leurs croyances. Et pour connaître ça, je viens de vous dire, ce n'est pas nécessairement important de lire des livres. Écoutez-le eux-mêmes. Faites-vous, étudiants, poser des questions et laissez-le parler pour vous enseigner. C'est la même chose quand on est avec les musulmans. Je vais atterrir avec les musulmans. On n'a pas besoin de connaître l'islam. On peut connaître certains éléments clés. Mais si vous ne les connaissez pas, soyez avec les musulmans. Posez des questions. Soyez comme un étudiant. Pour simplement savoir qu'est-ce qu'il croit. Et à partir de ce qu'il vous dit, confrontez ça à la parole de Dieu et transformez ça en message pour qu'on commence à lui parler en lui posant aussi des questions. Mais voici un des versets clés que je vous donne quand vous rencontrez un musulman. Dans leur Coran, chapitre 3, verset 55, chapitre c'est sourate, sourate 3, ayah c'est verset, ayah 55, il est écrit, ceux qui suivent Jésus sont au-dessus de ceux qui ne les suivent pas. C'est un verset puissant. Je répète. 3:55. Même si tu ignores le Coran, tu peux l'exploiter en posant simplement la question. Vous avez votre Coran? Oui. Lisez un peu. Il y a un verset que je trouve toujours difficile à comprendre. Ah bon? 3:55. Il lit ça. Eh bien, ça peut être en swahili, à lingala en français. Quand c'est une bonne traduction, ceux qui suivent Jésus, Issa, Jésus, sont au-dessus de ceux qui ne le suivent pas. Je ne sais pas si nous saisissons cela. C'est profond. J'ai déjà rencontré dans mon ministère trois types de réactions. La première réaction, les musulmans se fâchent. Ils jettent la salive par terre, ils me regardent méchamment et s'en va. Deuxième type de réaction, quelqu'un qui me dit, un musulman, c'est faux. Moi je dis, mais c'est votre livre qui dit ça. Non, je vais demander à imam. Ça, ce n'est pas vrai ça. Et puis il s'en va pour toujours. Sûrement que l'imam lui a dit, n'entre plus en contact avec ce monsieur-là. Mais j'ai connu des cas où quelqu'un dit, ah bon? Ah bon? Mais comment suivre Jésus? Je l'amène à la Bible. À la Bible.
Bien-aimé dans le Seigneur, je voudrais terminer par un verset que vous connaissez, Luc 1, 37. Luc 1, 37. Un verset où l'ange a dit à Marie, rien n'est impossible à Dieu. Si vous avez un parent, un ami, un collègue, un voisin qui est dans la prison des mensonges diaboliques, appelé hérésie, continuez à prier pour lui, mais prenez aussi des rendez-vous pour partager ensemble avec lui. Dieu est capable de vous utiliser pour sa conversion. Mais soyez patient. Il y a des conversions qui sont rapides, mais la plupart des fois, ceux qui sont dans les sectes, ça prend du temps. Soyez patient. Comme rien n'est impossible à Dieu, votre Dieu pourra vous utiliser pour sa conversion. Je termine par quelques questions. Disons quatre questions pour les ateliers. Je vous les dicte et puis après je donnerai même 6 à 7 minutes si quelqu'un a une question dans l'assemblée. Voici la première question. Pourquoi le nombre d'adeptes des sectes? Pourquoi le nombre d'adeptes des sectes? Augmente-t-il tandis que le nombre des membres des églises diminue? Pourquoi le nombre d'adeptes des sectes augmente-t-il tandis que le nombre des membres de nos églises ont tendance à diminuer? Pourquoi le nombre d'adeptes des sectes augmente-t-il tandis que le nombre des membres d'église, le nombre a tendance de diminuer? C'est un point qu'on constate sur terrain. Deuxième question. Que faire pour qu'une église locale soit zélé dans l'évangélisation? Que faire pour qu'une église locale soit zélé dans l'évangélisation? Et enfin, la dernière question. Troisième, je m'arrête à toi. Troisième question.

suscite la peur dans le cœur de certains chrétiens. Pourquoi l'évangélisation des sectaires suscite souvent la peur dans le cœur des chrétiens? Voici les trois questions qui peuvent être débattues dans les ateliers. Que le Seigneur vous bénisse. Amen. Il y a deux questions, il y a quelques questions écrites ici. Et puis je vais voir s'il y a encore du temps. Je regarde ma montre. Je pourrais lui donner la parole, sinon on va dans les ateliers. C'est de la part de frère Simon Kayembe. Église Temple de la Grâce d'Adonai à Kitambo. 1. Qu'arrive-t-il à ceux qui n'ont jamais entendu parler de Jésus? Dieu les condamnera-t-il? C'est une question très missiologique. Mais écoutez-moi. Si, je vais répondre par hypothèse, s'il y a un moyen de sauver, plutôt un moyen de salut, pour ceux qui n'ont jamais entendu parler de Jésus-Christ, n'est-ce pas que la meilleure façon de faire la mission, c'est de les laisser en paix avec leur ignorance de Jésus, parce que tout compte fait, Dieu seul sait comment il les sauverait. Est-ce qu'on me comprend? Je répète ma réponse. Je réponds par hypothèse. Parce que c'est une question qui est souvent posée en missiologie, surtout par des gens qui commencent à peine. J'informe ceux qui ne le savent pas. Je suis doyen du centre universitaire de missiologie qui est derrière la borne dans les quartiers, qui est derrière l'école de la borne. Et nous avons souvent rencontré cela auprès de nos étudiants. Alors nous disons ceci. Si il y a possibilité de salut pour ceux qui n'ont jamais entendu parler de Jésus-Christ, alors la meilleure façon de les aider, ce n'est pas leur apporter Jésus, c'est de les laisser dans leur état d'ignorance de Jésus, car tout compte fait, Dieu un jour les sauverait. Or, la Bible dit, la seule façon pour quelqu'un d'entrer en contact avec Dieu, c'est d'être en contact avec Jésus-Christ, le reconnaître comme Sauveur et Seigneur. En d'autres termes, ceux qui ne sont pas en contact avec Jésus-Christ sont perdus. Voilà pourquoi les missionnaires, à l'époque de nos ancêtres, ont quitté l'Europe pour venir vivre dans nos conditions. Et beaucoup sont morts, non seulement en Afrique, à travers le monde entier, parce qu'ils étaient convaincus qu'en dehors de Jésus-Christ, l'homme est perdu. Non, ne cherchons pas à compliquer les choses. Soyons convaincus par ce que la Bible dit. Je sais qu'il y a certaines réponses qui disent « Dieu lui-même fera en sorte qu'il va juger leur manière de vivre. S'ils ont quand même été religieux selon la connaissance qu'ils avaient, il va... » Ce sont des réponses qu'on connaît. Malheureusement, la Bible ne dit pas ça. Pour la Bible, en dehors de Jésus-Christ, on est perdu. C'est pourquoi nous devons avoir la passion d'apporter l'évangile, non seulement dans les beaux quartiers de Kinshasa, même dans les quartiers les plus pauvres de Kinshasa. Je vous informe qu'à Kinshasa même, nous avons plusieurs coins de Kinshasa où la pauvreté règne sans église aussi. Parce que les gens n'ont pas l'envie d'implanter là-bas, les offrandes c'est 300 francs ou 200 francs par dimanche. Alors on n'a pas l'envie d'implanter. Nous avons commencé une église dans les temps il y a quelques années. Vers la route de Mbezeke, dans des coins perdus à droite.

l'évangile n'est pas présent, même à Kinshasa, dans les coins très pauvres. Il n'y a que Kimbangu ou bien Pevian Longo, des sectes qui ne voient que des sorciers en tout moment et qui divisent des familles, qui détruisent des vies des gens. Donc sans Jésus-Christ, c'est la perdition totale. C'est pourquoi ceux qui croient à cela sillonnent dans le monde pour pouvoir amener l'évangile. Deux, qu'arrive-t-il à ceux qui n'ont jamais entendu parler de Jésus? Dieu les connaît. Ah non, ça c'est déjà répondu. Comment les hommes étaient-ils sauvés avant que Jésus ne meure pour nos péchés? La Bible ne nous donne pas de réponse, mais la Bible nous dit, par exemple pour les peuples d'Israël, les sacrifices qu'ils faisaient en obéissant à la parole de Dieu de l'époque étaient comptés comme des sacrifices faits par Jésus-Christ. Quoique c'était bien avant que Jésus ne meure. Jésus, quand il est mort, c'est pour les péchés du monde entier, non seulement de ceux qui allaient naître après lui, même de ceux qui sont nés avant lui. Et n'oublions pas que dans chaque peuple, il y a toujours quelques lumières du message de salut. Je peux vous raconter beaucoup d'histoires de missionnaires qui ont découvert dans certaines tribus, avant même que les missionnaires arrivent dans ces villages-là ou dans cette tribu-là, ils ont une histoire semblable à celle que les missionnaires apportent pour le salut des gens. Des histoires qu'on appelle histoires rédemptrices. Ceux qui ont vécu en dehors d'Israël, dans d'autres peuples, nous n'avons pas beaucoup d'informations. La Bible ne nous dit pas beaucoup de choses. Et là où la Bible ne dit rien, soyons prudents de ne pas trop spéculer. Nous risquons de passer notre temps pour rien. Mais ce qui est vrai, nous qui vivons aujourd'hui, au lieu de penser à ces gens-là, quelle que soit la réponse que vous aurez, mon frère Simon, mais ces gens-là, c'est déjà passé. Ce que Dieu attend de toi, Simon Kayembe, sois évangéliste, gagneur d'âme aujourd'hui. Parce que Jésus est déjà né depuis longtemps, il est mort depuis longtemps, n'espéculons pas sur ces choses-là, ça ne changera rien à l'expansion du royaume de Dieu sur la terre aujourd'hui. Qu'est-ce qu'est l'essentiel du message de l'évangile? Ah bon, tu n'étais pas ici hier la nuit? Dans 1 Corinthiens 15, 1 à 6, Paul a parlé de l'évangile, que ceux qui ne croient pas à l'évangile, ils ont cru en vain. Et dans ce passage-là, le message essentiel de l'évangile contient deux vérités. La première, Jésus est mort pour nos péchés. Et la deuxième, il est ressuscité. Tu peux prêcher de Genèse à l'Apocalypse. Ton message est le message d'évangélisation quand tu parles de Jésus qui est mort pour nos péchés et qui est ressuscité comme le centre de votre message et vous défiez les gens à accepter le Seigneur. De la part de Junior Nje, attitude à prendre face à quelqu'un qui croit à la prédestination du salut qui stipule qu'il y a des gens qui sont destinés en enfer parce qu'ils sont de la semence des serpents en s'appuyant sur Actes 13, 48. Ne mélangeons pas des enseignements de sectaires avec certains versets qui n'en parlent même pas. La semence des serpents qui est Caïn, je ne sais pas, j'ignore une Dieu, qu'est-ce que cela signifie, mais chez les branhamistes, ça signifie que Satan a couché avec Ève et Caïn est né. Si c'est ça, où la Bible en parle? Vous savez que la Bible ne se gêne pas de parler du sexe. Quand il y a un rapport sexuel entre X, Y, c'est nous qui avons souvent honte avec nos tabous. Mais la Bible en parle clairement. Si les serpents avaient couché avec Ève, la Bible aurait dit ça. La Bible n'a jamais dit

diabolique, un mensonge de Satan. C'est une hérésie. Toutefois, la prédestination, c'est tout un enseignement en théologie. Quand vous êtes avec un réformé, l'église des réformés, ou bien des presbytériens, ce sont des calvinistes. Ce sont des enseignements qui sont bien. Je vous encouragerai de voir un pasteur méthodiste ou un pasteur presbytérien. Il peut vous prêter un livre pour avoir tout un chapitre, tout un enseignement sur la prédestination. J'enseigne la sotériologie, j'en parle aussi. La prédestination est soutenue par la parole de Dieu. Mais c'est tellement vaste qu'on ne peut pas en parler comme réponse à une question. J'ai des filles, j'ignore de voir un pasteur réformé ou calviniste, ou me voir. Je peux vous proposer des livres à lire sur ce point-là. Deux, que faut-il enseigner par la parole de Dieu quelqu'un qui se dit qu'il est le produit de la conception d'un ganga avec sa maman, quand sa maman était stérile? C'est par pratique fétichiste qu'il est venu au monde et qu'il est pour lui impossible de venir au Seigneur. Je ne crois pas qu'il est impossible. Si cela est possible, je sais qu'il y a de telles pratiques. Je le sais. Mais n'oublions pas que le diable n'a pas la capacité de créer un être humain. La création d'un être humain, c'est Dieu seul. N'oublions pas cela. Même quand Nabucodonosor était l'empereur dans son royaume, dans son empire, avec des puissances occultes, entouré des féticheurs, des occultistes, son pouvoir venait de Dieu. Dieu est le seul souverain. Ce que le diable peut faire, c'est Dieu qui lui permet de faire ça. Le diable n'a pas un pouvoir, même pas un petit pouvoir, pour créer. La création, c'est Dieu. Un être humain, c'est un produit de Dieu. Dieu peut permettre que quelqu'un vienne dans ce monde par des moyens qui peuvent nous choquer. Un enfant qui naît parce qu'on a violé sa maman, ce n'est pas sa faute. Mais c'est Dieu qui a permis cette action-là. En théologie, un des chapitres les plus difficiles à comprendre, c'est la souveraineté de Dieu. Dieu est souverain. Il règne. Il contrôle tout. Il n'y a pas de hasard pour Dieu. Tout ce qui nous arrive est sous le contrôle de Dieu. Même le diable, ce qu'il fait, c'est sous le contrôle de Dieu. Souvenez-vous, quand il voulait toucher Job, il a dû demander la permission à Dieu. Et Dieu lui a donné, tu agis jusque là, tu t'arrêtes là. Job ne le savait pas. Sa femme ne le savait pas. Mais vous et moi, nous le savons parce que nous lisons ça dans la Bible. Mais quand Job vivait ces choses-là, il ignorait ce qui s'est passé au ciel. Dieu est le patron. Souvenez-vous de Luc 22. Jésus qui dit à Pierre, Satan vous a réclamé pour vous cribler comme du froment. Satan ne peut rien faire contre moi sans la permission de Dieu. Et si Dieu le permet, c'est pour sa gloire et pour mon bien. Pour mon bien, même si je ne comprends pas. Donc, de tels enfants ne peuvent pas dire, comme ma mère a dit, qu'en gana bota makapo ba kenda gana mai moko ya na nganga moko gana utena gana lifelo na kosala onalingi. Non, même lui, s'il existait par Jésus-Christ, il peut être sauvé. Je m'arrête là. Les autres questions ici, il n'y en a plus. Je crois que le temps est amplement passé. Je m'arrête là. Je vous remercie. Je remets la parole au modérateur. Merci de tout cœur.

Et peut-être on va prendre une question orale. Comme ça, vous pourrez décider. C'est à vous. Ok, mais je dois vite quitter parce que mon épouse est presque à l'extérieur. Nous allons quelque part. C'est le frère Nikia Stéphanie, premier, etc. Si Dieu est amour, pourquoi y a-t-il prédestination pour le salut? Bon, évidemment, je ne sais pas si vraiment ça vient de moi, comme si ce que je ne voulais pas dire a été dit, je crois, parce que la prédestination, on ne peut pas gérer ça tel que nous le faisons maintenant. Ça suscite toujours des débats qui nécessitent tout un enseignement ou tout un séminaire. Mais comme c'est moi qui aurais provoqué ça, je suis condamné de dire un petit mot. Quand nous parlons de l'amour de Dieu, l'amour de Dieu est pour tout le monde. Dieu aime tout le monde. Il n'est pas écrit que Dieu aime certains et non les autres. Dieu aime tout le monde. Quand il pleut pour tout le monde. L'oxygène, nous l'avons nous tous. Et les élus et les non-élus. La prédestination, c'est une question qui est plus en relation avec la grâce de Dieu. N'oublions pas que tous ont péché et sont privés de la gloire de Dieu. C'est tout le monde. Tout le monde. Pourquoi? Parce que Dieu est juste. Comme Adam et Ève ont péché, nous avons tous péché en eux. Nous sommes tous coupables. Nous sommes tous condamnés à passer l'éternité en enfer parce que Dieu est juste. Mais parce que Dieu est grâce, il est plein de grâce. La grâce dépend de la personne qui l'exerce. C'est par pure grâce que Dieu a pris Antoine, Benoît, Célestin comme étant ses enfants. C'est par pure grâce. Et il a la liberté d'exercer la grâce. La grâce, c'est cet amour qui est manifesté envers quelqu'un qui mérite totalement le contraire. Imaginez que nous sommes en train d'observer le président Kabila passer ici dans la rue. Président, président, président, nous dansons. Et puis quelqu'un monte à l'étage. Pour ses raisons personnelles, il n'aime pas le président. Il prend un seau rempli de caca. Et lui est à terre, il marche pour saluer la population. Et lui prend ça, il calcule, il calcule, il calcule, il jette ça. Ça tombe les cacas sur le président. Voulant fuir, déjà on l'a arrêté parce que la sécurité avait déjà entouré les quartiers. On l'arrête. On les jette dans la pick-up qui accompagne les cortèges. Et le président est tellement sale qu'on l'a mis dans la jeep, on la ramène à la maison. Le cortège s'en va vers là où il reste, avec ces messieurs-là. Ils arrivent, le président entre, il se lave, tout ça, et puis bientôt il va manger, et puis il est là au salon, puis il dit, amenez-moi ces messieurs-là qui a jeté ces caca-là. Et puis on l'amène, le monsieur tremblote, tout ça, il dit, ah c'est vous qui avez fait ça? Ah bon, ok. Qu'est-ce que tu fais dans la vie? Non, je suis chômeur. Je suis licencié en économie, mais j'ai fait 5 ans sans travail. Je suis chômeur. Ah bon? Et ministre du Travail, oui. Trouvez-lui de l'emploi. Prenez son nom, et même sans dossier. Prenez de l'emploi. Le président, le directeur de la banque, gouverneur de la banque centrale. Ok. Vous préparez de l'argent, une enveloppe sérieuse de 500 000 dollars. Vous engagez à acheter une maison pour ces messieurs, à lui donner les habits, et puis je vais manger avec lui tout à l'heure quand tu seras à table. Ça, c'est la grâce. C'est de la folie, c'est la grâce. C'est ça la grâce. Quelqu'un qui mérite d'être tué, on lui donne la vie,
avec des cadeaux et des cadeaux et des cadeaux. C'est ça la grâce. Si jamais le président a simplement dit, je regrette pour ce que tu as fait, ne le répète plus, je te libère. Les militaires, personne ne touche à ce monsieur qui rentre chez lui. Au revoir, monsieur. Ça, c'est la miséricorde. La miséricorde. La miséricorde. Mais si, ah, c'est toi qui as fait ça. Pourquoi? Ok, monsieur, tu es condamné à mort. On te jette en prison. Ça, c'est la justice. Parce qu'il mérite qu'on les mette en prison. Donc, quand Dieu choisit certains pour le salut, c'est la manifestation de sa grâce. La grâce n'est pas obligée à être manifestée envers tout le monde. Donc, ne confondons pas l'amour et la grâce de Dieu. Il connaît ceux qui seront sauvés et ceux qui ne seront pas sauvés. Du fait même que Dieu connaît tout, cher frère Stéphane, comme il connaît tout, il connaît même ce qui se passera dans 1000 ans, si la terre existera encore. Il connaît tout ce qui a eu lieu il y a 3000 ans. Le 3 janvier, l'an 1, il connaît ce qui a eu lieu. Il connaît tout. Donc, telle que la question est posée, oui, Dieu connaît tout. Votre point au sujet des saluts des enfants, les bébés. Oh là là. Moi, mais il n'y a aucune question sur les sectes. C'est quand même curieux. Comme si les problèmes de sotériologie, du salut, est plus intéressé par les amis. Une fois de plus, je connais à peu près les réponses qui sont données sur cette question du salut des enfants. Mais je réponds comme je l'ai fait au début, pour gagner le temps. Pourquoi m'intéresser au salut des enfants, des bébés, alors qu'il y a beaucoup de gens adultes qui sont là à la porte, qui sont dans la rue, qui sont partout? Je crois que plutôt, nous devons nous préoccuper sur comment les atteindre. Que devons-nous faire en tant qu'église locale pour que là où nous sommes implantés, nous entrions dans chaque maison? Parce que là où nous sommes implantés, comme Compassion ici, cette rue, c'est leur responsabilité à entrer dans chaque appartement pour prêcher l'évangile. Posons des questions un peu qui nous mobilisent à l'action d'évangélisation. Le salut des enfants, le salut de ceux qui sont des malades mentaux, le salut de ceux qui sont sourds. Est-ce qu'ils n'ont jamais l'occasion d'écouter l'évangile? Ils sont sourds, ils ne savent pas comment comprendre parce que ceux qui les entourent ne savent pas communiquer avec eux. Ce sont des problèmes réels, des réflexions. Mais moi j'aurais souhaité que dans un tel auditoire, qu'on se soucie sur des méthodes pratiques. Sur des méthodes pratiques pour que quand nous quittons ici, nous allons communiquer à nos églises ce que nous avons appris pour qu'eux aussi s'engagent à agir. Ces questions que nous posons, moi je voudrais carrément vous dire, allez les poser, demandez des livres intéressants, parce qu'il y a beaucoup de livres qui en parlent. Ce sont des temps, c'est important, mais je ne vois pas que c'est important pour les cadres de notre formation ici. Que le Seigneur vous bénisse, au revoir. Ce matin, nous allons parler

des sectes, les hérésies dans les sectes, deux points, comment convertir les adeptes des différentes sectes. Bien-aimés dans le Seigneur, si nous sommes attentifs à ce qui se passe dans notre pays et dans le monde, nous vivons une époque sans précédent de la confusion. Il y a une grande confusion qui règne dans le monde. Du point de vue philosophique, c'est le règne de ce qui est appelé le postmodernisme. Le postmodernisme souligne beaucoup de pensées qui soutiennent beaucoup de pratiques qui se font actuellement. Cette philosophie enseigne qu'il n'y a pas de vérité absolue, que tout est relatif. Ce que tu crois être vrai est vrai pour toi. Ce que moi je crois être vrai est vrai pour moi. Tu n'as pas le droit de me faire avaler ta vérité. Et moi aussi, je te laisse en paix avec ta vérité. Cette philosophie soutient que du point de vue moral, ce que nous vivons aujourd'hui doit être repensé, car c'est le résultat d'une construction dans le passé. Il y a un jour, dans des siècles très éloignés, les hommes avaient construit une certaine approche morale. Maintenant, d'après cette philosophie, nous devons tout déconstruire pour reconstruire une nouvelle éthique. C'est pourquoi ces trois mots sont clés dans leur milieu. La construction, déconstruction, la reconstruction. Exemple. Dans les temps, les hommes se sont convenus de dire le mariage, c'est seulement entre hommes et femmes. C'était vrai à ce moment-là, selon les consensus. Pour le moment, nous avons la liberté de détruire cette pensée-là pour construire une nouvelle pensée, celle qui soutient qu'on peut se marier entre hommes, hommes, femmes, femmes. Cette philosophie est à la base de beaucoup de pratiques appelées anti-valeurs dans nos milieux, mais qui sont considérées comme des valeurs dans leur milieu. Quand on connaît cette philosophie post-modernisme, on comprend alors ce qui se passe dans le monde. Actuellement, vous le savez, l'inceste n'est plus condamné dans certains milieux. Le mariage entre les êtres humains et les animaux devient de plus en plus fréquent. Ce n'est que la reconnaissance légale qui n'est pas encore là. Il se passe des choses horribles. Mais curieusement, la même philosophie ne va pas jusqu'au bout de son enseignement. Parce qu'il pouvait aussi dire que ce qu'on appelait poison n'est plus poison, on peut les manger aujourd'hui. Heureusement qu'ils ne les disent pas, sinon la mort sera en train de nous visiter d'une manière permanente et en masse. Heureusement que cette philosophie, même par eux-mêmes qui en sont les adeptes, ne l'applique pas dans tous les domaines.
Parce qu'imaginez que nous soyons sur la route. On me dit dans mon pays que je dois rouler du côté gauche et l'autre du côté droit. Exemple. Et à supposer que mon voisin qui vient dans ma direction dit, moi j'ai choisi de rouler dans le sens opposé, dans le même sens, mais opposé à mon voisin qui avance vers moi. Vous comprenez que nous aurons des accidents de véhicule en tout moment. Heureusement, ce qui montre combien l'homme n'est pas cohérent, combien l'homme fabrique certaines choses ou certaines idées, mais en même temps, il découvre lui-même qu'il est en train de vivre dans une incohérence. C'est la confusion du point de vue éthique, confusion du point de vue philosophique, et dans le monde spirituel, il y a aussi une grande confusion. Mais dans les domaines spirituels, comme dans d'autres domaines, nous ne sommes pas étonnés de voir qu'il y a beaucoup de confusion. Actuellement, beaucoup ne savent même pas ce qui distingue les protestants des catholiques. Beaucoup ne savent même pas pourquoi il y a différentes communautés. Au nom de l'unité, on est prêt à sacrifier certaines convictions doctrinales et accepter parfois des choses qui sont inacceptables. Nous vivons dans un monde de confusion spirituelle. Certains parmi vous savent qu'on parle depuis un certain temps de l'onction des cimetières. C'est-à-dire, si vous connaissez là, on a enterré quelqu'un qui avait un grand nom dans le monde spirituel. Eh bien, vous allez à ce cimetière-là, au tombeau, non pas pour prier, disait-il, mais simplement pour être en contact avec le tombeau. Vous asseyez sur le tombeau ou vous couchez dedans, c'est pour absorber l'onction qui était dans cet homme-là et qui puisse entrer en vous. Aux États-Unis, le pasteur Bill Johnson est devenu expert dans ces domaines-là. Mais tout a commencé avec Benny Hinn. Benny Hinn ne se gênait pas d'écrire dans un de ses livres que régulièrement, une fois par an, il partait au cimetière de sa mère spirituelle, Catherine Kuhlman, pour simplement recevoir l'onction qui l'envahissait. C'est son écrit pour lequel il a demandé pardon une fois aux États-Unis devant des évangéliques qui les condamnaient. A-t-il cessé ou pas, je ne sais pas. Mais au moins cela a été saisi par certains disciples. Actuellement aux États-Unis, une des plus grandes églises, c'est Bill Johnson, qui a même un institut théologique.

on a enterré certains grands noms qui sont nommés dans l'histoire de l'Église pour aller absorber l'onction. On parle actuellement des églises émergentes. On parle de beaucoup, beaucoup, beaucoup de choses. Et quand nous lisons dans Matthieu 24, Matthieu 24, Jésus nous a parlé des signes qui allaient annoncer son retour et la fin du monde. Relisez à la maison tous les chapitres de Matthieu 24. Mais moi, je lis simplement le verset 3 et puis 4 et 5 d'abord. Au 3, ce sont les disciples qui posent la question. Dis-nous quand cela arrivera-t-il et quel sera le signe de ton avènement et de la fin du monde. C'est à la sortie du temple de Jérusalem. Les apôtres ont admiré la beauté du temple de Jérusalem. Et Jésus annonce que ce temple un jour sera détruit. Les disciples vont demander, mais quand cela aura-t-il lieu? Et puis ils en profitent pour ajouter l'autre question. Quel sera le signe de ton avènement, de ton retour et de la fin du monde? Jésus va nous donner la réponse aux deux derniers aspects de la question, les signes de son retour et de la fin des temps. Matthieu n'a pas écrit ce que Jésus avait dit comme réponse à la première question. Quand aura lieu la destruction du temple de Jérusalem? C'est Luc qui a donné cette information. Si vous avez l'occasion de lire Luc 21, 20 à 24, vous verrez comment Luc a décrit la fin de Jérusalem, qui a eu lieu en l'an 70 par la destruction d'un empereur romain, d'un général romain qui a détruit cette ville de Jérusalem. Mais quels sont les signes de ton retour et de la fin du monde? À partir du verset 4 jusqu'à 14, Jésus parle au moins, il lui donne au moins 12 signes. Si vous les lisez calmement, vous pourrez les compter. Mais le premier signe qu'il va donner nous concerne ce matin. Écoutons le verset 4 et 5. Jésus leur répondit, prenez garde que personne ne vous séduise, car plusieurs viendront sous mon nom, disant, c'est moi qui suis le Christ, et ils séduiront beaucoup de gens. Le premier signe que Jésus donne, c'est la séduction spirituelle. Et puis il va donner d'autres signes. Mais curieusement, tout en donnant d'autres signes, il revient encore sur la séduction spirituelle. Au verset 11, plusieurs faux prophètes s'élèveront et ils séduiront beaucoup de gens. Après, il donne encore d'autres signes. Et plus tard, il revient encore sur la séduction spirituelle. Au verset 24, car il s'élèvera des faux Christ et des faux prophètes. Ils feront des grands prodiges et des miracles au point de séduire, si c'était possible, les élus, même les élus. On voit que le premier signe que Jésus souligne, c'est la séduction spirituelle, la multiplication des faux prophètes. Ailleurs, on va même parler de faux docteurs, de faux frères. C'est vrai que depuis que l'Église a commencé, on a toujours connu des signes qui sont dans ce chapitre. Mais ce qui est curieux aujourd'hui, c'est la fréquence qui devient très grande. À part la fréquence, c'est la
quantité de cela. Nous vivons une époque particulièrement grave du point de vue spirituel. Et quand nous lisons 1 Timothée 4:1, Paul écrit, mais l'Esprit dit expressement que dans les derniers temps, quelques-uns abandonneront la foi pour s'attacher à des esprits séducteurs et à des doctrines des démons. Dans ce verset, Paul souligne 3 points qui vont marquer la fin des temps. 1, beaucoup, plusieurs vont abandonner la foi. 2, ils vont s'attacher aux esprits séducteurs. 3, et aux doctrines des démons. Dans notre ville de Kinshasa, on n'a pas besoin de commenter ça. Nous avons plusieurs, une litanie d'illustrations comme exemple d'application de cette vérité. Quand nous lisons 2 Timothée 3, versets 1 à 5, Paul parle encore de la fin des temps. 2 Timothée 3, versets 1 à 5. Sache que dans les derniers jours, il y aura des temps difficiles, car les hommes seront égoïstes, amis de l'argent, fanfarons, hautains, blasphémateurs, rebelles à leurs parents, ingrats, irréligieux, insensibles, déloyaux, calomniateurs, intempérants, cruels, ennemis des gens de bien, traîtres, emportés, enflés d'orgueil, aimant le plaisir plus que Dieu, ayant l'apparence de la piété, mais reniant ce qui en fait la force. Éloigne-toi de ces hommes-là. C'est une exhortation donnée à Timothée en ces temps-là. Pour nous, c'est encore plus grave. Parce que j'ai dit que plus nous sommes proches de la fin, plus la fréquence de ces différents signes deviennent plus, je répète les mots volontairement, fréquentes. Il y a une intensification de ces signes. Bien-aimés dans le Seigneur, le temps est très grave. Dans notre ville de Kinshasa, nous connaissons les enseignements de l'ordre de Melchizedek, nous connaissons les enseignements de la Kabbale juive, nous connaissons les problèmes d'onction des cimetières, nous connaissions des perversions sexuelles dans certaines églises par des leaders chrétiens. L'heure est grave. Voici les plans de mon enseignement. Le premier point, remarque. Il y aura 5 points. Le premier point, remarque. Le deuxième point, définition. Troisième point, caractéristique des sectes. Quatrième point, attitude envers les hérétiques. Cinquième point, comment évangéliser les hérétiques. Commençons par le premier point, remarque. Je commence par une remarque importante pour mieux comprendre mon discours. Dans le milieu chrétien, il y a plusieurs catégorisations ou même catégories ou classes de chrétiens. Une des classes s'appelle évangélique. Je suis un évangélique. Pour comprendre mon point de vue, il faut qu'on comprenne clairement que je suis un évangélique. Les théologiens dans la salle comprennent cela. Parce qu'il y a aussi des chrétiens qui sont des libéraux. Des libéraux. Un libéral ne prend pas toute la Bible comme étant la parole de Dieu.
Pour lui, la Bible contient la parole de Dieu, mais contient aussi des mythes. Il y a des modernistes et beaucoup d'autres points de vue, oppositions. Il est important que je souligne cela parce que beaucoup parmi nous, nous sommes des évangéliques sans le savoir parce que simplement, on n'a jamais été informé de ça. Qui appelle-t-on un évangélique? Les évangéliques, ce sont des chrétiens qui sont caractérisés par au moins 4 éléments. Le premier élément, c'est le biblicisme. Je vais l'expliquer après. Biblicisme. Le deuxième élément, c'est le crucicentrisme. Cruci comme crucifixion. Crucicentrisme. Le troisième élément, c'est le conversionnisme. Conversion. Conversionnisme. Et le quatrième élément, c'est l'activité missionnaire. Je voudrais expliquer cela. Qu'est-ce qu'on appelle le biblicisme? On voit le mot Bible qui est là. C'est-à-dire les évangéliques croient, ils ont la conviction que la Bible est la parole de Dieu. Non pas que la Bible contient la parole de Dieu, mais la Bible est la parole de Dieu. Ils ont la conviction que la Bible a l'autorité sur les chrétiens. Ou même au lieu des verbes avoir, mais plutôt eux, l'autorité. C'est-à-dire l'autorité de la Bible est souveraine pour toutes les questions de foi et de vie. Mon autorité, c'est la Bible. Normalement, ton autorité, c'est la Bible aussi. Je dis normalement parce que je ne te connais pas. Ça signifie quoi? Ça signifie qu'un vrai évangélique croit que c'est la Bible qui lui dit quoi croire et comment se comporter. Les grands débats qui a eu lieu au XVIe siècle, appelé la réforme, qui a suscité le protestantisme, c'est un débat qui concernait d'abord qui est l'autorité ou quelle est l'autorité du chrétien. Sans blesser les amis catholiques qui sont dans la salle, ce n'est qu'un exemple pour me faire mieux comprendre. Par exemple, pour nos amis catholiques, leur autorité n'est pas la Bible. Ce n'est pas une injure. J'en parle librement avec des prêtres qui sont amis. Leur autorité, c'est l'Église. Parce que dans l'Église, ils ont deux sources d'information. La Bible plus la tradition. C'est ça qui fait que quand tu poses la question à un catholique, montre-moi dans la Bible où on soutient la messe des requiem. Il te dira que la Bible n'en parle pas, mais la tradition souligne ça. Et dans la tradition, c'est là d'où viennent les apocryphes ou les livres hétérocanoniques qu'on a ajoutés dans la Bible catholique. Nous avons la Bible à 39 livres dans l'Ancien Testament. Pour les catholiques, c'est plus de 39 livres, dont Maccabée, Siracide, Ecclésiastique et d'autres livres. Ils vous diront, dans Maccabée, on parle des cultes des morts. C'est un exemple. Et c'est important de comprendre ça comme remarque pour mieux me comprendre. Le deuxième point, d'abord pour terminer, les problèmes d'autorité.
quand nous disons que la Bible est notre autorité, c'est-à-dire c'est elle qui nous dit quoi croire et comment nous comporter. C'est la Bible. C'est la Bible qui est notre juge au niveau de la conscience. Deuxième caractéristique des évangéliques, c'est le christicentrisme. C'est-à-dire la croix est au centre du message des évangéliques. Les évangéliques adhèrent à une christologie conservatrice. La christologie, c'est l'étude de Christ. La christologie conservatrice, parce qu'il y a d'autres christologies qui ont été créées à travers l'histoire. On ne va pas en parler ici, le temps n'est pas là. C'est-à-dire, en termes simples, un évangélique croit à la divinité de Jésus-Christ, un évangélique croit à la naissance virginale de Christ, un évangélique croit à la mort expiatoire de Jésus-Christ à la croix de Golgotha, un évangélique croit à la résurrection de Jésus-Christ, un évangélique croit au retour de Jésus-Christ. Mais la croix de Golgotha est au centre. Hier, j'en ai parlé à ceux qui étaient dans la salle, dans la soirée. J'ai parlé combien le message d'évangélisation est unique. C'est parler de la personne de Jésus-Christ et de sa mort et sa résurrection. Troisième élément, le conversionnisme. Conversionnisme. On voit le mot conversion. Les évangéliques croient à la nouvelle naissance, à la conversion. Les deux termes, nouvelle naissance et conversion, sont pratiquement synonymes. La nouvelle naissance étant intérieure comme l'œuvre du Saint-Esprit qui fait naître de nouveau, et la conversion est extérieure. On voit dans la vie de la personne qu'il se détourne de sa vie de péché pour embrasser une vie nouvelle qui est la manifestation ou de sa vie nouvelle qu'il a acquise à la nouvelle naissance. Les évangéliques insistent et croient qu'on ne naît pas chrétien, mais on devient chrétien, non pas par le baptême, non pas par les sacrements, non pas par des œuvres, mais on devient chrétien par la repentance et la foi dans l'œuvre accomplie par Jésus-Christ à la croix de Golgotha. Et enfin, le quatrième élément, l'activité missionnaire. Les évangéliques croient à la mission. Ils ne croient pas que toutes les religions sont équivalentes. Ils croient qu'en dehors de Jésus-Christ, le salut est impossible. C'est pourquoi ils mettent l'accent sur l'évangélisation et la mission. Quand je dis l'évangélisation et la mission, ça peut sembler une tautologie, mais du point de vue technique, la mission, c'est de l'évangélisation transculturelle. C'est-à-dire, la mission, c'est évangéliser une personne qui appartient à une autre culture que la tienne. Par exemple, si nous pouvons évangéliser les Chinois, les Pakistanais, les Indiens, les Ouest-Africains qui remplissent nos églises, nous sommes en train de faire vraiment la mission. Voilà la remarque par laquelle je voulais commencer. Moi, je suis évangélique. J'ignore ta position. Mais ça ne m'étonnerait pas que la plupart parmi nous, nous soyons des évangéliques quand on comprend ce que signifie être évangélique. Deuxième point de définition. Il est important
que nous comprenons ensemble qu'est-ce qu'on appelle hérésie et qu'est-ce qu'on appelle secte. Une hérésie, d'une façon très simple, c'est une erreur doctrinale. En d'autres termes, c'est un enseignement qui est contraire à l'enseignement officiel. Officiel, je mets entre guillemets. Par exemple, moi, en étant évangélique, tout enseignement qui est contraire aux convictions évangéliques égale hérésie. Pour un catholique, tout enseignement contraire à ce que l'Église catholique enseigne, c'est une hérésie. Pour Bundu-Dia Congo, tout enseignement qui est contraire à ce que Bundu-Dia Congo enseigne, c'est une hérésie. C'est un terme utilisé aussi non seulement dans le milieu religieux, mais aussi même dans le milieu philosophique. L'hérésie est un enseignement contraire à l'enseignement officiel. Je mets officiel entre guillemets pour pouvoir remplacer ça par plusieurs choses. Parce que si je disais un enseignement contraire à ce que la Bible enseigne, c'est vrai. Mais il faut expliquer ça. Parce qu'un branhamiste, un témoin de Jéhovah, un membre de la voie Way internationale, utilise aussi la Bible. Ce que toi tu traites d'hérésie dans son discours, d'après la Bible, lui te donnera l'interprétation de la Bible pour dire que ce que lui croit est vrai. Qui me comprend jusque-là? Merci. C'est pour cela que quand nous parlons des hérésies, nous allons parler des erreurs doctrinales. Et je ferai plus appel à des choses qui sont visibles. Par exemple, quelqu'un qui ne croit pas que Jésus est Dieu, c'est une hérésie. Par exemple, et je vais choquer certains parmi vous, je le sais. Ceux qui ne croient pas à la Trinité, ce sont des hérétiques. En disant cela, certains ont des confusions sur la Trinité tout en refusant qu'ils sont des branhamistes. Qu'est-ce qu'on appelle une secte? Le mot secte fait penser à deux verbes en français, selon les verbes utilisés en latin pour avoir le mot secte. Ça fait penser à deux verbes en français. Le verbe séparer et le verbe suivre. Donc une secte, c'est un ensemble de personnes qui se sont séparées d'un groupe officiel pour suivre un leader ou un certain type d'enseignement ou un certain type de pratique. Remarquez que j'utilise le mot officiel, c'est pour faciliter la compréhension. Par exemple, à l'époque du judaïsme, les chrétiens, le christianisme était appelé une secte. Lisez à la maison dans Actes 24, Actes 25, Actes 26. Vous rencontrerez le mot secte appliqué sur les chrétiens. Et quand au XVIe siècle, il y a eu la réforme protestante, les catholiques ont appelé les protestants une secte. Dans les milieux protestants, il y a eu aussi des différentes naissances des dénominations. Et bien, chaque groupe qui quittait les autres, ceux qui étaient restés dans l'ensemble, dans le groupe officiel, appelaient ceux qui partaient secte. Et eux qui partaient, appelaient aussi ceux qui sont restés sectes. Donc vous comprenez que c'est un terme dont il faut avoir plutôt des descriptions, des caractéristiques pour savoir exactement qu'est-ce qu'on appelle une secte pernicieuse, une vraie secte qui enseigne des hérésies.
Parce que les groupes qui restent grands, quand les petits groupes sortent, et que les grands groupes appellent ceux qui partent sectes, du point de vue enseignement, il arrive qu'on voit que les petits groupes qui partent restent fidèles aux enseignements orthodoxes de la Bible, et les groupes qui restent grands, c'est un groupe qui reste sectaire. C'est pourquoi, évidemment, quand nous parlons de sectes, il faut tenir compte des sectes chrétiennes, donc des sectes qui, dont l'origine est dans le christianisme. Mais il y a aussi des sectes qui viennent des religions traditionnelles africaines. Ils n'ont rien à voir avec le christianisme. Il y a aussi des sectes qui viennent des mouvements d'Orient. Et il y a aussi des sectes qui sont dans l'occultisme. Quand vous étudiez l'histoire de la Rose-Croix, on verra que la Rose-Croix à Morque a aussi connu des scissions. Quand vous étudiez l'histoire de Maïkari, Maïkari a aussi des sectes. Je l'ai dit pour une compréhension généralisée. Mais pour nous, nous allons nous fixer sur des sectes chrétiennes. Mais de temps en temps, nous penserons aussi à des religions non chrétiennes ou à des mouvements occultes. Alors, le troisième point qui est très important pour clarifier nos pensées, quelles sont les caractéristiques des sectes? Je voudrais donner des caractéristiques communes. Il y a aussi des caractéristiques particulières à chaque secte. C'est vrai que quand vous étudiez les différentes sectes, par exemple les chrétiennes, en étudiant les enseignements des témoins de Jéhovah, ou des branhamistes, ou des Way International, ou des mormons, ou des sciences chrétiennes, ou alors de Pevian Longo, de Bundudia Congo, de Vuvamu, etc., etc., on verra que il y a des différences entre leurs croyances et leurs pratiques. Mais, ici, je voudrais simplement souligner les caractéristiques communes aux sectes. Alléluia! Premier point. Les sectes affirment qu'elles sont le seul chemin pour atteindre Dieu. C'est-à-dire, chaque secte affirme que si tu es en dehors de leur groupe, tu ne pourras jamais atteindre Dieu. Il faut être dedans pour atteindre Dieu. Je le compare par rapport à des déclarations bibliques. Dans Jean 14, 6, Jésus déclare qu'il est le seul chemin. Maintenant, nous parlons par rapport à cette déclaration. Beaucoup de sectes soulignent ou toutes les sectes disent qu'il faut être dans leur milieu pour atteindre Dieu. Deuxième caractéristique, les sectes prétendent posséder de nouvelles révélations orales ou écrites en plus de la Bible. Les sectes prétendent posséder de nouvelles révélations orale ou écrite en plus de la Bible. En d'autres termes, toutes les sectes disent, je parle des sectes chrétiennes, oui à la Bible, mais il faut ajouter d'autres sources d'autorité. Par exemple,
chez les Mormons, ils ont la Bible, mais plus d'autres livres, écrits soit par Joseph Smith, le fondateur des Mormons, ou d'autres prophètes de leur mouvement. Les branhamistes, vous le savez, ils ont la Bible, plus les écrits, la parole parlée de Branham, qui a la langue et l'autorité. Les témoins de Jéhovah ont la Bible, plus leurs écrits, la littérature imprimée par la tour des gardes. Toutes les sectes sont comme ça, les sectes chrétiennes. Troisième caractéristique, les sectes proposent de nouvelles interprétations de la parole de Dieu. Ils proposent, ils imposent à leurs adeptes, ils imposent à leurs adeptes de nouvelles interprétations de la parole de Dieu. Je reviens un peu sur le deuxième point, nouvelles révélations orales ou écrites. Il m'arrive maintes fois de partager avec des gens autour de moi qui sont des sectaires. La plupart des fois que je parle avec un branhamiste, j'aime utiliser Jean 1:1. Pour simplement, nous verrons à la fin de mon enseignement comment évangéliser des sectaires. Mais déjà ici, j'en parle. J'aime beaucoup utiliser Jean 1:1. Je dis à mon voisin ou interlocuteur, lisez un peu ce verset. Au commencement était la parole, et la parole était avec Dieu, et la parole était Dieu. Je pose la question, de combien de Dieu parle ces versets? Je vais faire le même exercice ici, je ne sais pas si je vais réussir, parce que je semble déjà donner la réponse. Selon vous, vous qui m'écoutez, qui me regardez, Jean 1:1 dit, au commencement était la parole, et la parole était avec Dieu, et la parole était Dieu. Ce verset parle de combien de dieux? Qui dit un seul? Levez la main. Qui dit un seul? Levez la main. Merci. Qui a une autre réponse?

Oubliez un peu ce que vous avez écouté depuis l'enfance. En français, il y a combien de personnes dont on parle ici? Non, il n'y en a pas trois. Au commencement était la parole. Et la parole était avec. Donc il était accompagné. C'est vrai ou c'est faux en français? La préposition avec, c'est une préposition d'accompagnement. Elle était seule ou avec quelqu'un d'autre. C'est quelqu'un d'autre, c'est qui d'après Jean 1:1? C'est Dieu. Au commencement était la parole et la parole était avec Dieu. Et ce qui est encore plus intéressant, en grec, le mot traduit par avec, normalement on devait traduire tourner vers. Parce que en grec, la préposition avec, je vous informe que je suis professeur de grec, pour dire que je sais de quoi je parle. Et le mot avec en grec, c'est méta. Mais là-bas, ce n'est pas méta, c'est pros. C'est-à-dire, littéralement, on devait dire, au commencement était la parole, et la parole était tournée vers Dieu. Non, faites les débats entre vous, mais je vous informe, en étant simple au niveau de la réflexion. Si on parle le français bien, avec la préposition avec utilisée ou tournée vers, on parle de deux dieux. Il y a la parole qui est Dieu, il y a quelqu'un d'autre qui est Dieu. Alors, quand je discute avec un banamiste, à un moment donné, il dit, oui, du point de vue français, je vous comprends. Mais il faut la révélation pour comprendre qu'il n'y a qu'un seul Dieu dont on parle ici. Ça, ce n'est pas honnête. Ce n'est pas honnête. Parce que la Bible a été écrite pour que nous la comprenions facilement. Ce n'est pas seulement écrit pour des intellectuels. C'est pour que même ma mère, à moi qui n'a pas étudié, puisse comprendre la parole de Dieu. Sinon, Dieu n'est que le sauveur des intellectuels et non pas des analphabètes. C'est pour cela que nous disons, et il y a beaucoup de versets comme ça dans la parole de Dieu, que nous n'avons qu'un seul Dieu, mais ce seul Dieu s'est révélé en trois personnes. Alors, les mots techniques pour parler de cette vérité qui est double, c'est le mot Trinité, qui n'est pas dans la Bible, mais c'est un mot créé, un mot technique. Si le mot Trinité vous choque, alors inventez votre mot. Inventez votre mot pour parler de cette vérité. C'est très important ce que nous sommes en train de dire ce matin. Donc, je continue parce que le temps avance. Je disais troisième chose qu'ils proposent leur propre interprétation. C'est pourquoi ils sont attachés à leur propre livre. À leur propre livre. Voici comment ils lisent la Bible dans les sectes. Ça, c'est la Bible. Ça, c'est ma Bible. Et ça, c'est les livres du mouvement ou de la société. Je lis la Bible à la lumière des écrits. Pour un témoin de Jéhovah, leur littérature est utilisée pour interpréter la Bible. Pour les branhamistes, c'est la parole parlée de Branham qui est utilisée pour mieux comprendre la Bible. Pour les Way International, c'est la parole du fondateur, Victor Verwell, qui doit être utilisée pour comprendre la Bible. Pour les Mormons, ce sont des écrits de Joseph Smith ou d'autres présidents, des prophètes, pour comprendre la Bible. C'est toujours pour la science chrétienne, les écrits de Marie Becker sont utilisés pour interpréter la Bible. C'est une des caractéristiques fondamentales des sectes. Une autre caractéristique des sectes, c'est que les sectes soit nient l'humanité de Jésus-Christ ou la divinité de Jésus-Christ. Il y a la négation de l'humanité de Jésus-Christ ou de la divinité de Jésus-Christ

Il y a des sectes qui croient. J'allais encore vous poser des questions dans l'Assemblée. Tout à l'heure, ceux qui ont levé la main, qu'il n'y a qu'un seul Dieu dont on parle là-bas, il n'y a qu'un seul mot Dieu là-dedans. Je crois que vous avez compris que s'il y avait une interrogation, vos oreilles zéro, même si je sais que ces zéros sera discuté. Ce sont de tels examens qui font que des étudiants suivent les professeurs pour dire « je ne mérite pas ces zéros ». Bon, ici, on n'est pas dans une classe. Eh bien, il y a des gens qui nient que Jésus est Dieu. Il y a même des gens qui croient que l'humanité de Jésus s'est arrêtée. Que Jésus, là où il est pour le moment, il est seulement Dieu. Il n'est plus homme. La vraie christologie nous enseigne, Jésus a toujours existé comme logos, la parole, le verbe. Un jour, elle est entrée dans le sein de Marie pour prendre, ajouter à sa nature qui était divine, ajouter la nature humaine. Et quand il est né 100% Dieu, 100% homme. Et quand il est rentré au ciel, il est rentré 100% Dieu, 100% homme. Jésus restait homme pour toujours et Dieu pour toujours. C'est ça sa nature. Alors il y a des débats et beaucoup de sectes s'embrouillent autour de ça. Il y a même ceux qui ne croient pas qu'il était homme sur la terre. Ils pensent que quand il était sur la terre, il semblait être homme, mais il était Dieu. Parce que la matière étant créée par le diable, il ne peut pas prendre notre corps de matériel parce que lui, Dieu, ne peut pas prendre la matière sur lui. D'autres disent, s'il était vraiment Dieu et homme, et on croit qu'il était homme, donc il n'était pas Dieu. Parce qu'en étant homme, il ne peut pas prendre la divinité. Et chez les Mormons, Jésus-Christ était un homme comme tout le monde. Mais il est devenu Dieu. On ne peut pas devenir Dieu. Ou bien on est Dieu, ou bien on ne l'est pas. Alléluia! Je vais m'arrêter pour quelques caractéristiques. J'ajoute encore peut-être trois. Une autre caractéristique, 1, 2, 3. La cinquième donc, les sectes agressent les autres chrétiens qui ne sont pas en accord avec eux. Ils ont tendance à les mépriser, à les terroriser, à les déconsidérer, à les voir comme de petites personnes. Je vais un peu plus vite. Les sectes font de leur leader de quelqu'un de très important et certains même l'assimilent à Dieu en lui donnant un grand honneur, l'honneur qui est dû à Dieu. Une autre caractéristique, les sectes enseignent les saluts par les œuvres. Par les œuvres. Mes amis, je dis tout cela pour voir que même si nous sommes dans une bonne église, on peut aussi avoir facilement la mentalité sectaire. Je vais vous donner un exemple. Chantons d'abord ensemble pour que je me repose un peu.

Alléluia. Bien-aimé, j'ai connu Jésus-Christ en l'an 75. J'ai connu la personne qui avait conçu ce cantique. Voici comment il chantait les deuxièmes.

affirmer. C'est ça qui est biblique. Mais depuis beaucoup d'années, bisoto komonaye, sokitos tokoto saye, c'est faux. Ça, c'est le salut par les œuvres. Bien-aimé en Christ, si vous voulez connaître la théologie d'un peuple chrétien donné, dans une ville donnée, soyez aussi attentifs à ces cantiques. Et vous allez découvrir beaucoup d'hérésies qui sont proclamées. On a dit nulle part dans la Bible que nous sommes sauvés par l'obéissance. Non! La réforme au 16e siècle a pris cela comme étant le fondement. Nous sommes sauvés par la foi dans l'œuvre que Jésus-Christ a accomplie à la croix de Golgotha. L'Ancien Testament met l'accent sur l'obéissance. Le Nouveau Testament met l'accent aussi sur l'obéissance. L'Ancien Testament met l'accent sur l'obéissance du croyant. Le Nouveau Testament met l'accent sur l'obéissance de Jésus-Christ. Ce qui est différent. Nous sommes sauvés parce que nous reconnaissons que Jésus-Christ a obéi à notre place. Nous avons reconnu que nous sommes incapables d'obéir à toute la loi de Dieu. Nous avons reconnu, et Jésus a souligné ça, parce que les pharisiens croyaient que ils sont comme ils obéissent à tout, donc ça va. Jésus a dit attention, même au niveau des pensées, vous êtes incapables d'être parfaits devant Dieu. C'est pourquoi vous avez besoin d'un sauveur. Jésus est venu sur la terre parce que nous ne pouvons pas entrer au ciel par notre obéissance. Décide d'obéir à Dieu du matin au soir, du 1er au 30, du 1er janvier au 31 décembre. Tu te rendras compte que de temps en temps, tu vas désobéir. Maintenant, cette désobéissance-là ne s'efface pas parce que tu obéis d'autres jours. Elle reste là comme une dette envers Dieu. Et Jésus est venu pour que cette dette-là soit payée. C'est pourquoi il est mort à la croix de Golgotha. Et non seulement pour que la dette soit payée, mais il a obéi 100% à la loi de Dieu. Pour quelqu'un qui dit, Seigneur, tel que je me connais, je suis incapable d'entrer au ciel par mon obéissance. Et Jésus te dit, si tu acceptes de monter derrière mon dos, devant Dieu, c'est moi qu'on verra. Et tu entreras au ciel. Alléluia. Il était une fois, un monsieur tenait à entrer dans une parcelle d'un vandou, d'un grand général. Les militaires étaient à l'intérieur. Il voulait entrer parce qu'il avait rendez-vous. Il avait rendez-vous, mais n'arrivait pas à entrer. Il était venu en retard. Il essaye d'entrer, ça ne va pas. Il essaye d'entrer, ça ne va pas. Il toque. On lui a déjà répondu par un militaire, Okotawate, Bolole. Mais le monsieur tenait à entrer. Alors il s'est dit, si j'attends encore 5 minutes, il n'y a pas de réponse, je vais chercher quelque part pour téléphoner. Tout en sachant que quand il va téléphoner, il tombera entre les mains du secrétaire. Qui peut aussi lui dire que c'est trop tard. Mais pendant qu'il était triste, il voit un petit avec son ballon qui vient à la porte, qui prend sa clé, qui ouvre. Et puis, le monsieur le salue et l'enfant dit, « Ah, tu viens voir papa ? Viens. » Il le prend la main, il s'entre. Le militaire regarde, l'enfant amène son papa et ce papa-là, il l'amène jusqu'au salon. Il dit, « Papa, il vient te voir. » Nous sommes incapables d'entrer au ciel par nous-mêmes. Donc comment on a été pour Toto Sagaye, c'est faux. C'est une fausse théologie. C'est une fausse théologie. Le protestantisme est né en soulignant cette vérité-là. Que nous sommes sauvés, non pas par nos prières. Nous sommes sauvés, non pas par nos baptêmes. Nous sommes sauvés, non pas par notre obéissance. Nous sommes sauvés parce que nous avons opté comme sauveur. Celui qui a obéi à toute la loi de Dieu, Jésus-Christ de Nazareth.

0: Ces chants,
1: Wimbo Kabai,
0: dit tout simplement,
1: inasema tu ivi,
0: Dieu des forces et des puissances.
1: Mungu wa uwezo na nguvu yote.
0: Le monde des ténèbres ne peut pas écouter de tels vocabulaires.
1: Na ulimwengu wa giza haiwezi kusikia misemo kama hii.
0: Nous venons à toi.
1: We Mungu tunakuya kwako.
0: Pour être consolé.
1: Ili tupate kufarijiwa.
0: Ce matin, Dieu est capable de consoler quelqu'un.
1: Hii asubuhi Mungu anawezaji ya kufariji mmoja.
0: Alors Dieu, il est au-dessus de tout.
1: Ni kusema Mungu eko juu ya vitu vyote.
0: Il a la force.
1: Yeko na nguvu.
0: Dans chaque difficulté.
1: Katika magumu yote.
0: Quand je vous ai vu adorer de cette façon,
1: wakati nilimiona mura budu kama vile,
0: j'ai dit Dieu descend.
1: Nikasema Mungu shuka.
0: Réponds aux besoins de ton peuple.
1: Najibu kwa hitaji ya taifa lako.
0: Frère et sœur.
1: Ndugu na dada.
0: Quand un homme te console,
1: wakati mutu anakuwa kufariji,
0: des fois tu auras une dette morale.
1: Wakati ngilo tabakia na ndeni muro yako.
0: Mais quand Dieu te console,
1: lakini Mungu akikufariji,
0: tu vas te prosterner pour l'adorer. Et quand nous venons à l'église, oublions nos difficultés, fixons nos regards sur lui. Il est capable de consoler quelqu'un. Il est capable de consoler quelqu'un. Pose-moi la question, comment ça?
1: Comment ça?
0: Non, dites comme les blancs, comment ça? Par une guérison.
1: Kwa uponyaji.
0: Par un accouchement.
1: Kwa kuzala.
0: Par un mariage.
1: Kwa ndoa.
0: Par une montée.
1: Kwa kupanda.
0: Dieu calcule.
1: Mungu eko na hesabia.
0: Le niveau de la consolation.
1: Atua kipima
0: je n'ai jamais vu un homme.
1: Bado siona mutu.
0: Consolé comme Jésus.
1: Anafariji kama Yesu.
0: Nous allons l'acclamer très fort.
1: Tutamshangilia kabisa.
0: Dieu notre Père, nous te bénissons pour ta présence. Parle à nos cœurs. Au nom de Jésus-Christ. Amen.
1: Amen.
0: Mais vous asseoir, dis bonjour à ton voisin, dis-lui bonjour. Le Seigneur m'avait révélé beaucoup de choses sur la femme. Et comment cette femme a été totalement consolée et exaucée. J'aimerais clôturer la troisième séance sur les textes de la femme cananéenne. On va lire trois textes. Nous saluons les gens qui nous suivent. À la télé, dans les différents pays. Que le Seigneur vous bénisse. Nous reprenons le même texte de Matthieu chapitre 15. Cette fois-ci, on ne lit pas toute l'histoire. Nous lisons les versets 21 et 22e versets.
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0: Et puis on va lire rapidement.
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0: Dans Genèse chapitre 13 verset 10 et le suivant.
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0: Et pour terminer Luc chapitre 2 verset 34.
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0: Si je lis beaucoup de versets à les gens qui nous suivent qui demandent c'est quel passage.
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0: Voilà, nous lisons dans nous commençons par Matthieu chapitre 15 verset 21-22.
1: Matthieu 15 mustari wake wa 21 na 22.
2: Matthieu 15, 21, 22, nous lisons au nom de Jésus.
0: Amen.
2: Jésus étant parti de là, se retira dans le territoire de Tyre et de Sidon. Et voici une cananéenne qui venait de se contrer, lui cria, « Aie pitié de moi, Seigneur, fils de David. Ma fille est cruellement tourmentée par le démon. »
0: Merci.
1: Accent.
0: Genèse 13, 10, c'est le suivant.
1: Genèse
2: 13, 10 et le suivant, nous lisons. Lot leva les yeux et vit toute la plaine du Jourdain qui était entièrement arrosée. Avant que l'Éternel eût détruit Sodome et Gomorre, c'était jusque à Tsahor comme un jardin. l'Éternel comme le pays d'Égypte. L'homme choisit pour lui toute la plaine du Jourdain, et il s'avança vers l'Orient. C'est ainsi qu'ils se séparèrent l'un de l'autre. Abraham habita dans le pays de Canaan, et Lot habita dans les villes de la plaine, et pressa ses tentes jusqu'à Sodome. Les gens de Sodome étaient méchants, et de grands pécheurs contre l'Éternel. L'Éternel dit à Abraham, après que Lot se fut séparé de lui, lève les yeux, et du lieu où tu es.
3: Merci.
1: Accent.
3: Luc 2, 34, et puis tu vas, j'allais sauter les versets clés, c'est Genèse chapitre 3, verset 15.
2: Luc 2, 34, nous disons, Siméon le bénit et dit à Marie, sa mère, voici cet enfant est destiné à amener la chute et le relèvement de plusieurs en Israël.
3: Jusque là, Genèse chapitre 2, verset, commencez par les versets 13, et nous terminons la lecture.
2: Genèse 3, 13, nous lisons. Et l'Éternel Dieu dit à la femme, pourquoi as-tu fait cela? La femme répondit, le serpent m'a séduite,
3: 15.
2: Et j'en ai mangé.
3: 15, verset 15.
2: Je mettrai inimitié entre toi et la femme, entre ta postérité et sa postérité. Celle-ci t'écrasera la tête et tu lui blesseras le talon.
3: Continue.
2: Il dit à la femme, je monterai la souffrance de tes grossesses, tu enfanteras avec douleur et tes désirs se porteront vers ton mari.
3: Merci.
2: Mais il dominera sur toi.
3: Nous pouvons acclamer le Seigneur. J'aimerais le texte de base, c'est cette histoire des femmes cananéennes.
1: Elles n'étaient
3: pas juives. Le Dieu d'Israël n'était pas son Dieu. Alors le dernier thème dans ce texte. Suivez très bien ce texte. L'origine de nos problèmes et leur solution. L'origine de nos problèmes. Dieu ne nous a pas créés avec un colis de problèmes. Il nous a créé dans la liberté en tant qu'enfants de Dieu. Nous puissions jouir de la vie. Dieu, tout parent est blessé
1: Baba ote, muzazi ote, anaumizwa.
3: A des douleurs quand il voit son enfant souffrir.
1: Ye anaumizwa, wakati anaona mtoto yake anateswa.
3: Un vrai parent fera tout pour que l'enfant quitte cet état de souffrance.
1: Na muzazi ote kawaida, atafana yote, mtoto yake atoje katika mateso.
3: La parole de ce matin,
1: na neno ya asubuhi ya leo,
3: c'est pour te sortir de la situation difficile.
1: Ni ajili kutosha katika iyo hali ya magumu.
3: C'est pour que tu partes de là vers quelque part.
1: Ni ili utoke katika iyo hali kwenda fasi moja ingine.
3: L'origine de nos souffrances.
1: Mchemchemu ya mama teso yetu.
3: De nos problèmes.
1: Ya mamambo yetu.
3: Un jour,
1: na siku moja,
3: je commence.
1: Naza,
3: cette femme
1: yule muke,
3: a identifié.
1: Ye alipata kufumbula.
3: Elle a regardé ce qui s'est passé dans sa vie.
1: Ye alipata kuangalia yote, ilifanyika katika maisha yake.
3: Elle-même décrit l'état de la souffrance de sa propre fille.
1: Ye peke anataya, anasema ali ya mateso ya binti wake.
3: Elle souffrait, elle était tourmentée. Elle met un accent particulier sur les démons. Elle a eu la connaissance en voyant les désordres, les comportements de sa fille, la souffrance cruelle. Elle a dit non, ça ce n'est pas humain.
1: C'est
0: spirituel. C'est un démon qui
1: tourmente.
0: Est-ce que ce n'est pas ton cas ce matin? Est-ce que derrière ton problème là, il n'y a pas un esprit méchant? Si tu ne découvres pas l'origine ou la source de ton malheur, tu vas t'accoutumer, tu vas t'habituer à ça. Tu vas trouver ça normal. Et les démons aiment qu'on les ignore. À ce moment-là, ils vont travailler pour ta destruction. Mais je vais dire à quelqu'un ce matin, Dieu est capable de détruire les tourments de ta vie, parce que la solution, l'origine de ta solution n'est pas une méthode, n'est pas un système. Ta solution à toi, c'est un homme. Et cet homme-là, c'est Jésus-Christ. Elle a compris que ça, ça vient des démons. Elle est allée à une autre source. Jésus-Christ. Elle a dit non. Ma fille souffre cruellement. Donne-moi la solution et pitié de moi. J'en ai parlé par sa persévérance. Elle a touché à la source. Je peux le déclarer ce matin. Les jours tu touches à la source, la source de ton malheur s'arrête. Et notre source, c'est Jésus-Christ. Elle est allée là-bas. Elle a discerné. Jésus-Christ est l'unique Dieu qui peut nous apporter une solution durable. Dans n'importe quel moment, j'exagère. Dans n'importe quel moment, même le moment que tu traverses, il y a une solution. Et la solution, c'est Jésus-Christ. La vie crée, on ne suit pas Dieu aveuglément comme ça. Jésus-Christ est l'unique qui peut apporter la solution. Dans n'importe quel moment, même dans une fournaise, il peut descendre. Ce matin, Jésus descend dans ton foyer. Il vient de descendre, donne par la parole, il descend dans ta maison ce matin. Il descend dans tes incompréhensions. Il y a des sortes de sources. Source de malheur, source de bonheur. Jésus-Christ peut descendre même dans une vallée pour te relever de ton problème. Maintenant j'ai raisonné pour faire mon petit enseignement. Parmi les sources de malheur, ce qu'il faut éviter, nous avions lu ça. Comment Dieu va créer Adam et
1: Ève?
0: Le mettant dans un cadre délicieux. C'était la vision de Dieu. Le mettre dans ce jardin-là. Il y avait toutes sortes de délices. C'était le bonheur de Dieu. Tout parent qui voit son fils ou sa fille évoluer, à moins qu'il soit sorcier, s'il a un cœur normal, il sera content de la situation de son enfant. Alors Dieu les place là-bas. Après un temps, les choses se changent.
3: Dieu va prononcer des choses. Qu'est-ce qui arrive? Il y a une rupture. Il y a un déséquilibre. Là, dans les jardins, il y a le pleur. Qu'est-ce qui arrive? L'origine, c'est quoi? Parce qu'Ève et
1: Adam
3: avaient touché à l'interdit. On est ensemble. Dieu va sortir. Pourquoi? Qui a fait cela? Il y a des choses que tu ne peux pas faire. Il y a des choses que tu ne peux pas toucher. Pourquoi tu as fait ça? Je mets un accent sur cette histoire-là. Il y a des choses que tu ne peux pas faire. Tu ne peux pas toucher à l'interdit. Toi qui aimes coucher avec la femme d'autrui, c'est la source de ton malheur. Toi qui aimes sortir avec les hommes d'autrui, qui t'exposes aux choses incompréhensibles. Ça passe ou ça casse?
1: Ça passe.
3: Évite ça.
1: Et pour qu'il est.
3: Ne fais pas ça. Arrête ça.
1: Acha.
3: Pourquoi tu fais cela? C'est de l'interdit. C'est de l'interdit.
1: Il a dit qu'il a.
3: Dieu a parlé. Une sentence est sortie. Tu mourras. J'augmenterai la douleur à tes grossesses. Tu auras des sueurs. Dieu, quoi origine il est?
1: C'est ça l'origine. Elle est maman boyote.
3: Fuis les péchés. Ça sera l'origine de ton malheur.
1: Ya ole yako.
3: Pour la femme, c'est les démons. En entrant en profondeur. Évitez de toucher à l'interdit. Il y a des choses, frères et
1: sœurs,
3: que tu ne feras jamais.
1: Les
3: péchés goûtent bon. En entrant, dedans, tu trouves du plaisir. Quelques temps après, il y a les larmes. Pourquoi tu as fait ça? Regardez le chaos dans l'humanité. Deux personnes ont touché à l'interdit. Si tu es pauvre, ne consulte pas les fétichés. Tu mourras. Tu vas léguer à tes enfants. Une poursuite. Ne touche pas à ça. Nous avons une source, Jésus-Christ, qui peut nous restaurer. C'était une source pour Adam et
1: Ève.
3: Tu as prononcé la sentence. Tu enfanteras avec douleur. Moi je pense, les femmes allaient avoir des grossesses, accoucher normalement,
1: peut-être
3: dans le sommeil, sans douleur, l'enfant vient. Comment Dieu va parler de douleur? Dieu évangile, il est.
1: C'est ça, le véritable évangile.
3: Bantouba Tézambi.
1: Que les hommes abandonnent les péchés.
3: Pourquoi tu as fait ça? Il y a des choses. L'apôtre Paul dit, je m'impose toute chose d'abstinence. La vie chrétienne est une vie de discipline.
1: Où
3: n'est pas ta femme. Ne touche pas. C'est l'interdit.
1: Il est dit qu'ici là.
3: Attends ton temps. Dieu te donnera ce qui est à toi. Donne-moi un amen bien.
1: Amen.
3: Troisième source. Une mauvaise direction.
1: Lot
3: était à côté d'Abraham. L'homme de promesse. Toute toute sa bénédiction dépendait d'Abraham.
1: Il est qu'Abraham.
3: L'orgueil est monté à son cœur. On a décidé quoi tiana.
1: Il a décidé de se séparer.
3: Kuko banto wezu kwa tiana nabo.
1: Il a des hommes qui ne peuvent pas te séparer d'eux.
3: Mungu a appelé que tu endelees.
1: Je les ai placés pour que tu évolues.
3: Quel que soit tes talents. Reste branché à Abraham. Laisse-le brancher.
1: Batia, basha kuchomeka.
3: Il prend une mauvaise décision.
1: Yala roho mpango mbaya.
3: De quitter.
1: Anamwambia sema minenda.
3: Une mauvaise direction.
1: Uongozaji mbaya.
3: Si Dieu ne t'a pas encore parlé, reste calme.
1: Bado Mungu asiyasema na wewe tulizana.
3: Il voit la plaine de Jourdain.
1: Anaona ile kiwanja ya Yordani.
3: Il y avait la rose.
1: Mulikuya majani mabichi.
3: Il dit je pars.
1: Anaangalia saa ya butamu minenda.
3: Il ne savait pas.
1: Yasikujue.
3: Que les gens de Sodome étaient des méchants.
1: Watu wa Sodome walikuwa mabaya.
3: Cette voix paraît juste devant un homme, son issue c'est la voix de la mort.
1: Ile njia ilekana mzuri kwa Mungu.
3: Je connais une fille, moi.
1: Najua binti moja mimi.
3: On priait pour elle. Son père était bien élevé.
1: Baba yake alikuwa mwenye kunaliwa.
3: Elle dit,
1: akasema,
3: moi,
1: mie,
3: c'est à Kinshasa, on va m'épouser par quelqu'un du son père dans le comité central.
1: Asema batinda kunyoa paka kwa bwana moya wa mule mu comité central.
3: Son fils va m'épouser.
1: Mtoto yake je atenda kunyoa ule.
3: Il a pris la décision
1: d'épouser
3: un païen. Ne sachant pas la richesse de son père, d'où est-ce qu'elle venait. Il y a des gens qui venaient. Elle refusait. Là, à
1: Kinshasa.
3: Elle est partie. Elle ne savait pas que sa décision
1: l'a
3: menée dans les enfers.
1: Il l'a menée dans les enfers.
3: Veille sur ta décision.
1: Nuku kesha kwa mipango kuna beba.
3: Utoke tumba moissonneur où on est dans.
1: Que tu quittes l'église le moissonneur pour aller où?
3: Pose la question où on est dans wapi?
1: On est dans wapi?
3: Di apana kumutoka Abraham.
1: Apana kumutoka Abraham. Abraham wetu yeye huyo hapo.
3: Quand je suis entré dans la cure d'âme, on l'a soumis à Kinshasa, un ministère de combat. Je crois aux offrandes. Mais je ne crois pas à l'escroquerie. Dis donne ça, Dieu va exaucer. On vient de chanter. Wabukomo komo.
1: Wangufu ngufu sana.
3: Il peut agir sans l'offrande. On l'a pillé.
1: Bali mwipa.
3: Elle a tout amené.
1: Yalileta yote.
3: Et les maisons.
1: Dans ma nyumba.
3: Sans suite.
1: Bila chibu.
3: Elle a maigri comme ça.
1: Anakonda hivi.
3: La mauvaise
1: décision.
3: Il y a des gens qui ont quitté l'Europe.
1: Hein.
3: Il y a des gens qui ont quitté le Congo.
1: Walitoka Congo.
3: Sans que Dieu ne leur parle. La mauvaise décision. Pendant ce temps.
1: Wakati,
3: pendant que je prêche.
1: Wakati
3: je détruis au nom de Jésus. Toutes
1: Yesu.
3: Les mauvaises décisions.
1: Attends.
3: Ton mari viendra. Ton travail viendra. Ta guérison viendra. Une femme est allée chercher la grossesse.
1: J'ai
3: un prophète. Le prophète lui a distribué ça.
1: Nabi, alamukabula mimba.
3: Nikila enda kutafuta.
1: Arinda kutafuta ndamia mpe mimba.
3: Dieu est grand.
1: Mungu ni mkubwa.
3: Il peut agir.
1: Anaweza kutenda.
3: C'est pourquoi l'origine.
1: Kwa chemchemu.
3: De nos malheurs.
1: Yama ole yetu.
3: Vient de plusieurs causes.
1: Il a toqué ma sababu mingi.
3: Vous savez, cette histoire de prendre les mauvaises décisions ne concerne pas seulement les brimes, même les Abraham.
1: On a tué même pas mipango mubaya na ba Abraham na bo ni ba bambaka.
3: Que ton retard.
1: Duku kuchelewa kwako.
3: Le retard apparent.
1: Kuna kuchelewa kwa kuonekana hivi.
3: D'abord je déclare ça.
1: Kwa mimi nasema mbele.
3: Le retard que tu as il est apparent.
1: Kuna kuchelewa ni kwa macho tu.
3: Il n'est pas définitif.
1: Aina ya mwisho.
3: Il sent que sa femme n'accouche pas.
1: Alors, si qui a que c'est ma mouke wa kasizale.
3: Et la femme Sarah sans intelligence va pousser à Abraham,
1: à la soukouba Abraham
3: de prendre Agar.
1: Agari.
3: Ils ont Ismaël. Jusqu'aujourd'hui au Moyen-Orient. Il y a des problèmes. C'est les joies. Mauvais joie. D'Abraham. Mauvais joie. De
1: Lot.
3: Mais il a négligé, il a oublié que Dieu était son origine. C'est lui qui avait parlé. Allez lui donner Isaac.
1: Sois
3: calme. Ton Isaac est en route. Ton Isaac est en route.
1: Isaac est
3: Une autre source de malheur. Il prend
1: Agar.
3: Et puis il va même en Égypte. Sa femme était dans les bras de
1: Pharaon.
3: Une suire, une abomination. À cause de ce mauvais choix. Ne tombe pas dans ce piège-là. Dieu peut te bénir dans quelque chose qui était raté. Dieu cache la gloire dans la faiblesse. Aujourd'hui, tu es faible. Tu es le futur grand. Dans le nom de Jésus. Parce que la source, c'est Jésus-Christ. Non, je te parle de l'origine de ce qui peut arriver casser ta vie. Une autre source. L'esprit de comparaison. Tu te compares à qui? Toi, tu es unique. Tu regardes seulement une femme bien habillée. Avec les hauts talons, les
1: pantalons.
3: Je vais m'endetter. Pour être comme elle. Je suis des comparaisons. T'amènera loin. Reste là où Dieu t'a mis. Il y a un principe. Les premiers seront les derniers. Les derniers seront les premiers. Ne te compare à personne. Tu vas te perdre. Tu vas t'endetter. Tu vas voler. Jusqu'à ce que tu seras perdu. C'est ça les origines de nos douleurs. Ce n'est pas seulement les démons. Des fois ça vient de nous. Cinquième source. L'esprit d'imprudence. Sois prudent. Sois prudent. Ne te colle à personne. Ne te colle à personne. Dans ta façon de faire. Même dans le langage. On va prendre tes phrases. Ça va te revenir. Comme une souffrance. La Bible dit. Quand la prudence fait défaut. Le peuple tombe. C'est ça les origines de nos douleurs. Pour cette femme, c'était les démons.
1: Il quoi les démons?
3: Mais en lisant la Bible pour les certains personnages, c'était tout ce que j'ai énuméré là. J'ai dit ceci. Même les pommes de dette là. Il faut prier.
1: Omba.
3: Délivre-moi des dettes. Vous savez, il y a même des gens qui ont des dettes ici, n'ont jamais remboursé. La personne te trouve nul.
1: Il
3: faut rembourser les dettes. C'est une source de conflits. Ça fait 3 ans qu'on a beaucoup à baigner.
1: Tu as l'argent d'autrui.
3: C'est une source.
1: Et puis tu es même à l'aise.
3: Ce matin, j'aime ce calme. C'est-à-dire, ça passe. Je vous sors des origines de détresse pour vous brancher à l'origine de puissance
1: Jésus-Christ.
3: On acclame Jésus. J'ai constaté
1: Dieu Mungu
3: ne supportera jamais
1: que
3: sa fille ou son fils
1: binti wala mtoto yake
3: soit branché
1: yachomekwe
3: indéfiniment
1: kwa kawaida
3: à l'origine
1: kwa chemchemu
3: de détresse
1: ya ole.
3: Il va te détacher.
1: Ye Mungu atenda kuchomona.
3: C'est pourquoi, écoutez frère,
1: ni komana sikieni wanduku,
3: j'ai lu la Bible, hein?
1: Nisoma Biblia.
3: L'ennemi
1: adui
3: vient souvent avant.
1: Anakuyaka wa kwanza.
3: Avec l'origine de détresse.
1: Na chemchemu ya ole.
3: Il vient souvent avant.
1: Anatanguliaka kufika.
3: Comme les démons étaient venus avant.
1: Kama demone tangulia kufika.
3: Dans la fille de cette cananéenne.
1: Dani ya binti ya yo mkananea.
3: Les démons est venu avant.
1: Demone tangulia.
3: Ça veut dire ceci.
1: Madaka hivi.
3: Ce que tu veux comme tu vis comme détresse.
1: Na kile na ishi kama ole.
3: Ne confirme pas la fin de ton histoire.
1: Hayakikishe mwisho ya historia yako.
3: Jésus est venu après.
1: Yesu alikuja kisha.
3: Pour libérer cette fille.
1: Ajira kufungula yule binti.
3: Le mal que Satan a commencé.
1: Na bibaya bila Shetani alikuanzia.
3: Dieu est capable de le terminer.
1: Mungu yako anaweza acha kumimaliza.
3: Dans la vie.
1: Katika maisha.
3: Spirituel, l'ennemi vient souvent avant.
1: Maisha kiro adui anatangulia kufika.
3: Il vient avant le bonheur.
1: Peut-être
3: dire à quelqu'un qui passe par des moments difficiles. Cette origine va s'arrêter des malheurs.
1: Ce
3: que tu vis s'arrêtera un jour. Comme les démons avaient disparu. Ce matin même, les démons qui tourmentent ta maison doivent disparaître. Dieu est capable de changer ton état. Il vient souvent avant. Dieu qui nous a créés ne nous laissera jamais être écrasés ou avalés par nos origines. Il nous propose une solution simple. Dieu ne demande jamais de choses compliquées aux gens. Lève la main et dis seulement Jésus-Christ est mon Seigneur, tu es sauvé.
1: Oui, nous sommes tous Jésus-Christ est mon Seigneur, tu es sauvé.
3: Jésus vient après.
1: Yesu anakuja kisha.
3: C'est pourquoi si il y a une personne dans cette salle qui passe par des moments de cauchemar.
1: Kakuko kabumocha katika kanisa ile rapita wakati ya ole.
3: Donne-moi un amen fort.
1: Amina.
3: Ça va s'arrêter au nom de Jésus.
1: Vitasiroba katika jina la Yesu.
3: Il y a autre chose que ce que tu vois.
1: Kuko bitu bingira kuliko bila naona.
3: Mais la femme cananéenne.
1: Buka mkananea.
3: Accompli dans son cœur.
1: Alielewa katika moyo wake.
3: Ça ce n'est pas la fin.
1: Hi aina mwisho.
3: Oh Seigneur.
1: Eh hey, Bwana.
3: Aie pitié de moi. Elle a étalé la situation. Elle a eu la solution. Elle a eu la solution.
1: S'il
3: y a eu des origines de détresse, il y aura aussi l'origine de bonheur. De victoire. Dieu ne guérit pas par une méthode.
1: Mungu asiponeze kupitia njia fulani.
3: Ni par une cérémonie.
1: Wala katika maandamano fulani.
3: La solution.
1: Na jibu.
3: C'est une personne.
1: Yeye ni mmoja.
3: C'est Jésus-Christ.
1: Ni Yesu Kristo.
3: Pilate a dit.
1: Pilate alisema.
3: Voici l'homme.
1: Tazama mtu.
3: C'était Jésus.
1: Ilikuwa ni Yesu.
3: Il est capable de changer tes origines.
1: Heko na wezati ya kubadilisha chemchemu yako.
3: Et puis frère et sœur.
1: Na kisha ndugu na dada.
3: Je prêchais certaines choses comme ça. Jusqu'à ce que j'ai compris. Il n'y a pas de dette à payer pour changer ton origine. La dette a été payée une fois pour toutes. Pour une libération totale. C'est Jésus qui l'a fait. C'est Jésus qui l'a fait. Il peut te libérer de la détresse. Il fait fermer la porte de la détresse. Il peut te soutenir maintenant. Il peut te libérer pendant que je prêche. Il ne peut pas même passer par une position de main. Dieu est mort. Et mon serviteur sera guéri. Ces mots-là, ça ne se trouve pas dans la vie du prophète. C'est dans la bouche de Jésus. Il faut découvrir l'origine.
1: Il n'a pas chaque vumbula chem chem.
3: L'unique personne.
1: Mutumumochatu.
3: Qui peut te faire la grâce.
1: Alaweza kufasia neema.
3: Qui peut entrer dans la fosse au lion.
1: Adesi kujia katika nshimu ya basimba.
3: Qui peut dire aux assaillants.
1: Adesi kuambia wale wa adui.
3: Dans les jardins de Gethsemane.
1: Katika shamba Gethsemane.
3: Il a dit aux assaillants.
1: Aliambia wale wa adui.
3: Laissez les autres.
1: Waacha wengine.
3: Attrapez-moi.
1: Mlibambe mie.
3: Je vais régler les comptes.
1: Nitamaliza mambo yabo.
3: C'est pourquoi je l'aime.
1: Mwana mpenda.
3: S'il n'y a personne qui te secoue.
1: Kakuna mbocha kushikamisha.
3: Dans ta propre situation.
1: Nani ya hali yako.
3: Toi qui es arrivé au bout.
1: Wewe fika mwisho.
3: Il y a quelqu'un.
1: Kuna mbocha.
3: Qui peut te donner une solution.
1: Atakupatia jibu.
3: C'est le fils de Dieu.
1: Ni mwana wake Mungu.
3: J'aimerais qu'on l'acclame très fort avant de terminer. Pour la femme
1: cananéenne,
3: l'origine de son problème, ce n'était pas l'argent, ce n'était pas les titres, l'origine de son bonheur, c'est
1: Jésus-Christ.
3: C'est pourquoi ce matin, tu peux changer de source. Tu peux passer de la mort à la vie. De la maladie à la guérison. De la malédiction à la bénédiction. C'est pourquoi
1: Jésus-Christ
3: a libéré la fille de cette femme qui a identifié l'origine de son problème. Comme c'est un problème d'un démon qui faisait tourmenter cruellement la fille, Jésus l'a chassée. Veuillez vous lever. Nous allons entrer dans une prière. Je vous attends. Merci. Papa Toto, toi tu restes.
1: Papa Toto,
3: je te félicite. Tu es venu malgré les coups qui te font mal.
1: Mina kutapa, unakuya japo mshingo na kuuma.
3: Celui qui est là comme l'origine de la puissance va te toucher maintenant.
1: Yule hapa kama chemchema uweza takugusa sasa.
3: Mais je connais l'origine.
1: Najua chemchemo.
3: Je ne peux pas le laisser comme ça.
1: Chiteacha hivi.
3: Je ne peux pas laisser mon foyer mourir.
1: Siwezi kuacha bukweli wangu uharibike.
3: Je ne peux pas laisser mon mari se détruire.
1: Siwezi kuacha mume wangu uharibike.
3: Je ne peux pas laisser les enfants se détruire.
1: Siwezi kuacha watoto wangu uharibike.
3: Je ne peux pas laisser la maladie progresser.
1: Siwezi kuacha magonjwa kuendelea.
3: Je suis fatigué.
1: Bila choka.
3: De voir ça.
1: Ya kuona hii mambo.
3: C'est pourquoi nous allons appeler celui qui peut changer les origines. Écoute, peut-être tu es né dans une famille, tu as déjà remarqué les événements négatifs de ta famille. Et puis tu conclus, c'est comme ça que mon grand-père était, ma grand-mère était comme ça, mais mon père a hérité. Ce matin, comme les démons étaient chassés, cette situation peut s'arrêter maintenant au nom de Jésus-Christ. Maintenant on va faire une prière de guerre pendant 5 minutes. Je ne l'arrête pas. Identifiez ça. Moi je fais ça. J'ai regardé ma famille, mon grand-père,
1: Gambo,
3: la famille de ma mère,
1: famille, mama yangu,
3: et ma situation présente.
1: Ali yangu ya leo.
3: Je sens que c'est ça.
1: Nasikia kama ni ile.
3: Il y a des gens qui tremblent, hein,
1: kuhatu,
3: dans les domaines d'un pays. S'il n'a pas couché avec une femme, il n'est pas à l'aise.
1: Mwingine, kama mwingine, asina usawa.
3: Une fille m'a dit,
1: binti mali nyambia,
3: ça ce sont des démons.
1: Maile ni
3: matemona. Je ne peux pas supporter 6 mois sans prendre un homme.
1: Bila buwana,
3: ça c'est les démons.
1: Bima temo ile.
3: Nous allons prier maintenant.
1: Tout sasa.
3: Toi esprit.
1: Wem pepo.
3: Qui tourmente ma vie.
1: Ula furuka maisha yangu.
3: Toi esprit.
1: Wem pepo mchafu.
3: Qui me fait souffrir cruellement.
1: Ule nteswesha sana.
3: Je découvre que c'est toi.
1: Na fumbula sema ni weye.
3: Dieu ne t'a pas créé pour être un esclave. Dans la même situation. Il est le Dieu qui change les temps et les circonstances. Il change les temps.
1: Et les circonstances.
3: Aidez-moi. Il change les temps. Mais pourquoi tu es toujours dans les mêmes circonstances? Il y a un démon qui te retient. Il y a un esprit qui te maintient. Dans cet esprit-là, tu n'évolues pas. Dieu est capable. La femme a pris la décision.
1: Il y a un
3: kintu qui n'a pas choqué Shimama.
1: Ça, aujourd'hui, ça doit s'arrêter.
3: J'ai fait la même chose. Il est kintu qui n'a pas choqué Shimama à passer au nom de Jésus-Christ.
1: Cette histoire doit s'arrêter maintenant au nom de Jésus-Christ.
3: Nous acclamons le Seigneur. Cet esprit de célibat là, nous allons maintenant chasser cet esprit là qui te fait souffrir. Si tu as des choses à arranger, arrange. Vois-moi ou vois les concernés, arrange. Tu seras libéré comme la femme cananéenne. Nous tapons les mains, nous brisons l'auteur de notre malheur. Prions ensemble. Merci Seigneur. Merci Seigneur. Merci Seigneur.
1: Au nom de Jésus ce matin, je détruis l'origine. L'origine du malheur. Le malheur qui frappe dans ma vie. Je détruis cela. Je brise au nom de Jésus l'origine démoniaque. L'origine démoniaque. Je les stoppe au nom de Jésus. Les démons qui sont à l'origine de beaucoup de malheurs, de perturbations dans ma vie, je détruis leur action. Je rate leur action. Au nom de Jésus.
3: Lève la main. Je ne vous sens pas. Je connais les moissonneurs quand ils prient. Je sens.
1: Vous avez peur.
3: Cet esprit qui te fait faire doit partir. Lève la main.
1: Dis
3: à haute voix, toi esprit de tourment.
1: Esprit de tourment.
3: Toi esprit de détresse.
1: Toi esprit de détresse.
3: Sors de ma maison.
1: Sors de ma maison.
3: Sors de mes activités.
1: Sors de mes activités.
3: Toi qui tourmentes mon corps.
1: Toi qui tourmentes mon corps.
3: Lâche mon corps.
1: Lâche mon corps. De Jésus.
3: Au nom de Jésus.
1: Au nom de Jésus.
3: Esprit de maladie.
1: Esprit de maladie.
3: Esprit de stérilité.
1: Esprit de stérilité.
3: Toi qui déranges le cœur de mes enfants.
1: Toi qui déranges le cœur de mes enfants.
3: Toi qui déranges le cœur de mes chefs.
1: Toi qui déranges le cœur.
3: Déclarant toi, toi qui déranges ma destinée.
1: Toi qui déranges ma destinée.
3: Allez, sors de ma vie.
1: Allez,
3: sors de ma vie.
1: Sors de ma vie.
3: Prions.
1: Sors de ma vie. Au nom de Jésus. Toi qui déranges. Toi qui déranges. Toi qui déranges ma vie. Toi qui as perturbé ma vie. Esprit de démon. Esprit sorcier. Je te chasse. Je te déloge au nom de Jésus. Je te chasse ce matin au nom de Jésus. Je te déloge au nom de Jésus. Je te chasse. Je te chasse. Je te chasse au nom de Jésus. Libère ma vie. Libère ma vie. Libère ma vie au nom puissant de Jésus. Les démons. Esprit des démons, je te chasse, je te déloge, au nom de Jésus, libère ma vie, libère mes enfants, libère l'intelligence de mes enfants, libère au nom de Jésus.
3: Je dois suivre le Saint-Esprit. Je dois suivre sa direction. Il y a une autre chose que l'Esprit me donne maintenant. C'est un héritage négatif. Tu as hérité quelque chose qui se répète dans ta vie. Tu es une photocopie de quelque chose de négatif qui a existé.
1: Si
3: tu sens en toi, tu es comme tel.

0: Ya jamaa mubaya.
1: Quelque chose de négatif que tu as hérité.
0: Kitu kibaya urithi kwenu.
1: Toi tu n'es pas la photocopie de la vie de ton grand frère.
0: Wewe haufananishi maisha yako haufananishi na mkubwa yako.
1: Tu comprends ça?
0: Naelewa ile.
1: Tu n'es pas la photocopie de la vie de ta grande sœur.
0: Wewe haufananishi na dada yako.
1: Ni de ta grand-mère.
0: Wala kambo yako.
1: Ni de ton grand-père.
0: Wala kambo yako.
1: Toi c'est toi.
0: Wewe kwa wewe.
1: Par toi la nouvelle délivrance.
0: Kwa wewe kufunguliwa upya.
1: Va commencer.
0: Nitapata kuanza.
1: À ta mort.
0: Wewe kufa kwako.
1: Tu vas léguer la richesse à tes enfants. Tu vas laisser la gloire à tes enfants. Tu n'es pas la photocopie de tes grands frères. Je t'appelle dans la liberté. Viens ici. Je n'ai pas écrit ça. Si le Saint-Esprit a mis dans mon cœur cela, il y a une réalité. Tu n'es pas la photocopie. Tu n'es pas une suite de ce que tes parents ont vécu. Tu n'es pas une suite. Je répète, tu n'es pas une suite. Et cette suite-là sera coupée ce matin. Nous voulons te détacher de la suite. Au nom de Jésus.
0: Maintenant,
1: vous allez prier, je vais faire ça à la fin. Il dit, je me détache de l'héritage. Je ne suis pas la photocopie de mes grands-mères. D'abord, les prions, tes voix avec autorité, prions.
0: Tu tombes.
1: Merci Seigneur. Gloire à toi, oh Dieu.
0: Au nom de Jésus. Au nom de Jésus, ce matin. Je me détache. Je me détache de tout héritage négatif. Au nom de Jésus, je me détache de la malédiction. Je me détache de la maladie. Je me détache de tout héritage négatif de ma famille. Au nom de Jésus. Au nom de Jésus. Au nom de Jésus.
1: Lève la main droite, toi qui es devant.
0: Même
1: dans les allées. Dis à haute voix,
0: moi,
1: je ne suis pas la photocopie.
0: Je ne suis pas la photocopie
1: de mes parents.
0: De mes parents.
1: Dans leur malheur.
0: Dans leur malheur.
1: Ce matin, je me détache.
0: Je me détache.
1: Il y a quelque chose qui va se passer. Je me détache de l'héritage des parents.
0: Je me détache de l'héritage des parents.
1: L'héritage négatif.
0: L'héritage négatif.
1: Je ne suis pas le tuyau de malheur.
0: Je ne suis pas le tuyau de malheur.
1: Aucun malheur ne m'atteindra.
0: Aucun malheur ne m'atteindra.
1: Aucun fléau n'habitera dans mon corps.
0: Aucun fléau n'habitera dans mon corps.
1: Je viens de changer d'origine.
0: Je viens de changer.
1: Finis les connexions négatives.
0: Finis les connexions négatives.
1: Mon corps est nettoyé.
0: Mon corps est nettoyé.
1: Par le feu du Saint-Esprit.
0: Par le feu du Saint-Esprit.
1: Par le sang de Jésus.
0: Par le sang de Jésus.
1: Esprit de mort précoce.
0: Esprit de mort précoce.
1: Maintenant parle. Sors.
0: Sors.
1: Esprit de célibat.
0: Esprit de célibat.
1: Esprit de stérilité.
0: Esprit de stérilité.
1: Allez sortez de ma vie.
0: Allez sortez de ma vie.
1: Esprit de gémissement.
0: Esprit de gémissement.
1: Esprit de cruauté.
0: Esprit de cruauté.
1: Allez sortez de ma vie.
0: Sortez.
1: Allez chanter de ma vie. D'abord les mains, prions.
0: Sortez de ma vie. Au nom de Jésus. Sortez de ma vie. Sortez de ma vie. Au nom de Jésus. Esprit de cruauté. Esprit de maladie. Esprit de maladie. Maladie des nerfs. Maladie des nerfs. Maladie des nerfs. Je vous détruis. Je te chasse. Je te déloge. Au nom de Jésus, libère ma fille, libère ma fille, libère ma fille, libère. Au nom de Jésus, je te chasse, je te déloge, l'héritage négatif, l'héritage négatif, je te chasse. Au nom de Jésus, maladie des jambes, maladie des pieds, je te chasse, maladie des os, maladie des muscles, je te chasse. Au nom de Jésus, tu pars, je te déloge. Au nom de Jésus, maladie sans nom, tu sors.

0: de ma vie.
1: Déclarez pour tes esprits de divorce.
0: Esprit de divorce.
1: Lâche mes enfants.
0: Lâche mes enfants.
1: Lâche ma destinée.
0: Lâche ma destinée.
1: Au nom de Jésus.
0: Au nom de Jésus.
1: On vient de parler aux esprits. Maintenant on va lui parler. Cette femme a dit, Seigneur, aie pitié de moi. Ce que j'aime dans ce passage, quand elle a dit ça, Jésus ne lui a pas dit, voilà, va d'abord faire ça, ça, ça, ça. À l'instant même, elle a été libérée. À cause de sa foi. Lève la main. Je vais t'aider à faire, à dire cela. Dis, Seigneur, aie pitié de moi.
0: Aie pitié de moi.
1: Aie pitié de ma maison.
0: Aie pitié,
1: pitié de mes enfants.
0: Aie
1: pitié de mon corps.
0: Je suis branché à toi.
1: Je change de source.
0: Je change de source.
1: Si la source de mes parents.
0: Si la source de mes parents
1: était une source de malédiction.
0: Était une source de malédiction.
1: Moi.
0: Moi.
1: Moi.
0: Moi.
1: Je me branche à toi.
0: Je me branche à toi.
1: Source de puissance.
0: Source de puissance.
1: Source de restauration.
0: Source de restauration.
1: Source de grandeur.
0: Source de grandeur.
1: C'est toi, Jésus.
0: C'est toi, Jésus.
1: Aie pitié de moi.
0: Aie pitié de moi.
1: Nous l'acclamons, il a eu pitié de nous. Nous l'acclamons très fort. Messieurs, regagnez vos places.

D'accord. Shalom peuple de Dieu, c'est votre frère Emmanuel Moussongo, le choix parfait et refuge d'éternel. Alors on va faire un chant qui me rappelle beaucoup de choses. J'espère que tu as perdu peut-être espoir, mais nous allons nous accrocher entre les mains de l'éternel. Et il baro, il bato, shel bako plado.

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2: Bienvenue dans cette édition de Leaders Live de l'île Maurice avec le pasteur Mickey Hardy. Aujourd'hui, le thème est l'esprit d'égarement. Et sans plus tarder, je vais demander au frère Mickey de nous partager à ce sujet. Bienvenue, Mickey.
3: Merci, Fabien.
2: C'est une joie de t'avoir encore avec nous.
3: Ah, comme d'habitude, on est là pour partager l'Évangile.
2: Amen.
3: Donc, je dis bonjour à tous nos frères, nos sœurs, en Afrique surtout et ailleurs, pour ce moment de partage que nous avons normalement tous les 3 ou 4 semaines. Et donc, nous savons que le Seigneur, pendant ces moments, a pour but de nous faire ressentir son cœur, de nous montrer son plan, surtout dans les derniers jours, où nous avons vraiment besoin d'être à l'écoute du Seigneur, à l'écoute de son esprit. Qu'est-ce qu'il veut nous dire? Comment encourager le peuple de Dieu? Comment être dirigé par le Seigneur pour pouvoir parler, encourager, édifier le peuple de Dieu et en même temps emmener une protection dans leur vie? Donc ce soir, comme le frère Fabien vient de mentionner, nous allons parler sur l'esprit d'égarement. Pourquoi? Parce que quand nous réalisons aujourd'hui ce qui se passe dans les églises, la première question peut-être qu'on pourrait se poser, c'est pourquoi autant d'extravagance, autant de fausses doctrines, d'hérésies, d'inventions de l'homme, tout cela présent au sein de l'Église. Devons-nous s'étonner ou alors réalisons-nous que cela est normal? Donc je voudrais vous lire un texte dans la première épître de Paul à Timothée au chapitre 4. Vous lire deux versets où l'Esprit de Dieu parle. Verset 1, « Mais l'Esprit dit expressément que dans les derniers temps, quelques-uns abandonneront la foi pour s'attacher à des esprits séducteurs et à des doctrines de démons. Par l'hypocrisie de faux docteurs, portant la marque de la flétrissure dans leur propre conscience. » Donc, nous voyons ici un avertissement de la part de l'Esprit de Dieu. Pour nous qui vivons dans les derniers temps, je crois que nous avons besoin de prendre ce texte très au sérieux, parce que Dieu nous prévient que les chrétiens vont abandonner la foi pour s'attacher à des esprits de séduction et à des doctrines de démons. En d'autres mots, nous voyons que l'ennemi, dans ces derniers jours, veut s'acharner contre le peuple de Dieu et induire le peuple de Dieu en erreur, les éloigner de la foi, et cela est dangereux. Nous, les serviteurs de Dieu, c'est notre responsabilité de prendre en compte, de tenir compte de sérieusement des paroles d'avertissement que le Seigneur lui-même nous fait expressément pour les derniers jours. Et comme nous tous, je suis sûr, nous partageons la même pensée, nous ressentons la même chose, que nous vivons dans les derniers jours. C'est un fait, il y a tellement de choses que nous voyons, que nous entendons, qui démontrent que Jésus ne va certainement pas tarder à revenir pour reprendre son Église. Donc, il y a dans ce monde aujourd'hui un esprit d'égarement. de déception, un esprit de manipulation, de, je dirais même, de séduction, qui affecte et pourrait affecter en grande mesure les chrétiens, le peuple de Dieu. C'est un phénomène spirituel qui est à l'œuvre. C'est pourquoi nous verrons de plus en plus un détournement dans la vie des chrétiens. Et nous pourrons entendre tellement de choses contraires à la saine doctrine aujourd'hui au sein de l'Église. Et c'est là qu'est dangereux. Parce que l'apôtre Paul, quand il parle à Timothée, il dit comment nous avons besoin de préserver, de garder le bon dépôt et de travailler et de prêcher l'Évangile selon la saine doctrine. Mais il est clair qu'il y a des chrétiens qui vont abandonner la foi pour s'attacher à des esprits séducteurs et à des doctrines de démons. Comment s'imaginer aujourd'hui que cela pourrait être possible au sein de l'Église de Jésus-Christ? Que les chrétiens pourront si facilement être pris au piège, être séduits, être dans la déception. Comment arriver

Et moi, ce que je voudrais vous dire, vous les pasteurs, les serviteurs de Dieu, de prendre garde. C'est un avertissement de Dieu, c'est un avertissement de l'Esprit de Dieu pour les pasteurs, les serviteurs de Dieu, qui nous avons la responsabilité des chrétiens du peuple de Dieu, de les avertir des choses qui se passent, qui vont se passer, qui vont s'accentuer, et certainement que ce sera d'une manière subtile. Subtile. Parce que l'ennemi, quand il œuvre, il ne met pas carte sur table. Il y a toujours les choses à cacher, il présente toujours son plan, ses idées, ses pensées. D'une telle manière, pour séduire, c'est pourquoi la parole de Dieu nous parle des esprits séducteurs, pour égarer l'égarement. Donc c'est dangereux, c'est sérieux. Le temps que nous vivons aujourd'hui est un temps délicat, sérieux pour le peuple de Dieu. C'est pourquoi je vous demande, pasteur, serviteur de Dieu, prenez garde. Prenez garde. Allons lire un petit coup dans 1 Jean chapitre 2. Parce que ces choses-là ne vont pas se passer en dehors de l'Église. Ça se passe à l'intérieur de l'Église. C'est là la déception. 1 Jean chapitre 2 verset 18, nous lisons. Petits enfants, c'est la dernière heure. Les derniers temps, la dernière heure, ça veut dire la même chose. C'est un temps, le temps du Seigneur qui prépare son retour, mais en même temps, Jean dit, et comme vous avez appris qu'un antéchrist vient, il y a maintenant plusieurs antéchrists. Ça veut dire quoi, antéchrist? Les antéchrists sont les adversaires de Christ. Les adversaires, les ennemis. Et il dit, il y a maintenant plusieurs antéchrists. Par là, nous connaissons que c'est la dernière heure. En d'autres mots, quand nous voyons des gens se lever contre l'Évangile, accompagnés de séduction, d'égarement, nous savons que c'est la dernière heure. Donc, il y a des gens qui vous disent, ben, on ne peut pas savoir du tout, on n'a aucune idée, aucun indice. Mais si l'apôtre Jean nous donne des indices, il nous dit quand il y aura, quand vous avez appris qu'un antéchrist vient et qu'il y a maintenant plusieurs antéchrists, par là nous connaissons que c'est la dernière heure. Ils sont sortis d'où? Du milieu de nous. Mais ils n'étaient pas des nôtres. Car s'ils avaient été des nôtres, ils seraient demeurés avec nous. Mais cela est arrivé afin qu'il soit manifeste que tous ne sont pas des nôtres. Extraordinaire, hein? Comme quoi il va se lever au milieu du peuple de Dieu. Des hommes qui seront les instruments du diable, des ennemis, des adversaires de Christ. Paul, dans l'Épître aux Philippiens, il parle des ennemis de la croix, les ennemis de la doctrine de Christ, de la saine doctrine. Donc les chrétiens, s'ils ne sont pas affermis, prévenus d'avance, dans quel temps nous vivons, afin qu'ils soient à l'écoute non seulement du Saint-Esprit, mais qu'il soit conscient qu'il y aura et qu'il y a des attaques de l'ennemi, des mauvais esprits, de séduction, d'égarement, de déception pour entraîner le peuple de Dieu afin qu'il abandonne la foi.

0: Moi, je crois que nous, les serviteurs de Dieu, nous sommes et nous devons être des sentinelles. Sonner de la trompette, être des sentinelles, veiller, veiller ce qu'il y a au milieu de nous, veiller ceux qui s'élèvent du milieu de nous et qui vont décevoir le peuple de Dieu, qui vont se lever contre l'autorité de Dieu, contre le leadership de l'Église, pour enseigner des choses qui sont contraires à la saine doctrine de Christ. Donc nous vivons des moments absolument sérieux. Et nous devons prendre conscience des serviteurs de Dieu, des pasteurs, des prédicateurs de l'Évangile, ceux qui veillent sur le troupeau de Dieu. Prendre conscience de ce qui se passe et de ce qui va se passer en plus grande mesure au sein du corps de Christ. Ils vont se lever du milieu de nous. Et l'ennemi va essayer de les utiliser pour tromper le peuple de Dieu, pour qu'il se lève contre la doctrine de Christ et qu'il s'éloigne de la foi. Et au moment donné, perdre la foi. Abandonner la foi, c'est quoi? C'est perdre la foi. Et ça, ce texte est vraiment un avertissement. Il y a des adversaires de Christ qui vont se lever pour séduire le peuple de Dieu. Où est la solution? 2 Pierre, chapitre 2. C'est extraordinaire comment les premiers apôtres qui vivaient il y a 2000 ans de cela, qui ont commencé l'Église de Jésus-Christ, ont vu, ont ressenti les choses qui allaient se passer dans les derniers jours. L'apôtre Jean, on vient de lire, incroyable quand même, il a vu, il y a 2000 ans de cela, qu'est-ce que l'Église de Jésus-Christ allait expérimenter? Comment les hommes vont sortir du milieu d'eux? 2 Pierre chapitre 2, verset 1. Il y a eu parmi le peuple, incroyable, parmi le peuple, au sein du peuple, de faux prophètes, et il y aura de même parmi vous de faux docteurs qui introduiront sournoisement des sectes pernicieuses et qui, reniant le maître qui les a rachetés, attireront sur eux une ruine soudaine. Comment l'œuvre de l'ennemi est subtile? Il dit de non que ces faux prophètes, ces faux docteurs vont introduire sournoisement des sectes pernicieuses. Des sectes pernicieuses veut dire des enseignements, des pensées particulières, des modes de vie particulières, des doctrines particulières, et tout cela pour s'opposer au Seigneur Jésus. Et donc, quelle est nous, notre responsabilité? Nous, les pasteurs, les serviteurs de Dieu, moi je crois que notre responsabilité, c'est d'enseigner au peuple de Dieu le vrai évangile. Laissez-moi vous dire pourquoi. Parce que un chrétien doit savoir que dans sa vie, il y aura des moments d'épreuve, de difficultés, d'affliction, de persécution, qui vont venir de plus en plus et qui vont s'accentuer. Et si un chrétien ne comprend pas ce que c'est que la vraie chrétienté, dans son découragement, parce que il ne va pas comprendre pourquoi certaines choses se passent dans sa vie et pourquoi il a besoin de vivre certaines expériences dans sa vie, il va questionner Dieu, il va questionner sa foi, il va s'ouvrir à d'autres enseignements, et c'est ça qui pourra l'emmener à sa perte. Il faut leur faire comprendre que les épreuves, les afflictions, les difficultés de la vie, les persécutions font partie de leur vie. C'est la saine doctrine de Christ. Ouvrons dans l'apôtre Jacques. C'est extraordinaire comment ces apôtres avaient un message. Jacques, chapitre 1er, nous dit, nous connaissons ce texte. C'est un texte que je pense devra retourner et retourner et retourner à l'avant-plan pour maintenir et accentuer la réalité de la vie chrétienne. Jacques nous dit, regardez comme un sujet de joie complète les diverses épreuves auxquelles vous pouvez être exposés. Sachant que l'épreuve de votre foi produit la patience. Amen. Un sujet de joie, les diverses épreuves auxquelles vous pouvez être exposés. Maintenant, l'apôtre Pierre, lui, il revient dans le chapitre 4 de sa première épître, au verset 12. « Mes bien-aimés, ne trouvez pas étrange d'être dans la fournaise de l'épreuve, comme s'il vous arrivait quelque chose d'extraordinaire. Réjouissez-vous, au contraire, de la part que vous avez aux souffrances de Christ, afin que vous soyez aussi dans la joie et dans l'allégresse lorsque sa gloire apparaîtra. » C'est un peu le même esprit, le même message de Jacques, le même message de Pierre, le même message de Paul, pour nous montrer que nous devons accepter la vie chrétienne telle qu'elle est, afin de ne pas se décourager et de s'ouvrir. S'ouvrir à toutes sortes de fausses doctrines. Et comme nous avons dit au début, des hérésies. Et quand l'ennemi vient, il vient toujours avec des cadeaux. Toujours pour essayer de nous montrer que il y a mieux que ce que Dieu a pour nous. Il y a mieux. Et en même temps, pour nous essayer de nous faire comprendre que finalement, Dieu n'est pas avec nous. C'est pourquoi les chrétiens, souvent, quand ils attendent la réponse de Dieu dans la prière, et que souvent, ils se découragent. Et c'est dans ces moments de découragement que l'ennemi attaque, pour nous faire croire autre chose. C'est pourquoi il est important pour nous d'enseigner le peuple de Dieu c'est quoi la vie chrétienne, c'est quoi les épreuves, c'est quoi les difficultés de la vie, c'est quoi les afflictions, c'est quoi la souffrance. Et on comprendra que finalement, la saine doctrine de Christ, c'est notre vie, c'est ce que le Seigneur s'attend de nous et c'est ce qu'il nous appelle. Paul, dans 2 Thessaloniciens, chapitre 1, lisons verset 3. Nous devons, frères, rendre continuellement grâce à Dieu à votre sujet, comme cela est juste, parce que votre foi fait de grands progrès. Et que l'amour de chacun de vous tous à l'égard des autres augmente de plus en plus. Aussi, nous glorifions Dieu. Nous glorifions-nous de vous dans les églises de Dieu à cause de votre persévérance et de votre foi au milieu de toutes vos persécutions et de vos afflictions que vous avez à supporter. Alléluia. On voit ici le même encouragement de Paul, de Jacques, de Pierre, pour nous faire comprendre la vie chrétienne. Et je crois que si un chrétien comprend ce que c'est que la vie chrétienne, qu'est-ce qu'il doit s'attendre? La croix qu'il doit porter, ben, ça va le protéger, le préserver à toutes les attaques de l'ennemi, à tous ces esprits d'égarement, de séduction qui veulent essayer de nous emmener loin de la foi. Loin de la foi. Et là, je voudrais, pour terminer, qu'on ouvre un petit coup dans 2 Corinthiens chapitre 12. Il ne faudrait pas que le chrétien arrive à un moment donné de sa vie où, à travers des situations difficiles, il ouvre son cœur à l'erreur. Il ouvre son cœur aux séductions, il ouvre son cœur à la déception, il ouvre son cœur aux hérésies. Il ne faudrait pas. C'est pourquoi il y a certaines choses que nous, les pasteurs et les serviteurs de Dieu, nous avons besoin d'enseigner au peuple de Dieu. Et que ces choses-là soient claires pour eux. C'est par exemple la puissance de la grâce de Dieu dans notre vie. Dans 2 Corinthiens chapitre 12, nous lisons le verset 7 et l'apôtre Paul nous dit « Pour que je ne sois pas enflé d'orgueil, à cause de l'excellence de ces révélations, il m'a été mis une écharde dans la chair, un ange de Satan, pour me souffleter et m'empêcher de m'enorgueillir. Trois fois, j'ai prié le Seigneur de l'éloigner de moi et il m'a dit « Ma grâce te suffit, quand ma puissance s'accomplit dans la faiblesse. » Paul, dans ces moments difficile, qui transportait cette écharde dans la chair. Il crie au Seigneur. Il dit, Seigneur, éloigne de moi cette chose. En trois fois. Peut-être que le Seigneur aurait pu avoir un peu de grâce envers l'apôtre Paul. Mais le Seigneur lui fait part de la victoire. Vous savez, Paul, dans ce moment, pour lui, comment est-ce qu'il voyait la victoire? Qu'est-ce qu'il cherchait comme victoire? La guérison de Dieu. Il le dit, ben, éloigne de moi cela. C'est ça qu'il voulait. Pour lui, il aurait remporté cette victoire par une guérison, par une intervention du Seigneur. Mais la victoire de Dieu était différente. La victoire de Dieu était que sa grâce allait l'accompagner, que sa puissance, sa force allait être suffisante à tous les moments. Et c'était ça la victoire que Dieu lui donnait. C'est d'expérimenter la grâce de Dieu, la force de Dieu dans ces moments, et que la puissance de Dieu allait s'accomplir dans des moments comme cela. Il faut que le peuple de Dieu comprenne ça. Il faut que le peuple de Dieu comprenne qu'est-ce que c'est que la puissance de la grâce de Dieu dans notre vie. Et quand on va saisir cela, on va persévérer. On va continuer. On ne va pas lâcher. On va garder la foi, parce que où le Seigneur se manifestera pour répondre à notre prière, on doit être ouvert à cela, mais en même temps, qu'il y a une grâce spéciale sur notre vie. Il y a une grâce spéciale sur notre vie pour nous aider à faire face à toutes ces afflictions, ces persécutions, ces difficultés, ces épreuves, et qui va nous garder. Quand le chrétien, il comprend cela, il ne va pas s'affoler, Ne pas paniquer, ne pas avoir peur, ne pas s'ouvrir à toutes sortes d'enseignements erronés, non. Il ne va pas s'ouvrir à des hérésies, à la fausse doctrine, à un autre évangile, non. Mais il va se garder, il va se préserver, il va comprendre que dans tous ces moments, ben Dieu est là, Dieu est avec lui, la main de Dieu est sur sa vie, sur leur vie. Et quelle grâce de pouvoir vivre notre vie chrétienne en sachant que il y aura des épreuves, des difficultés, des afflictions, des souffrances. Il y aura tout cela. Et qu'en même temps, il y a une grâce sur notre vie. Comment abandonner le Seigneur? Comment abandonner le Seigneur si le chrétien vit ces expériences-là avec le Seigneur? Il ne va pas abandonner. C'est pourquoi nous, les pasteurs, les serviteurs de Dieu, nous avons besoin d'enseigner le peuple de Dieu. Parce que, comme j'ai dit tout à l'heure, je veux le confirmer encore, nous allons vivre des moments difficiles. Nous allons faire face à toutes sortes de difficultés et il ne faudrait pas qu'on se laisse piéger à travers ces expériences avec Dieu. Il ne faut pas oublier dans le contexte dans lequel nous vivons aujourd'hui. Il y a tellement de choses qui nous sont accessibles. Et nous les hommes, nous sommes curieux. Curieux de savoir ce qui se passe. Mais moi, je viens dire, bien que nous entendrons tellement de choses, nous verrons tellement de choses, ne nous laissons pas prendre au piège, mais préservons la foi, gardons la foi et vivons ces expériences que nous venons de lire à travers les enseignements de ces apôtres qui ont parlé de la part de Dieu, qui nous ont prévenus des choses qui vont se passer dans les derniers temps pour nous égarer de la foi. Je veux vous encourager, mes frères, pasteurs, serviteurs de Dieu, responsables, ne nous laissons pas entraîner, faire des choses extravagantes, peut-être même excitante, mais au contraire, préservons la foi, gardons cet esprit de foi, nos regards fixés sur Jésus, nous donnant à la parole de Dieu et d'avoir en nous, dans notre cœur, un désir de persévérer jusqu'à la fin. Jusqu'à la fin. Et de se préserver dans le corps. Donc, cela, c'est mon encouragement pour vous aujourd'hui de vous avertir des choses qui vont se passer, mais surtout d'enseigner le peuple de Dieu. Surtout de prévenir le peuple de Dieu et leur donner la saine doctrine. Cela sera leur protection et va les aider à faire face aux épreuves de la vie et en même temps à ces esprits d'égarement, de séduction qui sont à l'œuvre dès maintenant et qui vont s'accentuer. Donc, mes frères et mes sœurs et tous ceux qui m'écoutent, je vous encourage. Je vous encourage à ouvrir votre cœur, à être non seulement zélé, mais à être sur nos gardes dans ces derniers jours. Nous avons besoin d'être sur nos gardes. Donc je prie que le Seigneur vous aide, que le Seigneur vous accorde la grâce de pouvoir servir le Seigneur et emmener le peuple de Dieu à être fort. Je vous quitte là. Et maintenant, j'attends vos questions. Et ce sera avec joie que j'essaierai de répondre à toutes vos questions. Merci.
1: Bien, je crois que cela a suscité pas mal d'intérêt, parce que nous sommes dans les derniers temps.
0: Amen.
1: Et les questions qui suivent, comme nous avons entendu, qu'il y aura des faux prophètes qui sortiront du milieu du peuple et tout. Et là, on a une question, comment discerner les faux prophètes et comment faut-il les arrêter? Plutôt, comment discerner?
0: Premièrement, je pense qu'il faudrait être sur un fondement solide, sur le fondement de l'Évangile. Comme j'ai dit tout à l'heure, si nous comprenons ce que c'est que le message de la croix, si les chrétiens et nous-mêmes, les serviteurs de Dieu, nous comprenons ce que c'est que la vie chrétienne, le faux prophète, le faux docteur, il va toujours emmener des choses contraires à la saine doctrine. Tout le temps. C'est son rôle. C'est leur rôle. C'est pourquoi si nous sommes établis sur le bon fondement et sur la saine doctrine, nous comprenons ce que c'est que la chrétienté, le message de la croix de Christ, ce sera facile pour nous de détecter. Facile pour nous de faire la différence. On ressent. Non seulement on ressent, mais quand on écoute. C'est vrai que c'est subtil. C'est vrai que c'est peut-être pas loin de la vérité. Mais c'est là où nous avons besoin d'être sensibles nous-mêmes et d'avoir notre vie bien fondée, solidement fondée sur le vrai évangile. Et quand le vrai évangile est dans notre vie, ben, on est protégé.
1: Oui. Personnellement, est-ce que les faux prophètes, il dit qu'ils sont sortis du milieu de nous. Ça veut dire que ce sont des gens qui ont eu la confiance du peuple et qui ont bien commencé?
0: Oui, certainement. Parce qu'ils sont sortis au milieu de nous, c'est parce que ben, ils étaient là, mais au moment donné, le cœur, je ne sais pas, on se détourne, et finalement, ben, ils se lèvent au milieu de nous et ils veulent détruire le peuple de Dieu. Les garer complètement. Et c'est un fait que la parole de Dieu est là, nous venons d'en lire tout à l'heure, ils vont sortir du milieu de nous. C'est difficile à croire quand même.
1: Ouais. Pour entraîner les disciples après eux.
0: Oui. C'est qui contraint. Ouais, ouais. Pour les suivre.
1: Oui, c'est ça. Au lieu de le mettre les yeux fixés sur Jésus et pour le montrer le chemin.
0: Oui, pour nous détourner.
1: Ouais. Et nous avons une question. Faut-il publiquement dénoncer les faux doctrines quand on voit des gens prêcher des hérésies?
0: Moi, je pense que oui. Je pense que c'est l'heure.
1: Oui.
0: Parce que si personne ne les dénonce, ben ils vont continuer. Ils vont continuer à s'implanter, à répandre leur hérésie, hein, et à gagner beaucoup d'adeptes, oui, même beaucoup de chrétiens. Parce que les hérésies, c'est toujours pour attirer le chrétien. Loin de la doctrine. Tu vois, moi je pense que quand on regarde les derniers temps, qu'est-ce qu'est la chose qui va être la plus attaquée? C'est l'Évangile.
1: Oui.
0: C'est la vérité de l'Évangile, c'est la sainte doctrine de Christ. C'est ça qui va être attaqué. D'un fait, c'est pourquoi les faux prophètes, les faux docteurs, il faut dénoncer leur doctrine.
1: C'est ce que l'apôtre Paul a fait, au fait, lui. Il a exposé.
0: Bien sûr.
1: Ça.
0: Oui, oui. Il faut dénoncer leur doctrine, dénoncer leur hérésie, prévenir le peuple de Dieu, mettre en garde le peuple de Dieu. Pour leur protection. C'est normal. Le Seigneur nous a appelés à prendre soin du peuple de Dieu. Et quand on voit toutes ces hérésies, ces fausses doctrines et tout cela venir, mais qu'est-ce qu'on va faire? On ne peut pas rester tranquille. C'est pourquoi je dis tout à l'heure, il faut sonner de la trompette. Hein? Il faut sonner de la trompette et dire, ben, il y a des choses qui sont fausses.
1: Ouais.
0: Ne vous donnez pas à ces choses-là. Éloignez-vous.
1: Donc, il y a un danger, il y a cette possibilité d'être séduit, d'écouter des choses qui nous éloignent de la vérité.
0: Absolument. Hein? Les chrétiens faibles, voilà. C'est ce qui va se passer avec eux.
1: Oui. Et la question qui suit, c'est que dans cette nouvelle génération, votre message n'est sûrement pas populaire. Mais comment garder les chrétiens dans l'Église sans les blesser et en prêchant la vérité? Parce que ça suit un petit peu.
0: Il y a une chose que nous avons besoin de comprendre. Que c'est le Seigneur qui construit les vies. C'est le Saint-Esprit qui est à l'œuvre. Mais nous, nous sommes appelés à prêcher l'Évangile. Le vrai Évangile. C'est le Seigneur qui s'occupe d'eux.
1: Oui.
0: Donc nous n'avons pas besoin de craindre. Pas besoin d'avoir peur. Peur de perdre des gens. Peur que les gens ne comprennent pas. Ni de les blesser. La vérité rend libre. Amen. Il y a des gens qui ne voudront pas écouter la vérité, on ne peut rien. On Amen. Ne peut rien, car chacun est libre de son choix.
1: Amen.
0: Donc nous, nous sommes appelés à prêcher l'Évangile, prêcher la vérité,
1: Amen.
0: Et ne pas s'inquiéter du reste. Et de savoir que Dieu, c'est lui, par le Saint-Esprit, qui va instruire, qui va construire les vies, nous ne pouvons rien. Nous sommes que les instruments pour transmettre la vie de Jésus, transmettre le cœur du Seigneur et la parole de Dieu. Donc, on prêche la vérité, le reste, le Seigneur s'occupe.
1: Oui. Alors, la question qui vient après, c'est que bon, le chrétien aussi a la responsabilité de se garder, d'être éveillé pour pouvoir discerner. Alors, la question est que et ceci, comment est-ce que le chrétien, est-ce qu'un chrétien peut éprouver les esprits et éviter l'égarement? Parce que là, il est dit dans 1 Jean 4, verset 1er, « Bien-aimé, n'ajoutez pas foi à tous esprits, mais éprouvez les esprits pour savoir s'ils sont de Dieu, car plusieurs faux prophètes sont venus dans le monde. » Donc, comment un chrétien peut éprouver les esprits?
0: Encore une fois, Fabien, allons lire un petit coup dans l'Épître aux Hébreux. On va bien comprendre clairement. Le chapitre 5, le verset 11. Okay. Il dit, nous avons beaucoup à dire là-dessus et des choses difficiles à expliquer parce que vous êtes devenus lents à comprendre. Vous en effet, qui depuis longtemps devriez être des maîtres, voilà, les maîtres, c'est qui?
1: Des chrétiens.
0: Être des maîtres. C'est-à-dire pouvoir gérer les situations dans l'esprit, discerner les choses, discerner les esprits.
1: Oui.
0: Mais vous avez encore besoin qu'on vous enseigne les principes élémentaires des oracles de Dieu. Les chrétiens, ils ne sont pas dans la maturité. Faibles. Et la faiblesse des chrétiens, aujourd'hui, c'est dû à deux choses. Ou ils entendent l'évangile et ils ne sont pas prêts à obéir, s'humilier, et se soumettre à l'Évangile, le vrai Évangile, le message de la croix de Jésus-Christ, ou alors, ils ne reçoivent pas de la bonne nourriture pour qu'ils grandissent. Parce qu'il est dit dedans, vous avez encore besoin qu'on vous enseigne les principes élémentaires, les oracles de Dieu, vous en êtes venus avoir besoin de lait et non d'une nourriture solide. Or, quiconque est au lait, n'a pas l'expérience de la parole de justice, quand il est un enfant. Mais la nourriture solide est pour les hommes faits, pour ceux dont le jugement est exercé, par l'usage à discerner ce qui est bien et ce qui est mal. Tu vois?
1: Oui.
0: Quand nous grandissons, nous devenons des hommes de l'esprit, des femmes de l'esprit, solidement fondés dans l'Évangile, on va pouvoir discerner, on va pouvoir faire la différence entre ce qui est vrai et ce qui est faux, entre ce qui est mal et ce qui est bien. Tu vois? Donc, c'est ça la clé. La clé, c'est de faire les chrétiens entendre le vrai message, recevoir de la bonne nourriture. Tu vois? Et dans les derniers temps, aujourd'hui, on voit que les chrétiens, souvent, ne reçoivent pas de la bonne nourriture. Donc, ils sont vulnérables. Ils n'arrivent pas à discerner.
1: Ils sont plutôt attirés par ce qui plaît à leurs émotions ou les choses qui plaisent à leur chair.
0: Oui.
1: Et c'est ça la séduction. Hein, qui...
0: C'est sûr. C'est une partie de la séduction, absolument. Oui. Absolument. Mais ça va à l'extrême, la séduction. Ça va à l'extrême au moment où, à un moment donné, tu abandonnes la foi. Tu vois? Tu abandonnes la foi, là.
1: Oui.
0: Tu ne crois plus. C'est souvent même peut-être dans la Bible. Donc, ça peut partir très loin, ça, jusqu'à perdre ton salut. Tu comprends? Alors, c'est pourquoi aujourd'hui, c'est important pour le chrétien de grandir. C'est important pour qu'il arrive à la maturité, qu'il soit comme un homme fait. Tu vois, un homme fait, solidement fondé, comme je l'ai dit tout à l'heure, dans l'Évangile.
1: Afin de pouvoir discerner et en même temps ne pas avoir peur de refuter et de maintenir
0: bien l'Évangile. Bien sûr, absolument. Oui. Moi, je crois qu'on aura à faire face à beaucoup, beaucoup de ces hérésies dans l'Église. Et je crois que quand on voyage en Afrique, on voit tout ce qui se passe au sein de l'Église, on voit des choses qu'on n'aurait pas cru voir, les enseignements. Quelquefois, on voit des thèmes, des messages que des prédicateurs vont prêcher, c'est à dormir debout, quoi. Ça fait peur de voir comment les chrétiens vont entendre et écouter des prédications sur des thèmes qui sont souvent, même pas croyables.
1: Justement, là, c'est quelqu'un qui nous envoie une question qui demande comment emmener les chrétiens à la maturité par des cours bibliques, comment faire des disciples? Un peu dans ce sens, comment emmener ces personnes à...
0: Oui, alors, ben, y a le tout. C'est certainement qu'on peut faire des cours bibliques, il n'y a pas aucun problème. Hein? Mais je crois que ce qui est important, c'est de transmettre le vrai évangile, hein? Le cœur du Seigneur. Il y a ce message de la croix qui est le fondement même de notre vie. Je crois que c'est ça qui est important. C'est ça qui va nous faire comprendre que la vie chrétienne, ce n'est pas simplement un emmagasiner de la connaissance ou quoi que ce soit, mais plutôt c'est une marche avec Jésus, c'est le don de notre vie, et à ce moment-là, on grandit, on s'affermit, on comprend les choses de l'esprit, et on devient des hommes faits. Donc, de cette manière, on est protégé, on est gardé.
1: Quelqu'un qui envoie une question qui dit « Mais dans mon église, il y a beaucoup de jeunes personnes qui sont en pleine rébellion et qui ne semblent pas vouloir écouter la vérité. Je suis brisé de voir tout cela et de voir que les jeunes se perdent, même mes enfants qui ont grandi dans l'église. Que dois-je faire pour les ramener? Je veux qu'ils aient le temps d'arriver à la repentance. » C'est un peu...
0: Oui, bon, mais c'est vrai, c'est quelqu'un qui a à cœur l'église et qui a de la peine de voir des jeunes chrétiens qui ne sont pas affermis ou clairement qui refuse là, le vrai évangile, parce que j'ai l'impression que ce pasteur, il prêche le message de la croix de Jésus-Christ et il voit la réaction dans la vie des frères, des sœurs, des jeunes. Il voit la réaction et ça lui fait de la peine de voir qu'il se rebelle et qu'il s'oppose au message, à la sainte doctrine de Christ. C'est vrai, et je crois que tous ceux qui aujourd'hui prêche le message de la croix de Jésus-Christ, la sainte doctrine de Christ, ils vont voir ces choses-là. Il ne faut pas se décourager, les gens vont s'opposer, les chrétiens de l'Église vont réagir, et comme il dit dedans, souvent se rebellent, critiquent, jugent, parlent contrairement, mais c'est comme ça. Ça s'est passé au temps de Jésus, ça s'est passé au temps de la première Église, c'est pas aujourd'hui que ça va s'arrêter parce que c'est une réaction spirituelle. Donc c'est tout à fait normal. Donc que le frère ne soit pas découragé, mais plutôt qu'il soit encouragé de continuer à prêcher l'Évangile dans son Église.
1: Personnellement, là, une question, écoute, il dit que l'Esprit dit expressément que dans les derniers temps, quelques-uns abandonneront la foi pour s'attacher à des esprits séducteurs. Donc, si tu peux juste élaborer, comment ça se passe d'un chrétien qui a connu l'Évangile, parce que c'est un chrétien qui a connu l'Évangile, et qui maintenant abandonne la foi pour s'attacher à des esprits séducteurs. C'est quelque chose, une réalité que Paul est en train de dire. Comment ça arrive?
0: Tu sais, Fabien, il y a beaucoup de chrétiens aujourd'hui qui souffrent. Ils souffrent en étant chrétiens. Pas de la bonne souffrance, mais la mauvaise souffrance. Parce qu'ils sont découragés. Ils marchent dans la défaite. Et ils n'arrivent pas à grandir. Ils sont découragés. Et quand tu es dans un état de découragement, tu es vulnérable. Pourquoi tu es dans un état de découragement? Parce que souvent, comme j'ai dit pendant mon partage, le chrétien ne comprend pas la vie chrétienne. Il ne comprend pas pourquoi les choses se passent dans sa vie. Il ne comprend pas pourquoi il fait face à des difficultés, à des épreuves, à des manquements et tout ça. Il ne comprend pas. Il ne comprend pas aussi la grâce de Dieu. Donc qu'est-ce qu'il se fait? Il se décourage. Et quand tu te décourages, ben, tu vis dans la peur, tu n'es plus dans la foi, tu es en inquiétude.
1: Oui.
0: Okay? Là, tu ouvres les portes.
1: Mm-hmm.
0: Là, tu ouvres les portes à beaucoup de choses. Et c'est comme ça que beaucoup, la parole de Dieu nous dit, hein, que beaucoup s'abandonneront à des esprits séducteurs. C'est-à-dire, vont les séduire pour leur proposer quelque chose de meilleur.
1: Une solution facile, tu peux dire.
0: Ou des solutions faciles, ou quelque chose qui paraît meilleur. Mm-hmm. En d'autres mots, qu'est-ce que tu fais? Tu sors de la vraie vie chrétienne.
1: Oui.
0: Mmh? Okay? Donc, tu ne veux pas vivre et expérimenter mm-hmm. ces moments difficiles et ces épreuves de la vie.
1: Mm-hmm.
0: Tu fuis. Donc, tu t'enlèves. Hein? Tu te retires. Et là, tu t'ouvres. Tu t'ouvres à d'autres choses.
1: C'est là où il y a des compromis et toutes sortes de choses qui se mélangent
0: oui,
1: sur ce chemin.
0: Oui, et c'est peut-être des attirances.
1: Mm-hmm.
0: Ils sont attirés
1: oui.
0: vers des choses oui. qui peut-être, ben, des promesses, que ce soit des oui. choses qui sont... Tu sais, quand on parle de séduction, séduire, c'est quoi? Hein? Il y a quelque chose derrière ça. Il y a quelque chose d'attirant derrière
1: attirant,
0: ça.
1: Une promesse ou quelque chose.
0: Oui, il y a une promesse, il y a mm-hmm. quelque chose de bon, il
1: oui,
0: y a quelque chose de meilleur.
1: Une demi-vérité.
0: Oui, c'est séduire quelqu'un, c'est quoi? C'est
1: oui.
0: le proposer.
1: Oui.
0: Tu comprends? Et c'est ça, dans ton découragement, mm-hmm. dans mm-hmm. des moments difficiles qu'il est en train de passer,
1: mm-hmm.
0: dans ses doutes, il ne faut pas oublier mm-hmm. que l'ennemi est là aussi. Hein, que l'ennemi est là avec toutes ses pensées, ses attaques. Hein, qui nous oui. pousse et nous en tire vers des choses qui sont, comme on l'a dit tout à l'heure, mm-hmm. plus attirantes.
1: Mm-hmm.
0: Et là, ben, c'est le début de la chute.
1: Oui.
0: C'est le début de la chute. Mm-hmm. Et puis, ben, la séduction arrive et tu tombes dans le piège. Et finalement, ben, c'est l'égarement.
1: Et là, après tout ça, après l'égarement et tout, bon, on entend l'évangile et quelqu'un pose cette question. Mais comment retourner à la vérité quand on s'est égaré nous-mêmes?
0: Le seul moyen, c'est la repentance.
1: Oui.
0: Le seul moyen de retourner à la vérité, c'est la repentance. Et de se dire que ben, finalement, maintenant, j'ai besoin de m'affermir.
1: Mm-hmm.
0: J'ai été égaré comment? J'ai été séduit comment? Parce que j'ai été faible.
1: Mm-hmm.
0: Parce que j'ai été faible, et pourquoi je suis faible? Tu comprends? Mm-hmm. Donc, il se fait se dire que quand on retourne vers la vérité, on se repent. Et on se dit maintenant, ben je vais m'affermir. Je comprends ce que c'est que la vie chrétienne et je suis prêt à accepter la vie chrétienne telle qu'elle est. Et que je comprends et je ressens dans mon cœur, j'ai une conviction que toute autre chose n'est que séduction, hérésie.
1: Aveuglement.
0: Aveuglement, mmh. hérésie pour me détourner de la foi.
1: Mmh.
0: Mais quand quelqu'un ressent ça, c'est une grâce exceptionnelle, parce que c'est un retour. C'est un retour vers le Seigneur, un abandon de soi-même oui. au Seigneur dans ces moments comme cela.
1: Oui. C'est pourquoi que dans ces derniers temps, pour arriver à avoir une restauration, je crois qu'il y a une urgence pour entendre le message de la croix, l'évangile, entendre la vérité, parce qu'il ouais. y en a qui se sont égarés, c'est-à-dire s'éloignés de la vérité.
0: Ouais.
1: Et là, ce n'est pas des messages qui vont leur plaire, que ces personnes ont besoin. Je crois qu'ils ont besoin d'entendre quelque chose d'assez profond, la vérité.
0: Fabien, l'Église n'a pas besoin d'entendre des messages pour on dit, plaire aux gens.
1: Ouais.
0: L'Église n'a pas besoin de ça. Au contraire, nous sommes dans les moments où l'Église a besoin d'entendre des messages.
1: Mm-hmm.
0: qui va les faire grandir.
1: Amen.
0: On ne peut plus, l'Église ne peut pas aujourd'hui compromettre,
1: ouais.
0: mélanger, avoir peur,
1: mm-hmm.
0: mais on a besoin de parler la vérité
1: Amen.
0: De la parole de Dieu telle mm-hmm. que c'est. C'est souvent pas facile à écouter,
1: ouais.
0: ni à se soumettre, ni à s'humilier, ni à obéir. Mais le chrétien devra faire son choix.
1: Mmh.
0: De suivre les hérésies, d'écouter les messages où les oreilles aiment entendre, que les oreilles aiment entendre, les émotions,
1: oui.
0: la chair, ou alors se donner à entendre un évangile qui confronte, qui relève, qui encourage, qui nous fait grandir, qui nous libère, qui nous emmène à la maturité. Il y a un choix. Et nous ne pouvons pas aujourd'hui être entre les deux. On ne veut pas être entre les deux. On a amené un espèce de message qui est entre les deux, là. Tu donnes un petit bout de la vérité, puis en même temps, tu mélanges ça, tu les fais être contents. Ça ne construit pas. C'est seule la vérité qui rend libre. Le reste, c'est une perte de temps.
1: Et là, nous vivons une réalité. Parce que même dans l'Église primitive, on a vu les épîtres, on a vu les avertissements de tous ces apôtres. Ça veut dire que depuis ces temps-là, ils avaient à faire face à ces esprits séducteurs, aux faux prophètes, aux faux doctrines.
0: Il y avait de tout dans l'Église.
1: Il y avait tout.
0: Ah oui.
1: À combien plus forte raison maintenant qu'on a besoin de ce retour, n'est-ce pas?
0: Non seulement ça, mais ce qui arrive, c'est que les serviteurs de Dieu seront opposés.
1: Oui.
0: Ceux qui transportent le vrai message.
1: Opposition.
0: Il y aura de l'opposition. Parce que l'apôtre Paul lui-même, ce qu'il a vécu, les premiers apôtres.
1: Oui.
0: Mais surtout, on regarde l'apôtre Paul parce qu'il parle beaucoup de sa vie dans les épîtres. Et nous voyons comment il a été opposé, comment il a reçu des persécutions de la part
1: des faux
0: gens
1: frères.
0: De l'intérieur.
1: Il parle même des faux frères,
0: des
1: faux docteurs.
0: Exactement, exactement. Oui. Donc c'est pourquoi nous, les serviteurs de Dieu aujourd'hui, on doit s'attendre à être opposés, persécutés, par les gens de l'intérieur.
1: C'est une réalité, ça.
0: Ça va devenir de plus en plus une réalité. Le Seigneur nous équipe pour ça. Il nous fait grâce. Mais que les serviteurs de Dieu réalisent qu'on ne peut pas éviter cela. Il y aura trop de mélanges. Il y aura trop d'hérésies. Il y a tellement de doctrines qui se lèvent aujourd'hui. Tous les jours, on entend quelque chose de nouveau. Tous les jours, on entend quelque chose de nouveau. Mais nous, on doit demeurer. Comme l'apôtre Paul dit dans l'Épître aux Galates, il dit quoi? Ben, si je plaisais encore aux hommes, je ne serais pas serviteur de Dieu. Donc on n'est pas là pour plaire aux hommes, on est là pour parler de l'Évangile. Et quand Paul parle aux Galates, surtout, il leur dit qu'ils se sont détournés promptement de celui qui les a appelés par la grâce de Christ pour passer à un autre Évangile. Donc, il a été sévère envers les Galates. Et nous aussi, nous allons vivre dans un moment où nous aurons besoin d'être sévères. Quand on dit sévère, ce n'est pas une dureté de cœur, non. Mais sévère, c'est-à-dire pour emmener la sévérité de Dieu. Pour nous protéger et nous sécuriser.
1: Oui, il y a ce zèle pour la vérité, l'amour pour la vérité, n'est-ce pas, au point de ne pas peur de ce que les gens vont dire ou s'opposer, mais de maintenir la vérité.
0: Exactement.
1: Parce que ça demande réellement une perte de sa vie et une identification à Jésus. Pour faire, parce que c'est clair qu'on doit s'attendre à ce que ces choses arrivent et faire face à cela.
0: Oui. Moi, il y a deux choses que je voudrais dire avant de terminer. À tous ceux qui nous écoutent, surtout les pasteurs, les serviteurs de Dieu, ceux qui s'occupent du peuple de Dieu. Première chose, avertir le peuple de Dieu. Des dangers qu'il y a, qui
1: existent
0: dans le monde chrétien aujourd'hui. Deuxièmement, leur porter l'évangile tel que c'est. Sans avoir peur que les gens quittent, que les gens grognent, que les gens se rebellent, pas de problème. Mais il faut être clair. Il faut être clair et ne pas compromettre. Donc ça, c'est notre rôle. Fabien, notre rôle, et le rôle de tous les pasteurs des églises, pour que nous puissions voir un établissement d'une église solide, forte, des chrétiens dans la maturité, et qui ont un témoignage pour Jésus.
1: Oui, et bien parce que le temps est presque arrivé, je vous remercie d'avoir été avec nous, c'est tout le temps que nous avons, peut-être tu peux terminer.
0: Oui, ben je dis aux frères que c'était un j'étais heureux de pouvoir partager un petit peu l'évangile avec vous et que de vous dire que ce que je ressens dans ces moments, c'est que les chrétiens sont en danger. Que beaucoup de chrétiens, aujourd'hui, seront à la merci des hérésies, des fausses doctrines, des esprits d'égarement, de séduction, etc. Et qu'il nous faut prendre garde.
1: Amen.
0: Donc, pour moi, c'est un... Je crois que c'est un challenge, un défi que nous, les serviteurs de Dieu, nous devons prendre.
1: Ouais.
0: Et de vraiment ouvrir nos yeux. D'ouvrir nos yeux et de construire avec le peuple de Dieu, de construire avec Jésus la vie de ces chrétiens. Parce que je ne crois pas qu'un serviteur de Dieu aime voir les chrétiens s'égarer, s'éloigner, se perdre. Au contraire, nous avons un cœur pour que le peuple de Dieu puisse demeurer dans la bergerie, dans la famille de Dieu, et grandir en attendant ce merveilleux jour du retour de Jésus.
1: Amen. Amen. Merci.
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C'est malheureux. Ton metaki déjà en garde depuis kala tu aurais ben de kaba luba ko finga ko luba. 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Au moins vous m'abonnez les vimbarab. 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

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Il faut mener la guerre avec prudence. 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Au moins, on a tata mi bimbo tali bango moni 1m80 et quelques, pour moi, 1m85. Hein? Ngambe, je suis grand de taille là et tout. Au moins, 1m85, au canisse, na bongo, ne yata, moi, maillé les alli, maillé les fenêtres na bongo, oh, bah, bâti l'alliance avec Dieu. Donc, comment vous y va votre mambong? Est-ce que vous avez tel mout bongo, mon aîné, mais servez à moi la 3 ans. Je ne sais pas si je suis un homme. 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On a monsieur Chulombo Sikoyo. Alors, on a le pouvoir. On a le finger. On a le menacé. On a le bas. Je vais dire que je suis un peu plus de temps. Et si on obstacle à mon développement au Congo, on a le kende. Et que le sang, démocratie à solo, et côté à cannabis au Congo. 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Nangaï pour rechanger le Romoroté. Non, il rechanger Marmébélé. Mais les érotiques, on ne les aura jamais faites pour Nangaï parce que ils ont le relaxé que le nom de Jésus peut être pris en vain. Voilà une personne abîmée. On a la Sambela comme un homme tribal. On a la Sambela comme un maudit gestion qui est basé sur le tribalisme. C'est dommage, mais surtout comme si nous avons la mingité peut-être beaucoup d'informations, mais nous avons besoin de la primaire. Nous avons besoin de Pambo la Congo, nous avons besoin de battre la Congo, le Congo est tellement, autour de la Congo, et le Congo est moto, et tellement, et qui est libre. Nous avons besoin de la na l'exhortation et ma casse pour Hélène dit ça, mais ce bas Christ, enfin que tous à la tête, bas Oyo, séduit par Lucifer. 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

Bienvenue à notre temps de prière. C'est Axel Kibo Fefe. Avant de prier, nous allons écouter une chanson que j'aime beaucoup. Chaque fois quand j'écoute cette chanson, cela m'amène dans une autre dimension d'admiration, de contemplation de notre Dieu. C'est la chanson du groupe que vous connaissez, Hillsong, qui est What Beautiful Your Name. Et vous allez écouter ça, je vais interpréter pour nos frères unilingues et ensuite nous allons prier. Écoutons cette chanson. Tu étais la parole au commencement, à la création. Un avec Dieu, le Dieu Tout-Puissant. 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

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Oh, Jésus, alléluia. Nous allons maintenant prier. Tendre Père, nous venons te rendre grâce au Papa. Ton amour pour nous, ô Dieu, est incomparable. Ta miséricorde dans nos vies est inégalable, ô Père. Papa, nous te remercions pour l'œuvre de la croix. Nous te remercions pour cet amour grand et merveilleux que tu as répandu au travers de Jésus pour nous, ô Dieu. Nous te remercions pour le tout est accompli, Seigneur. Merci pour nos vies changées. Merci pour la paix que tu nous accordes. Merci pour l'amour que tu manifestes dans nos vies chaque jour. Nous venons te dire merci, ô Papa. Nous remettons ce temps de méditation et prière entre tes mains, ô Dieu. Papa, reçois la louange, l'adoration. Reçois nos prières comme un parfum de bonne odeur, Seigneur. Que le sang versé à la croix par ton Fils Jésus puisse nous laver, nous purifier, nous sanctifier, nous rendre dignes de nous présenter à cet instant devant toi. Cet esprit, nous remettons entre tes mains ce temps de méditation et prière. Conduis-nous dans l'excellence de la révélation. T'en veux ainsi prier, Père, dans le nom tout-puissant de Jésus-Christ. Nous disons tous ensemble, Amen. Gloire à Dieu. C'est depuis un certain temps que nous sommes en train d'étudier l'intégrité. Et nous avons défini l'intégrité comme étant cette relation verticale, donc avec Dieu, horizontale envers notre prochain, que nous devons pratiquer chaque jour en allant épouser ce que la Bible dit, quoi, en nous conformant à la parole de Dieu. Et nous avons subdivisé cela en trois parties. Nous avons dit qu'il y a l'intégrité sexuelle. C'est dans cette intégrité que nous sommes pour le moment en train d'étudier. Et nous avons dit qu'il y a l'intégrité financière et il y a l'intégrité spirituelle. Vous devez comprendre que la vie est régentée par ces trois types d'intégrité. Vous ne pouvez pas cheminer avec Dieu si vous ne comprenez pas ces trois types d'intégrité. C'est ces trois types d'intégrité qui fait que vous soyez enfant de Dieu comme tel. Vous devez comprendre cela. Vous devez vous imprégner de ces trois types d'intégrité. Nous avons parlé de l'intégrité sexuelle depuis un peu de mois. Et là, nous avons relevé certaines choses qui sont anormales, qu'on ne doit plus retrouver dans nos vies. Nous sommes appelés à nous départir de cela, à abandonner cela. Aussi, nous avons de la difficulté, de la misère, à abandonner ce genre de vie ou ce type, ou ces pratiques non autorisé par la parole de Dieu, nous devons faire recours à Dieu au travers de la prière ou demander de l'aide, soit du pasteur ou de frère ou de sœur, pour nous accompagner à notre délivrance, parce que c'est vraiment important. Nous avons parlé de la masturbation comme étant le cancer du siècle et tout, parce que là, cela va à l'encontre comme tel de la parole de Dieu qui dit « Tu ne convoiteras pas la femme ou l'homme de ton prochain. » Et là, maintenant, ça devient une habitude, ça devient quelque chose qui est normal. Nous avons parlé aussi d'autres choses qui sont vraiment pas bien, pas propres, comme certaines pratiques qui sont en train de faire rage, entre guillemets, en Occident, en secret, qui est la zoophilie, où la Bible nous dit clairement que tu ne coucheras pas avec la bête, et tout, c'est une abomination. Et aujourd'hui, on devait parler des relations comme telles dans la vie de couple, ou avant le mariage, comment devons-nous nous comporter, et les anomalies qui ont trait à l'intégrité

Jacques, chapitre 4. Croyez-vous que les Écritures parlent en vain? C'est avec jalousie que Dieu chérit l'Esprit qu'il a fait habiter en nous. Il accorde, au contraire, une grâce plus excellente. C'est pourquoi l'Écriture dit « Dieu résiste aux orgueilleux, mais il fait grâce aux humbles ». Nous pouvons aussi lire Job chapitre 22, verset 29. Vient l'humiliation, Dieu priera pour ton relèvement. Dieu secourt celui dont le cœur est abattu. Nous pouvons aussi continuer encore en lisant quelques versets comme Psaume chapitre 138, verset 6. L'Éternel est élevé, il voit les humbles et il reconnaît de loin les orgueilleux. Proverbe chapitre 3, verset 34. Il se moque, donc Dieu, il se moque de moqueur, mais il fait grâce aux humbles. Proverbe 29, Proverbe chapitre 29, verset 23. L'orgueil d'un homme l'abaisse, mais celui qui est humble d'esprit obtient la gloire. Je rends grâce à Dieu parce que c'est depuis quelques jours que le Seigneur m'a conduit vraiment à cela. Vous savez, nous sommes dans un monde où, voyons, il y a des personnes qui n'ont pas du tout de respect pour leur prochain. Peut-être parce que ils ont la connaissance de la parole de Dieu, l'excellence des révélations, je parle. Peut-être ils roulent dans une belle voiture, ils s'habillent bien, de grand détail, 1,85 m, 1,36 m. Il a l'argent, il a le pouvoir. Je peux donner un exemple récent de M. Trump. Ouais, quelqu'un qui est un moqueur terrible. Hein. Il s'est moqué de Joe Biden. Mais aujourd'hui, c'est Biden qui est président. Hein. On ne sait même pas s'il va atteindre l'âge de Biden. Il disait, ah voilà, il est vieux, malade et tout. Nous ne savons pas s'il va atteindre l'âge de Biden. Je peux donner un autre qui est vraiment un champion boutarde. Hein. Sarkozy, aujourd'hui se retrouve sur le banc des accusés, le premier président de la 5e République française à se retrouver sur un banc des accusés. Hein. Il risque même 10 ans de prison. Tu vois, quelqu'un qui est champion boutard raciste. Donc, vous voyez, il est important de comprendre que si nous voulons marcher avec Dieu, nous devons être humble de cœur. Parce que la Bible nous dit clairement, dans Jacques chapitre 4, verset 6, il accorde au contraire une grâce plus excellente. C'est pourquoi l'Écriture dit, Dieu résiste aux orgueilleux, mais il fait grâce aux humbles. Quand tu es orgueilleux, crois en moi, de ton vivant, tu verras ta déchéance. Parce qu'un orgueilleux ne veut pas. Sur son chemin, il va rencontrer, surtout qu'on est chrétien, un orgueilleux sur son chemin, il va rencontrer inexorablement un véritable disciple de Jésus. Et là, il va mettre en branle son orgueil. Et veuillez-vous pas, Dieu ne laissera jamais ça impuni. Trop tard, cet homme va être rabaissé et humilié. Et très souvent, les gens ne comprennent pas pourquoi ils vivent le malheur dans leur vie. Les gens ne comprennent pas pourquoi ils vivent l'échec dans leur vie. Les gens ne comprennent pas pourquoi ils vivent loin de la paix, loin du bonheur, loin de la joie dans leur vie. Souvent, c'est là fait suite à l'orgueil. L'orgueil fera que quand quelqu'un enseigne ou prêche, toi tu veux seulement lancer des piques sans raison et t'as rien fait. Mais ton orgueil est là, ton orgueil n'est pas... fera que tu ne puisses pas accepter, tu dis non, tu ne peux pas accepter le choix de Dieu, tu vas dire ah non, pourquoi Axel, pourquoi lui? Et tu vas essayer toujours de t'opposer impunément à Axel. Et pourtant le pauvre gars quand il vient là, il vient servir Dieu, il sert Dieu en temps, en argent, en énergie, en tout. Et pourtant toi tu ne peux même pas servir Dieu en argent. Tu ne peux même pas servir Dieu en énergie. Tu ne peux même pas servir Dieu avec ton corps. Dans la sanctification, tu ne peux pas. Ton orgueil te poussera toujours à affronter l'autre sans raison. Et de même, même dans la société,
Tu verras quelqu'un, quelque chose.

Mais l'autre qui est là, regarde cela avec dédain. Nous devons travailler, c'est très important, parce que ça ne sert à rien de prier, ça ne sert à rien de gêner, ça ne sert à rien de méditer, ça ne sert à rien de faire quelque chose pour Dieu, si l'orgueil est là, si l'orgueil contrôle nos vies, nous n'irons pas loin avec Dieu. Parce que la Bible dit, Dieu résiste aux orgueilleux. Et ensuite, tu vas accuser ton oncle, ta tante, tes parents de sorcellerie, d'envoûtement, de blocage. La faute revient au racisme, à la xénophobie et tout. Mais l'orgueil qui est dans ta vie, l'orgueil qui fait que tu ne peux pas te repentir, l'orgueil qui fait que tu ne peux pas reconnaître ton tort, fera en sorte que tu ne puisses pas avancer avec Dieu. Et tu vas perdre ton temps comme ça. Beaucoup de gens ont perdu leur temps à cause de l'orgueil. Beaucoup de gens n'avancent pas ou sont passés à côté de la destinée. C'est la suite à l'orgueil. Et c'est quoi l'humilité? Parce qu'il y a des gens qui croient que l'humilité, c'est pas bien s'habiller, ne pas rouler dans une belle voiture, ne pas manger dans les restaurants, autre chose. Non, l'humilité, ici, le Seigneur parle de l'humilité du cœur. L'humilité du cœur fera en sorte que tu puisses sentir au fond de toi que tu ne peux rien sans Dieu. Cette humilité te fera voir ton prochain similaire à toi. Tu ne feras pas de différence entre toi et ton prochain. Ce n'est pas parce que Dieu t'a béni avec une belle maison, avec piscine creusée, un bon terrain et tout, qui est l'autre qui n'a rien, qui habite peut-être un demi dans un sous-sol quelque part, là, dans un coin un peu bizarre, là, et tu vas te croire supérieur à lui. L'humilité dont la Bible parle, c'est l'humilité vraiment du cœur, qui commence d'abord par l'amour du prochain. Tu sais, ces derniers temps, Dieu me parle beaucoup de l'amour du prochain. Ces derniers temps, c'est pas seulement ces derniers temps, cela remonte, je pense, à 3-4 ans que je reviens toujours. C'est ça, et ces derniers temps, c'est plus fort au-dedans de moi. Et je sens que Dieu veut m'amener à une autre dimension de choses. Mais cela passe par l'imprégnation comme telle de l'amour du prochain. Des fois, on se dit, est-ce que j'aime pas assez et tout, mais ce n'est pas vraiment ce que Dieu veut dire. Mais c'est ce sentiment qu'avait Jésus-Christ pour nous. Et c'est un bon signe, parce que c'est un signe vraiment de maturité spirituelle. C'est le sentiment qu'avait Jésus-Christ pour la création, pour l'être humain, vous comprenez? C'est un sentiment, on ne peut pas expliquer ça. Je suis désolé, ça ne s'explique pas, mais ça se vit au-dedans de soi. Et je pense que, à ce stade, c'est quand, je pense, vous avez abandonné tout le compartiment de votre cœur, de votre vie à Jésus. Et on commence à sentir réellement cet amour-là pour son prochain, quoi. Et je pense que nous sommes tous appelés à aimer. C'est vraiment important. Certes, c'est vrai, la colère sainte est là. On ne peut pas tolérer l'intolérable. On ne peut pas laisser ça passer comme ça. Nous sommes appelés aussi à dénoncer ce qui est mal. Mais en tout, il y a l'amour de Jésus. Vous savez, si vous écoutez cette chanson que nous venons d'écouter des accents, et vous allez comprendre que le nom de Jésus, c'est un nom merveilleux. Le nom de Jésus, c'est un nom plein d'amour. Vous imaginez, celui qui a créé l'univers a pris la décision de descendre dans un corps humain pour sauver l'homme. Et dans toute l'humilité, il n'est pas né dans une famille royale, dans un palais. Il est né au milieu des animaux. Vous imaginez, dans un lieu où, je ne sais pas si moi ou toi, tu peux accepter que ta femme puisse mettre au monde à cet endroit-là. Voyez-vous l'humilité de ce Dieu grand, qui descend même là où
L'homme ne peut pas imaginer. Et je pense que nous sommes, nous autres, appelés à vivre et à pratiquer cet amour-là envers les gens dont la société n'a pas de regard. Vous comprenez? Envers les gens dont la société ne cesse d'indexer, quoi. Nous sommes appelés à manifester notre amour envers ces gens-là. Nous sommes appelés à tendre notre main à ces gens-là, leur témoigner de l'amour de Jésus-Christ. Je pense que nous sommes tous appelés à cela. Alors, nous allons prier la séance prochaine, je pense. La semaine prochaine, nous allons continuer avec notre thème, l'intégrité, et surtout l'intégrité sexuelle. Ça va être la dernière partie pour passer à l'intégrité financière et ensuite à l'intégrité relationnelle. Et ensuite, nous allons définir l'intégrité avec le livre de Job. Et nous allons continuer sur nos piliers concernant la prière. Et jeudi, vendredi, vous êtes appelés à assister à notre temps de prière miracle. Samedi, nous n'avons pas eu le temps comme tel que Dieu nous pardonne. Pardonne-nous aussi pour la francophonie. Et nous allons le faire. Hein, nous allons prier pour la francophonie ce samedi. Et l'émission va être diffusée dimanche. C'est très important parce que quand nous regardons l'état de la francophonie, elle est vraiment lamentable. Hein. Partout, nous voyons que l'islam est en train de se développer dans la francophonie. Et nous ne pouvons pas combattre l'islam par les armes. C'est dans la prière et surtout dans l'évangélisation et dans l'amour du Seigneur. C'est très important. Alors aujourd'hui, nous allons prier. Nous allons demander au Seigneur de nous aider dans notre marche de chaque jour à être de bons chrétiens, à être des chrétiens remplis d'amour pour notre prochain, à désirer être des hommes et des femmes humbles. Vous savez, il y a un fléau qui est en train de se répandre partout dans le monde, dans la francophonie. Nous, on parle plutôt plus de la francophonie. C'est ce besoin qu'il y a du monde à chercher à devenir grand, vous savez, à chercher à être célèbre, à chercher à être connu, à chercher à être acclamé. J'ai entendu même des pasteurs dire « Dieu va t'élever ». Pas de moi, pas moi, mais d'autres personnes. Dieu va t'élever et le monde va t'acclamer. Frère, t'as pas besoin de ça. Je me rappelle encore, j'étais avec mon aîné. J'ai un aîné ici qui est pasteur ici à Montréal. Un propre aîné, vraiment un grand frère. Et on était en train de prier dans son église. Et moi, je l'écoutais bien prier. Il dit, ah Dieu, catapulte-moi, élève-moi. S'il m'écoute, qu'il me pardonne, mais c'est un témoignage, quoi. Et à la fin, moi je lui ai dit clairement, j'ai dit écoute, moi je ne prie pas Dieu pour devenir célèbre. Je ne prie pas Dieu pour que le monde me connaisse, qu'il y ait la gloire, la renommée. Non, non, non, non. Si je viens prier avec toi, intercéder dans ton église avec toi, il ne faut plus me faire ce genre de prière, sinon je ne viendrai plus. Il est là, il témoigne. Un jour, je vais recevoir, quand on a commencé les réseaux médiaclés, c'est après les 7 ans. Un coup de fil d'une servante de Dieu là. Elle me dit, écoute, là, si tu veux être célèbre et tout, donne seulement l'argent que tu as là et tout. Bénis Dieu avec, sème ça avec Dieu et tu verras, Dieu te rendra grand. Alors, j'étais tellement énervé, je dis à cette personne, mais je ne vous comprends pas, vous tous. Pourquoi vous croyez que tout le monde qui sert Dieu, son but est de chercher à devenir célèbre, grand, connu et tout. Et j'étais vraiment en colère. Et cette personne m'a répondu, si je ne te connaissais pas, j'allais te raccrochonner. Alors je vous dis une chose. La destinée n'est pas liée à la célébrité. La destinée n'est pas liée à être réclamée par les gens. La destinée, c'est faire ta part. Tout simplement. Faire c'est à quoi Dieu t'a demandé de faire, pas autre chose, vous comprenez? C'est très important. N'allez pas à chercher à devenir c'est comment. Non, non, non, non. Vous savez, Jésus dit ça dans l'évangile selon Luc, chapitre 17, verset 9. Nous allons lire ça rapidement et clôturer notre prière, même 5 minutes à la fin. On commence Luc chapitre 17, verset 8 jusqu'à 10. Je commence avec le verset 8.
Ne lui dira-t-il pas au contraire, prépare-moi à souper, sers-toi et sers-moi jusqu'à ce que j'aie mangé et bu. Après cela, toi, tu mangeras et boiras. Doit-il de la reconnaissance à ses serviteurs parce qu'il a fait ce qui lui était ordonné? Vous de même, quand vous avez fait tout ce qui vous a été ordonné, dites, nous sommes des serviteurs inutiles. Nous avons fait ce que nous devions faire. Et je pense dans cet état d'esprit que nous chrétiens, nous devons être, nous disciples de Jésus, hein, et fuir, et je répète, la destinée n'est pas liée à la célébrité. La destinée n'est pas liée à être réclamée par le monde, célébrée par... Non. Nous voyons des gens qui sont morts ici, des hommes célèbres comme Maradona. Et son médecin, vous savez ce qu'il a dit, parce qu'il y a une enquête qui est en train de se faire contre son médecin et tout. Et son médecin pas traitant, mais le neurochirurgien qui l'a opéré, a dit, c'était un ami pour lui, il a dit c'était un homme triste. Et on voit toute sa vie, ce qu'il a fait, c'est comme un appel au secours. On sent que c'est un homme qui intérieurement était vide. On a vu ça aussi avec Michael Jackson, une histoire atroce, un homme malheureux. Donc, vous devez comprendre, au lieu de chercher la célébrité, non. Faites ce que Dieu vous demande tout simplement à faire. Et je pense cette semaine, je vais répéter cela. Ne courez pas derrière la célébrité, la renommée, toutes ces choses. C'est vraiment inutile. Ça, c'est le monde avec ça, ça passera. Tu vas passer, les gens vont t'oublier même. Toi, essaie de marcher, faire de ton mieux, à vivre conformément à la parole de Dieu et à aimer Dieu. Nous allons prier. Tendre Père, nous te remercions pour ce temps de prière, d'exhortation. Tu as voulu que cela soit ainsi aujourd'hui et nous t'en sommes infiniment reconnaissants, Papa. Nous venons nous remettre entre tes mains, Seigneur. Nous avons besoin de toi chaque jour, Seigneur. Chacun de nous a un brin d'orgueil en lui ou en elle, oh Dieu. Nous avons besoin de ton secours, Jésus. Nous avons besoin de ton aide. Voilà pourquoi, oh Dieu, comme cette personne qui n'avait pas de foi a crié, viens au secours de ma foi. Et il a eu la guérison. Nous avons besoin de cette guérison-là, de cette délivrance-là, oh Dieu. Seigneur, libère-nous, délivre-nous de toutes ces semences d'orgueil, oh Dieu. De toutes ces semences qui nous fait voir plus grand que notre prochain, oh Dieu, matériellement, physiquement, financièrement, en élocution, on ne sait pas, en habit, en tout quoi, partout où en nous il y a un brin d'orgueil, oh Dieu, qui nous fait croire qu'on est plus que quelqu'un d'autre, qu'on est plus que notre prochain. Nous venons, Seigneur, à toi, te demander d'abord pardon, oh Jésus, au moyen du sang que tu as versé à la croix. Purifie-nous, Seigneur, sanctifie nos âmes, purifie nos esprits, oh Dieu, purifie nos corps, oh Dieu, Seigneur. Quelle humilité véritable, l'humilité qui a fait que tu puisses quitter le ciel. Comme nous l'avons écouté dans cette chanson, tu as dit, le paradis ne peut pas être paradis sans moi, Axel, sans ma soeur, sans mon frère qui m'écoute, oh Dieu. Cette humilité qui a fait que tu descendes, oh Dieu, sur la terre. Cette humilité qui a fait que, oh Dieu, que tu acceptes d'être exposé à la croix comme ça, au milieu de tout le monde, au vu de tout le monde, toi, Dieu, humilié comme rien. Cette humilité-là, oh Dieu, pour un homme comme moi, pour ma soeur, pour mon frère, oh Dieu, c'est de cette humilité que nous avons besoin, Seigneur. Nous avons besoin de cette humilité sur cette terre des hommes où l'apparence parle plus que l'être intérieur. Mais nous voulons que notre être intérieur puisse être un être qui a plus de valeur, Seigneur. Alors nous venons à toi, oh Dieu, en toute humilité, Seigneur, nous abandonner. Saint-Esprit, prends contrôle de nous. Aide-nous à cheminer dans l'humilité. Aide-nous à marcher chaque jour, matin, soir, nuit et jour, comme notre Maître, Seigneur Jésus-Christ. Père, nous t'avons ainsi prié dans le nom merveilleux de Jésus-Christ. Nous disons tous ensemble, Amen. C'est merveilleux. Que Dieu nous bénisse tous.
Soyez bénis, on se retrouve prochainement dans la prière.

qui se sentent rejetés. C'est aux personnes qui se sentent abandonnées. C'est à ces personnes que nous voulons d'abord nous adresser premièrement. Votre cœur a un vide. Et ce vide est à la forme de Dieu. La seule personne qui peut remplir ce vide s'appelle Jésus. Par cette atmosphère de gloire que le Saint-Esprit a libérée par son serviteur. En union d'onction avec lui, je crois que nous libérons par la puissance de l'Éternel la faveur des dieux sur toi qui est en train de nous suivre. Il a dit quelque chose de merveilleux dans ces chants que j'ai retenus. Nous payons nos factures à la régie des eaux et tout. Mais si jamais un jour Dieu nous demandait de payer la facture, que devons-nous le donner ?

Je vois des gens qui se déplacent dans plusieurs villages qui ont besoin de Dieu maintenant. Je vous dis que Dieu est un Père responsable. Venez à lui, vous tous qui êtes chargés, fatigués.

moment, Dieu l'a voulu ainsi, car il voulait libérer quelqu'un. Je prie non seulement pour les personnes qui me suivent, mais pour des gens aussi qui sont ici dans cette salle. Profitez.

ton humble serviteur, le frère Jonathan, qui a été une forte bénédiction pour nous cet après-midi. Et vous savez, la famille de Dieu ne se limite pas qu'à une église, mais la famille de Dieu, c'est le corps universel. Et Dieu a voulu aujourd'hui nous envoyer les yeux, parce que nous sommes un corps. Il y a la bouche, il y a les yeux, il y a tout. Et il a voulu nous envoyer un de ses fils pour bénir le peuple de Matadi et du monde entier. Je sais que vous étiez très nombreux à nous suivre. Soyez bénis au nom de Jésus. Que Dieu vous bénisse, serviteur de Dieu. Et gloire à Dieu. 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

Bienvenue à l'émission La Pensée de la Semaine. C'est Axel Kibo Fefe. La fois passée, nous avons fait un court résumé d'une partie de notre thème que nous avons commencé à explorer depuis Belurette demeurée dans la paix. Nous avons vu trois sous-thèmes. Il y avait N'ayez plus peur de la nuit, le premier. Le second est demeurer dans la paix. Et le troisième est votre droit au sommeil. Et ensuite, nous avons parlé d'un autre sous-thème majeur, libérer de l'anxiété et de la peur. Nous allons revenir en arrière pour parler du sous-thème n'ayez plus peur de la nuit. Pourquoi je dis ça? Il est important que vous puissiez comprendre la nécessité d'être réellement hors nuisance de Satan. Il est anormal qu'il y ait du monde qui puisse avoir peur de la nuit. Et nous retrouvons ce monde même au milieu des chrétiens. Curieusement, nous voyons des serviteurs entre guillemets. Pourquoi entre guillemets? Parce que ce n'est pas biblique. C'est qu'ils enseignent faire l'éloge de la nuit appartenant à Satan, disant que la nuit, c'est le moment où les diables agissent, où les forces des ténèbres agissent, et pour induire indirectement que, comme chrétien, il y avait une différence entre la nuit et le jour. Chose non dite par la Bible, des affirmations ayant pour source que ses propres personnes. La Bible ne dit pas ça. C'est encore un mensonge venant du monde des ténèbres. Et il est important que nous puissions rassurer les enfants de Dieu que la nuit appartient à Dieu. Ils ont droit à leur sommeil, comme nous l'avons dit. Ils ont droit à demeurer en la nuit, et que la crainte n'avait pas de place comme telle dans leur vie en ce qui concerne la nuit. Et durant ce court instant que nous allons passer avec vous, vous allez comprendre cela bibliquement parlant. Alors nous allons ouvrons nos Bibles dans Psaume 139 verset 12. Je répète, Psaume 139, dans le chapitre 139 verset 12. La fois passée, nous avons lu ce verset. Il est important parce que des fois, quand nous sommes conduits par l'esprit pour aborder un sujet, on prend ça à la légère. Mais il est remarquable de constater qu'il y a beaucoup de personnes qui ont une peur bleue de la nuit. Ce qu'on dit nyctophobie, la peur de l'obscurité. Qui, des fois, est normal, à l'âge de 6 ans et tout, nous sommes tous passés par là. Mais quand cette peur s'installe dans la vie d'une personne, voire adulte, adolescente, cela est anormal. Et beaucoup de personnes en souffrent. Et il est malheureux de voir que des personnes prétendant connaître Dieu, servir Dieu, ayant des titres, apôtres, pasteurs, prophètes, ils en profitent aussi pour ajouter dans leur ignorance la peur dans le chef de plusieurs personnes. C'est anormal. Et malheureusement, le manque de la révélation de la parole de Dieu pousse ces gens à tout confondre. D'autres confondent quand on parle du royaume des ténèbres. Pour eux, il s'agit de la nuit. Ils ne comprennent même pas dans quel contexte biblique on a tiré cela. Par opposition à la lumière, et ils ne comprennent pas ça. Ils prennent cela maintenant comme un enseignement. Oh, la nuit, les diables augmentent son activité. Frère, vous êtes enfant de Dieu, il faut comprendre vos droits. Qu'est-ce que Jésus a fait pour vous? Alors, nous allons lire qu'est-ce que David nous dit dans Psaume chapitre 139, verset 12. Même les ténèbres ne sont pas obscures pour toi. La nuit brille comme le jour et les ténèbres comme la lumière. Voilà que David qui dit, pour Dieu, il n'y a pas de différence. S'il n'y a pas de différence pour Dieu,
Donc cela change rien dans ta spiritualité. C'est normal quand la journée commence que tu puisses prier. C'est toute une journée qui est devant toi. C'est normal avant de te coucher, tu puisses prier. C'est toute une nuit où ton âme, ton esprit sont relax. C'est normal que les diables s'élèvent, que les démons s'élèvent, que les sorciers se mettent à danser, à gesticuler. Où est ton problème? Parce que ce Dieu-là dit quoi? Il te donne la garantie de sa protection. N'est-ce pas lui qui parle dans Proverbe 3, 24 à 25? Il dit ceci. Si tu te couches, tu seras sans crainte. C'est Dieu qui parle. Comment un homme peut venir dire le contraire? Voyez-vous comment vos pasteurs, je dis certains, blasphèment. Ils renient la parole de Dieu. La Bible est claire. Soit vous faites foi en ce qu'il dit, soit vous suivez ses aventuriers. Il dit quoi? Si tu te couches, tu seras sans crainte. Proverbe chapitre 3, verset 24. Si tu te couches, tu seras sans crainte. Et quand tu seras couché, ton sommeil sera doux. Et 25, c'est plus révélateur. Il dit ceci. Ne redoute ni une terreur soudaine, ni une attaque de la part de méchants. Il te donne cet ordre-là. Il dit, toi, n'aie pas peur quand tu te couches. Il dit, Néredon, il n'y aura aucune attaque qui peut provenir de l'ennemi pour te détruire si réellement tu appartiens à Dieu. Mais qu'est-ce qui arrive quand la nuit, vous avez des nuits mouvementées? Moi, je pense que je vous ai raconté mon témoignage. Il m'est arrivé à un certain moment, chaque nuit, je me voyais poursuivi par des personnes et en sommeil, je dis non. Moi, j'appartiens à Jésus, ça ne peut pas être le cas. Je me retournais, je me mettais pour suivre ces gens, paf, je me réveillais. Des fois même, je voyais ces gens avec des armes. Ah, ils voulaient me tirer. Ah, je dis non, vous niaisez. En sommeil, hein, je me retournais contre ces gens-là pour prendre leur arme, paf, je me réveillais. J'ai dit non, ça doit s'arrêter là. La dernière fois, c'était le songe que j'avais eu. Des scorpions. En songe, je vois un scorpion marcher sur mon lit, sur mon drap, en plein songe. Bah, je me réveille en plein songe. Je commence à chercher le scorpion, je me réveille. J'ai pris ce verset, le Proverbe chapitre 3, verset 24. J'ai dit, Seigneur, il est écrit, quand je dormirai, mon sommeil sera doux. Ces gens n'ont pas le droit de venir perturber mon sommeil, c'est anormal. Qu'est-ce que je fais? J'ai dit, je ne vais pas m'arrêter là. Je me suis imaginez dans le sommeil la suite de ce songe-là, en train de poursuivre les scorpions. Je me suis imaginé, j'ai pris ces scorpions, je les détruis, j'ai invoqué le feu, j'ai dit, plus question de ce genre de son frère, je vous dirai, jusqu'à aujourd'hui, je n'ai plus jamais eu mon sommeil perturbé. Quand vous avez ce genre de choses, c'est souvent l'ignorance de nos droits que nous avons en Jésus qui fait que l'ennemi continue à dandiner, à jouer avec nous autres-là. Ne permettez pas à Satan de jouer avec ton sommeil ou ta nuit, parce que c'est une promesse ferme. Le Seigneur le dit dans Proverbe 3, 25, « Ne redoute ni intérêt soudain. » Hey, se réveiller comme ça en succès. Hey, se réveiller comme ça en succès, c'est pas normal. Donc, vous comprenez? Donc, c'est dans ce sens-là que nous disons,

amène à n'importe quoi. Ils sont nombreux, ils sont à la recherche de l'argent et ils profitent de vos peurs, de vos craintes pour vous soutirer de l'argent, surtout qu'ils parlent de la sorcellerie. Vous savez, quand vous priez, ne dites pas amen à n'importe quoi. Parce que quand vous dites amen, c'est une porte d'entrée à l'ennemi. Quand c'est un amen qui n'est pas réellement un amen qui fait suite à la parole de Dieu. Je vais vous raconter un témoignage vrai. Quand je rencontre des témoignages, je certifie ça devant le Seigneur que ce sont des témoignages vrais. Je ne viens pas pour ajouter un plus ou pour retirer. Un témoignage vrai. Il y a un mois, j'ai l'habitude de prier avec ma fille la nuit, hein, avant de dormir, comme le jour, c'est le matin. Et souvent, c'est plus de 5 minutes et tout. Et là, j'étais vraiment fatigué. J'ai des journées, des fois, hyper chargées. Vous ne pouvez pas comprendre, parce que là, il y a beaucoup de choses. Je ne peux pas vous... Tout est allé là, mais hyper journée, hyper chargée. Je ne pense pas qu'il y a 2 ou 3 personnes, si la grâce de Dieu ne l'accompagne pas, ils pourront faire un mois de ce que nous faisons comme charge de travail, quoi. Je ne pense pas. Nous, ça fera près de 10 ans. Vous vous imaginez? C'est là où la grâce de Dieu est très importante dans tout ce que vous faites. Si ça vient de Dieu, il vous accompagne. Si ça ne vient pas de Dieu, vous allez vous retrouver à l'hôpital à condition ménage. Mais nous croyons qu'avec ce qui arrive à dissiper, on va se décharger de plusieurs responsabilités permettant à d'autres bien-aimés dans le Seigneur de prendre le relais. Alors, c'était vers 9h, je dis à ma fille, on va prier. On commence à prier, prier. J'étais fatigué, mais comme d'habitude, j'ai dit, au moins c'était un minimum de 5 minutes. J'ai dit, on va continuer. À la fin, j'ai dit, ben, je suis

mettons cette nuit entre tes mains, nous invoquons le sang de Jésus. Amen. J'attends. Amen une fois, rien. Amen deux fois, rien. Amen trois fois, rien. Moi-même, je dis Amen. Et je regarde ma fille qui me regarde. Je dis, mais écoute, Faith, pourquoi tu ne dis pas Amen? Elle me dit, mais papa, pourquoi vais-je dire Amen? Moi, je n'ai pas de neveu et nièce. Comment je dois dire Amen à ta prière? Ça ne cadre pas avec la vérité. Voilà qu'une petite fille de 9 ans ne dit pas Amen à une prière qui ne cadre pas. Effectivement, il n'y a aucun de ses neveux, aucune de ses nièces, de ses cousins ou cousines qui ont des enfants. Tous ont pareil âge. Il n'y en a pas. Vous comprenez? Un enfant ou une enfant, ça se dit en français, une enfant, de 9 ans qui a le discernement concernant une prière. Moi, c'est la fatigue qui me fait dire des choses contraires à la réalité, mais elle, elle déteste, elle refuse de dire Amen. Et vous, les adultes, vous dites Amen à n'importe quoi. Quand vous dites Amen à des mensonges qui ne cadrent pas avec la parole de Dieu, vous ouvrez de portes à Satan dans vos vies. Voyez-vous combien de pasteurs ont ouvert de force, de portes à l'ennemi dans vos vies. Qu'un pasteur vient te dire que voilà, la nuit appartient à Satan. Où dans la Bible on a écrit que la nuit appartient à Satan? Où dans la Bible? Ce n'est pas votre problème, parce que Dieu il vous protège la nuit comme le jour. C'est cette ignorance terrible qui pousse beaucoup à marcher dans des choses qu'ils ne comprennent pas. Alors, nous allons vous parler en fait de l'origine du terme ténèbres qui est utilisé très souvent dans la Bible. Alors, avant de lire cette origine-là, cette explication qu'on a pu prendre à gauche, à droite pour vous expliquer pourquoi la Bible utilise le terme ténèbres. Parce qu'il y a des pasteurs, pour eux, quand on parle de ténèbres, c'est la nuit. Donc Satan, ceci, qui en est le maître? Oh, c'est terrible. Lisons 1 Jean chapitre 1, verset 15. Je répète, 1 Jean chapitre 1, verset 5. C'est le verset 5 et non 15. 1 Jean chapitre 1, verset 5. La nouvelle que nous avons apprise de lui, de Jésus, est que nous vous annonçons ce que Dieu est lumière. Il n'y a point à lui des ténèbres. Je répète. 1 Jean chapitre 1 verset 5, la nouvelle que nous avons apprise de lui et que nous vous annonçons, c'est que Dieu est lumière, il n'y a point en lui des ténèbres. Et tenez bien ce verset, nous allons lire aussi encore ensuite Colossiens chapitre 1 verset 13. Je répète, Colossiens chapitre 1 verset 13.

nous dit, Paul, on remonte au verset 12, hein. Rendez grâce au Père qui vous a rendu capable d'avoir part à l'héritage des saints dans la lumière, qui nous a délivrés de la puissance des ténèbres et nous a transportés dans le royaume du Fils de son amour. En lui, nous avons la rédemption, la rémission de péché. Donc, vous voyez, dans la Bible, on parle de lumière en opposition des ténèbres. Chaque fois, vous comprenez, chaque fois que vous lisez, vous voyez, on parle de lumière, on parle des ténèbres. Alors, les gens qui n'ont pas la révélation, comme beaucoup de pasteurs, ils vont vous dire que les ténèbres, c'est la nuit. Ce qui est faux. Alors, nous allons lire un peu l'étymologie, plutôt l'origine de cet emploi dans la Bible de ténèbres. Hein? Ça va être une bénédiction, j'en suis certain, pour beaucoup de gens. Hein? Vous comprenez? Dans l'Ancien Testament, est surtout employé pour traduire le mot hébreu koshek, qui se rencontre 78 fois dans ce sens, 20 fois dans Job, dans le livre de Job, le mot ténèbre, quoi. Tandis que dans le Nouveau Testament, il est traduit par le mot grec skotia, skotia, employé 14 fois, dont 7 dans Jean et 5 dans 1 Jean. Et skolos, employé 31 fois, dont 6 dans Matthieu et 11 dans les épîtres de Paul. Les ténèbres, c'est au sens propre, l'obscurité, la nuit, dans le récit de la création. Dans Genèse chapitre 1, verset 4, ou dans Marc 15, verset 33, ou dans Actes chapitre 13, verset 11, ou dans Jean chapitre 17, ou dans Jean 20, chapitre verset 1, dans Jean 6, verset 17, Jean chapitre 20, verset 1. Mais le plus souvent, ce mot est pris dans un sens figuré. Comprenez? Donc, le mot ténèbre, quand cela est utilisé dans la Bible, ce n'est pas le ténèbre que nous voyons la nuit, où il fait sombre, l'obscurité. Le mot ténèbre est pris dans un sens figuré. Il signifie. Vous pouvez lire ça dans Psaume 139, comme nous avons lu ici, ou dans Matthieu 19, 27, tant, il désigne un secret, il désigne le péché, un état de péché, il désigne un état de sentiment, en deux mots, ça résume le paganisme, vous comprenez? Le mot ténèbre est lié à ce qui est contraire à Dieu. Ces termes expriment donc, dans des proportions difficiles peut-être pour d'aucuns à comprendre, les notions de crainte, d'ignorance, de péché ou de mal en général. Je répète. Donc, cela est employé pour désigner d'une façon sommaire le mot ténèbre, la crainte, l'ignorance, le péché ou en général le mal. Donc, vous comprenez? Donc, c'est synonyme, on peut dire, lié au domaine spirituel ou moral. Ça n'a rien du tout à voir avec le domaine physique. Et quand on est ignorant, on prend ça comme dans le domaine physique. C'est pas dans ce domaine que la Bible parle de ténèbres. Vous voyez? Parce que si la Bible parlait de ténèbres comme appartenant à Satan, Dieu alors n'est rien. Vous voyez comment l'ignorance même peut conduire beaucoup de pasteurs à afficher leur honte. Comment vous pouvez dire aux gens que la nuit appartient à Satan? Ce n'est pas biblique. Ne permettez pas à ces gens de vous induire en erreur. Ne dites pas amen quand vous dites cela. Faites comme ma fille. Elle a refusé de dire amen. Pourquoi? Parce que l'objet même, à la fin de la prière, ne concordait pas avec la vérité. Ne dites pas amen, parce que quand vous dites amen à des faussetés, vous ouvrez la porte à Satan. Il a le droit d'entrer parce que vous dites c'est vrai. Donc, quand on parle de ténèbres, cela n'est pas synonyme de ce qui est physique comme ça. C'est un sens figuré de parler du péché, de parler de la non-connaissance de la parole de Dieu, du mal en général. Vous comprenez? Donc, vous devez comprendre cela. Alors, retournons
à la nyctophobie. Il est important que nous puissions retourner à la nyctophobie parce que nous allons prier. Vous ne pouvez pas trembler la nuit. Si c'est le cas, nous prierons à cet instant et nous allons chasser cet esprit-là. Et je n'exclus pas, étant quelqu'un quand même qui est en formation en second cycle, comme intervenant en santé mentale, on ne peut pas exclure aussi des fois, pas des fois, mais quand il s'agit aussi de consulter un médecin pour vous aider à faire face à cela, n'hésitez pas. Mais le grand problème, la question que j'aurais à vous poser, quand est-ce que vous avez commencé à avoir peur? Est-ce que la nuit, est-ce que cela remonte à un événement, à une situation quelconque, ou cela n'est qu'une continuité de la peur de la nyctophobie que vous avez eue depuis votre enfance? C'est la question que vous devez vous poser. Et si vous trouvez la réponse à cette question, si vous pouvez identifier l'origine de votre peur la nuit, alors vous devez prier sur ça. Nous allons prier. Tendre Père, nous venons à toi dans le nom puissant de Jésus-Christ, Papa. Je viens me lever contre la nyctophobie, la peur de l'obscurité, de la nuit, comme mon frère ou ma soeur. D'autres même, ils ont peur de sorciers. D'autres même, la nuit, ils vivent des phénomènes inexplicables. D'autres ont perdu contrôle de leur nuit. La nuit appartient à Satan pour eux. Et pourtant, quand nous lisons dans la Bible, dans Psaume 139, verset 12, David nous dit clairement que pour toi, la nuit est comme quand le soleil brille et que l'obscurité ressemble au jour. Il n'y a pas de ténèbres pour toi. Nous l'avons lu dans Psaume 136, où la Bible dit, tu as placé la lune et les étoiles comme luminaires pour la nuit. Père, je viens prendre autorité au nom puissant de Jésus-Christ, dans le nom puissant de Jésus-Christ, contre tout esprit de frayeur la nuit, dans la vie de mon frère, dans la vie de ma soeur qui m'écoute. Toi, esprit de peur, je t'ordonne de libérer mon frère, de libérer ma soeur, de t'en aller dans les lieux arides, de ne plus retourner. Satan, je t'ordonne maintenant, au nom puissant de Jésus-Christ, de libérer cet homme, de libérer cette femme, de libérer cet enfant qui est en train de me suivre, au nom puissant de Jésus. Va-t'en, va dans les lieux arides, ne reviens plus jamais tourmenter le sommeil de mon frère, le sommet de ma soeur, car il est écrit, car la parole de Dieu dit dans Proverbes chapitre 3 versets 24 à 25, si tu te couches, ton sommeil sera sans crainte. La peur ne peut pas faire paniquer mon frère ou ma soeur. Il dit dans 25 Proverbes, ne redoute ni terreur soudaine, ni une attaque de la part de méchants. Je libère votre sommeil complètement des attaques des méchants. Je libère votre sommeil complètement des terreurs la nuit. À partir d'aujourd'hui, à partir de cet instant, la peur la nuit, la peur de l'obscurité ne s'attachera plus jamais à vous au nom puissant de Jésus. Je scelle cette prière dans le sang versé à la croix par celui qui a dit tout est accompli par Jésus. Le sommeil, la nuit, sont vos droits. Vous avez droit à dormir la nuit. Vous avez droit à vous reposer la nuit sans avoir peur. À vous réveiller pour aller faire votre petit besoin sans avoir peur. À aller au frigo prendre votre verre d'eau sans avoir peur. Soyez libérés une fois pour toutes au nom puissant de Jésus de la nyctophobie. Nous disons tous ensemble Amen. C'est merveilleux. Alors moi, je vous produirai un conseil. Apprenez à lire la parole de Dieu. Vous savez, quand vous lisez la parole de Dieu, ça va vous procurer plus de confiance. Oui, prier, c'est bon. Vous ne pouvez pas aujourd'hui dire, oh non, je ne prie pas, c'est anormal. Un enfant de Dieu prie le matin, il prie le soir, voire même la journée quand l'esprit le conduit. La nuit avant de dormir, ouvrez vos Bibles dans Proverbes, comme nous l'avons lu. Tout à l'heure, dans Proverbes chapitre 3, versets 24 à 25, citez ces proverbes, citez ces passages bibliques. Vous voyez? Si par inadvertance, la nuit, vous vous réveillez encore sous l'emprise de cauchemars, de terreurs,
Relisez ce verset, même à haute voix. Dites à Satan, tu es menteur. Je dois mon sommeil, je dois ma nuit normale. Vous comprenez? Vous devez prendre autorité, car il est écrit, je vous donne l'autorité. Jésus vous a donné l'autorité de marcher sur tout ce qui peut vous ennuyer, la nuit comme le jour. Le diable, c'est un menteur, il est rusé. Lui, son travail, c'est dérober, égorger et détruire, comme nous dit Jean 10:10. Ne permettez pas à certains pasteurs vous raconter des choses qui vont remettre en question la parole de Dieu. Nous venons de lire, de comprendre que les ténèbres parlées dans la Bible, c'est dans un sens figuré par rapport à la nuit. Ce n'est pas la réalité. Vous comprenez cela? Nous l'avons lu dans Psaume 139 où David nous dit que Dieu ne fait pas de différence entre la nuit et le jour. Il dit au contraire, la nuit brille comme le jour pour l'Éternel. Alors, ce Dieu-là, il va vous abandonner la nuit? Non! C'est du mensonge, ça relève du mensonge de la part de l'ennemi. Ne permettez plus à ces mensonges-là de s'installer dans vos vies. Quand vous suivez sur Internet un pasteur qui commence à vous dire des bêtises pareilles, « Oh, la nuit, l'ennemi actif, quittez ce site-là, quittez cette page-là, n'y retournez plus jamais. » Parce que si cette personne avait réellement la connaissance de la parole de Dieu, il ne va pas dire pareille bêtise. Il est dit parce qu'il ne connaît pas ce Jésus-Christ-là. Quand tu connais réellement Jésus-Christ, il y a des choses que tu ne pourras plus dire. Pourquoi? Parce que tu sais c'est quoi le mensonge venant de la part de l'ennemi ou la vérité qui découle de la parole de Dieu. C'est ce qu'on appelle le discernement. Que personne vienne ouvrir des portes à Satan dans vos vies. Vous comprenez? Vous êtes enfant de Dieu. Dieu vous a libéré du monde des ténèbres. Il vous a libéré un peu du monde des ténèbres de tout ce qui a trait à Satan. Donc du péché, de la sorcellerie, des envoûtements, de toutes ces choses-là. Pour vous amener dans le royaume dont lui-même est votre gardien. Donc vous n'avez pas à avoir peur, vous n'avez pas à trembler, vous n'avez pas à douter. Vous comprenez? Alors que le Seigneur vous bénisse, qu'il bénisse vos familles, qu'il bénisse vos projets. Et nous sommes confiants de sa sécurité, hein, parce que lui, il vous protège. Qui est vague de quoi vous êtes exempte de toute attaque, parce que votre foi est mise en celui qui a dit tout est accompli. Lisez la Bible, priez matin soir, appliquez vos vies à écouter, à faire la volonté de Dieu, et je vous garantis, vous serez plus que vainqueur dans tout ce que vous ferez. Que Dieu vous bénisse.

Bienvenue à l'émission La pensée de la semaine. C'est Axel Kibo Fefe. La fois passée, nous avons fait un court résumé d'une partie de notre thème que nous avons commencé à explorer depuis Bellurette, demeurer dans la paix. Nous avons vu trois sous-thèmes. Il y avait N'ayez plus peur de la nuit, le premier. Le second est demeurer dans la paix. Et le troisième est votre droit au sommeil. Et ensuite, nous avons parlé d'un autre sous-thème majeur, libérer de l'anxiété et de la peur. Nous allons revenir en arrière pour parler du sous-thème N'ayez plus peur de la nuit. Pourquoi je dis ça? Il est important que vous puissiez comprendre la nécessité d'être réellement hors nuisance de Satan. Il est anormal qu'il y ait du monde qui puisse avoir peur de la nuit. Et nous retrouvons ce monde même au milieu des chrétiens. Curieusement, voilà des serviteurs entre guillemets. Pourquoi entre guillemets? Parce que ce n'est pas biblique. C'est qu'ils enseignent faire l'éloge de la nuit appartenant à Satan, disant que la nuit, c'est le moment où les diables agissent, où les forces des ténèbres agissent, et pour induire indirectement que, comme chrétien, il y avait une différence entre la nuit et le jour. Chose non dite par la Bible, des affirmations ayant pour source que ses propres personnes. La Bible ne dit pas ça. C'est encore un mensonge venant du monde des ténèbres. Et il est important que nous puissions rassurer les enfants de Dieu que la nuit appartient à Dieu. Ils ont droit à leur sommeil, comme nous l'avons dit. Ils ont droit à demeurer en paix la nuit et que la crainte n'avait pas de place comme telle dans leur vie en ce qui concerne la nuit. Et durant ce court instant que nous allons passer avec vous, vous allez comprendre cela bibliquement parlant. Alors nous allons ouvrons nos Bibles dans Psaume 139, verset 12. Je répète, Psaume 139, dans chapitre 139, verset 12. La fois passée, nous avons lu ce verset. Il est important parce que des fois, quand nous sommes conduits par l'esprit pour aborder un sujet, on prend ça à la légère. Mais il est remarquable de constater qu'il y a beaucoup de personnes qui ont une peur bleue de la nuit. Ce qu'on dit nyctophobie, la peur de l'obscurité, qui des fois est normal à l'âge de 6 ans et tout, nous sommes tous passés par là. Mais quand cette peur s'installe dans la vie d'une personne, voire adulte, adolescente, cela est anormal. Et beaucoup de personnes en souffrent. Et il est malheureux de voir que des personnes prétendant connaître Dieu, servir Dieu, ayant des titres, apôtre, pasteur, prophète, ils en profitent aussi pour ajouter dans leur ignorance la peur dans le chef de plusieurs personnes. C'est anormal. Et malheureusement, le manque de la révélation de la parole de Dieu pousse ces gens à tout confondre. D'autres confondent quand on parle du royaume des ténèbres. Pour eux, il s'agit de la nuit. Ils ne comprennent même pas dans quel contexte biblique on a tiré cela. Par opposition à la lumière, et ils ne comprennent pas ça. Ils prennent cela maintenant comme un enseignement. Oh, la nuit, les diables augmentent son activité. Frère, vous êtes enfant de Dieu, il faut comprendre vos droits. Qu'est-ce que Jésus a fait pour vous? Alors, nous allons lire qu'est-ce que David nous dit dans Psaume, chapitre 139, verset 12. Même les ténèbres ne sont pas obscures pour toi. La nuit brille comme le jour et les ténèbres comme la lumière. Voilà que David qui dit, pour Dieu, il n'y a pas de différence. S'il n'y a pas de différence pour Dieu, donc cela
change rien dans ta spiritualité. C'est normal quand la journée commence que tu puisses prier. C'est toute une journée qui est devant toi. C'est normal avant de te coucher, tu puisses prier. C'est toute une nuit où ton âme, ton esprit sont relax. C'est normal que les diables s'élèvent, que les démons s'élèvent, que les sorciers se mettent à danser, à gesticuler. Où est ton problème? Parce que ce Dieu-là dit quoi? Il te donne la garantie de sa protection. N'est-ce pas lui qui parle dans Proverbe 3, 24 à 25? Il dit ceci. Si tu te couches, tu seras sans crainte. C'est Dieu qui parle. Comment un homme peut venir dire le contraire? Voyez-vous comment vos pasteurs, je dis certains, blasphèment, ils renient la parole de Dieu. La Bible est claire. Soit vous faites foi en ce qu'il dit, soit vous suivez ses aventuriers. Il dit quoi? Si tu te couches, tu seras sans crainte. Proverbe chapitre 3, verset 24. Si tu te couches, tu seras sans crainte. Et quand tu seras couché, ton sommeil sera doux. Et 25, c'est plus révélateur. Il dit ceci. Ne redoute ni une terreur soudaine, ni une attaque de la part de méchants. Il te donne cet ordre-là. Il dit, toi, n'aie pas peur quand tu te couches. Il dit, Néredon, il n'y aura aucune attaque qui peut provenir de l'ennemi pour te détruire si réellement tu appartiens à Dieu. Mais qu'est-ce qui arrive quand la nuit, vous avez des nuits mouvementées? Moi, je pense que je vous ai raconté mon témoignage. Il m'est arrivé à un certain moment, chaque nuit, je me voyais poursuivi par des personnes et en sommeil, je dis non. Moi, j'appartiens à Jésus, ça ne peut pas être le cas. Je me retournais, je me mettais pour suivre ces gens, paf, je me réveillais. Des fois même, je voyais ces gens avec des armes. Ah, ils voulaient me tirer. Ah, je dis non, vous niaisez. En sommeil, hein, je me retournais contre ces gens-là pour prendre leurs armes, paf, je me réveillais. J'ai dit non, ça doit s'arrêter là. La dernière fois, c'était le songe que j'avais eu. D'un scorpion. En songe, je vois un scorpion marcher sur mon lit, sur mon drap, en plein songe. Bah, je me réveille en plein songe. Je commence à chercher le scorpion, je me réveille. J'ai pris ce verset, Proverbe chapitre 3, verset 24. J'ai dit, Seigneur, il est écrit, quand je dormirai, mon sommeil sera doux. Ces gens n'ont pas le droit de venir perturber mon sommeil, c'est anormal. Qu'est-ce que je fais? J'ai dit, je ne vais pas m'arrêter là. Je me suis imaginez dans le sommeil la suite de ce songe-là, en train de poursuivre les scorpions. Je me suis imaginé, j'ai pris ces scorpions, je les détruis, j'ai invoqué le feu, j'ai dit, plus question de ce genre de son frère, je vous dirai, jusqu'à aujourd'hui, je n'ai plus jamais eu mon sommeil perturbé. Quand vous avez ce genre de choses, c'est souvent l'ignorance de nos droits que nous avons en Jésus qui fait que l'ennemi continue à dandiner, à jouer avec nous autres-là. Ne permettez pas à Satan de jouer avec ton sommeil ou ta nuit, parce que c'est une promesse ferme. Le Seigneur le dit dans Proverbe 3, 25, ne redoute ni une terreur soudaine. Hey, se réveiller comme ça en succion, c'est pas normal. Donc, vous comprenez? Donc, c'est dans ce sens-là que nous disons, votre sommeil doit être doux. Et David nous dit que pour Dieu, en fait, il n'y a pas de différence. Il dit dans Psaume chapitre 139, verset 12, il dit, pour Dieu, la nuit brille comme le jour. Imaginez-vous, pour Dieu, la nuit, là, c'est comme le soleil. Et il dit, les ténèbres de l'obscurité, c'est la lumière. Donc, il n'y a pas à craindre. Quand un pasteur vient te dire, ah, la nuit, le diable fait ceci, enlève ta chaussée, lance-lui. Non, ne le faites pas, c'est pour niaiser, quoi. Ne suivez pas ces aventuriers. Et ne dites pas amen à n'importe quoi. Ils sont nombreux. Ils sont à la recherche de l'argent. Et ils profitent de vos peurs, de vos craintes pour vous soutirer de l'argent, surtout qu'ils parlent de la sorcellerie. Vous savez, quand vous priez, ne dites pas amen à n'importe quoi. Parce que quand vous dites amen, c'est une porte d'entrée à l'ennemi. Quand c'est un amen qui n'est pas réellement un amen qui fait suite à la parole de Dieu. Je vais vous raconter un témoignage vrai. Quand je rencontre des témoignages, je certifie ça devant le Seigneur que ce sont des témoignages vrais. Je ne viens pas pour ajouter un plus ou pour retirer. Un témoignage vrai.
il y a un mois, j'ai l'habitude de prier avec ma fille la nuit, hein, avant de dormir, comme les jours aussi le matin. Et souvent, c'est plus de 5 minutes et tout. Et là, j'étais vraiment fatigué. J'ai des journées, des fois, hyper chargées. Vous ne pouvez pas comprendre, parce que là, il y a beaucoup de choses. Je ne peux pas vous... Tout est allé là, mais... hyper journée, hyper chargée. Je ne pense pas qu'il y a deux ou trois personnes, si la grâce de Dieu ne l'accompagne pas, ils pourront faire un mois de ce que nous faisons comme charge de travail, quoi. Je ne pense pas. Nous, ça fera près de 10 ans. Vous vous imaginez? C'est là où la grâce de Dieu est très importante dans tout ce que vous faites. Si ça vient de Dieu, il vous accompagne. Si ça ne vient pas de Dieu, vous allez vous retrouver à l'hôpital à condition ménage. Mais nous croyons qu'avec ce qui arrive à dissiper, on va se décharger de plusieurs responsabilités permettant à d'autres bien-aimés dans le Seigneur de prendre le relais. Alors, c'était vers 9h, je dis à ma fille, on va prier. On commence à prier, prier. J'étais fatigué, mais comme d'habitude, j'ai dit au moins c'était un minimum de 5 minutes. J'ai dit on va continuer. À la fin, j'ai dit nous prions pour le grand-parent de Faith et tout. Nous prions pour ses neveux, nièces et tout. Seigneur, nous remettons cette nuit entre tes mains. Nous avons connu le sang de Jésus. Amen. J'attends. Amen une fois, rien. Amen deux fois, rien. Amen trois fois, rien. Moi-même, je dis amen. Et je regarde ma fille qui me regarde. Je dis, mais écoute, Faith, pourquoi tu ne dis pas amen? Elle me dit, mais papa, pourquoi vais-je dire amen? Moi, je n'ai pas de neveux et nièces. Comment je dois dire amen à ta prière? Ça ne cadre pas avec la vérité. Voilà qu'une petite fille de 9 ans ne dit pas amen à une prière qui ne cadre pas. Effectivement, il n'y a aucun de ses neveux, aucune de ses nièces qui de ses cousins ou cousines qui ont des enfants. Tous ont pareil âge. Il n'y en a pas. Vous comprenez? Un enfant ou une enfant, ça se dit en français, une enfant, de 9 ans qui a le discernement concernant une prière. Moi, c'est la fatigue qui me fait dire des choses contraires à la réalité, mais elle déteste, elle refuse de dire amen. Et vous, les adultes, vous dites amen à n'importe quoi. Quand vous dites amen à des mensonges qui ne cadrent pas avec la parole de Dieu, vous ouvrez de portes à Satan dans vos vies. Voyez-vous combien de pasteurs ont ouvert de forces, de portes à l'ennemi dans vos vies. Qu'un pasteur vient te dire que voilà, la nuit appartient à Satan. Où dans la Bible on a écrit que la nuit appartient à Satan? Où dans la Bible? Ce n'est pas votre problème, parce que Dieu il vous protège la nuit comme le jour. C'est cette ignorance terrible qui pousse beaucoup à marcher dans des choses qu'ils ne comprennent pas. Alors, nous allons vous parler en fait de l'origine du terme ténèbres qui est utilisé très souvent dans la Bible. Alors, avant de lire cette origine-là, cette explication qu'on a pu prendre à gauche, à droite pour vous expliquer pourquoi la Bible utilise le terme ténèbres. Parce qu'il y a des pasteurs, pour eux, quand on parle de ténèbres, c'est la nuit, donc Satan, ceci, qui en est le maître. Oh, c'est terrible. Lisons 1 Jean chapitre 1, verset 15. Je répète, 1 Jean chapitre 1, verset 5. C'est le verset 5 et non 15. 1 Jean chapitre 1, verset 5. La nouvelle que nous avons apprise de lui, de Jésus, et que nous vous annonçons, c'est que Dieu est lumière. Il n'y a point à lui des ténèbres. Je répète, 1 Jean chapitre 1, verset 5. La nouvelle que nous avons apprise de lui et que nous vous annonçons, c'est que Dieu est lumière. Il n'y a point à lui des ténèbres. Éteignez bien ce verset. Nous allons lire aussi encore ensuite Colossiens. Chapitre 1, verset 13. Je répète, Colossiens, chapitre 1, verset 13. Que nous dit Paul? On remonte au verset 12. Hein? Rendez grâce au Père qui vous a rendu capable d'avoir part à l'héritage des saints dans la lumière, qui nous a délivrés de la puissance des ténèbres et nous a transportés dans le royaume du Fils de son amour. En lui, nous avons la rédemption, la rémission de péché. Donc, vous voyez, dans la Bible, on parle de lumière en opposition des ténèbres. Chaque fois, vous comprenez, chaque fois que vous lisez, vous voyez, on parle de lumière,
on parle des ténèbres. Alors, les gens qui n'ont pas la révélation, comme beaucoup de pasteurs, ils vont vous dire que les ténèbres, c'est la nuit. Ce qui est faux. Alors, nous allons lire un peu l'étymologie, plutôt l'origine de cet emploi dans la Bible de ténèbres. Hein, ça va être une bénédiction, j'en suis certain, pour beaucoup de gens. Hein, vous comprenez? Dans l'Ancien Testament, est surtout employé pour traduire le mot hébreu koshek, qui se rencontre 78 fois dans ce sens, 20 fois dans Job, dans le livre de Job, le mot ténèbre, quoi. Tandis que dans le Nouveau Testament, il est traduit par le mot grec skotia, employé 14 fois, dont 7 dans Jean et 5 dans 1 Jean. Et skolos, employé 31 fois, dont 6 dans Matthieu et 11 dans les épîtres de Paul. Les ténèbres, c'est au sens propre, l'obscurité, la nuit, dans le récit de la création. Dans Genèse chapitre 1, verset 4, ou dans Marc 15, verset 33, ou dans Actes chapitre 13, verset 11, ou dans Jean chapitre 17, ou dans Jean 20, chapitre verset 1, dans Jean 6, verset 17, Jean chapitre 20, verset 1. Mais le plus souvent, ce mot est pris dans un sens figuré, comprenez. Donc le mot ténèbre, quand cela est utilisé dans la Bible, ce n'est pas le ténèbre que nous voyons la nuit, où il fait sombre, l'obscurité. Le mot ténèbre est pris dans un sens figuré. Il signifie... vous pouvez lire ça dans Psaume 139, comme nous avons lu ici, ou dans Matthieu 19, 27, tant il désigne, c'est un secret, il désigne le péché, un état de péché, il désigne un état de sentiment, en un mot, ça résume le paganisme, vous comprenez? Le mot ténèbre est lié à ce qui est contraire à Dieu. Ces termes expriment donc, dans des proportions difficiles peut-être pour d'aucuns à comprendre, les notions de crainte, d'ignorance, de péché ou de mal en général. Je répète. Donc, cela est employé pour désigner d'une façon sommaire le mot ténèbre, la crainte, l'ignorance, le péché ou en général le mal. Donc, vous comprenez? Donc, c'est synonyme, on peut dire, lié au domaine spirituel ou moral. Ça n'a rien du tout à voir avec le domaine physique. Et quand on est ignorant, on prend ça comme dans le domaine physique. C'est pas dans ce domaine que la Bible parle de ténèbres. Vous voyez? Parce que si la Bible parlait de ténèbres comme appartenant à Satan, Dieu alors n'est rien. Vous voyez comment l'ignorance même conduit beaucoup de pasteurs à afficher leur honte. Comment vous pouvez dire aux gens que la nuit appartient à Satan? Ce n'est pas biblique. Ne permettez pas à ces gens de vous induire en erreur. Ne dites pas amen quand ils vous disent cela. Faites comme ma fille. Elle a refusé de dire amen. Pourquoi? Parce que l'objet même, à la fin de la prière, ne concordait pas avec la vérité. Ne dites pas amen, parce que quand vous dites amen à des faussetés, vous ouvrez la porte à Satan. Il a le droit d'entrer parce que vous dites c'est vrai. Donc, quand on parle de ténèbres, cela n'est pas synonyme de ce qui est physique comme ça. C'est un sens figuré de parler du péché, de parler de la non-connaissance de la parole de Dieu, du mal en général. Vous comprenez? Donc, vous devez comprendre cela. Alors, retournons à la nyctophobie. Il est important que nous puissions retourner à la nyctophobie parce que nous allons prier. Vous ne pouvez pas trembler la nuit. Si c'est le cas, nous prierons à cet instant et nous allons chasser cet esprit-là. Et je n'exclus pas, étant quelqu'un quand même qui est en formation en second cycle, comme intervenant en santé mentale, on ne peut pas exclure aussi des fois... Pas des fois, mais quand il s'agit aussi de consulter un médecin pour vous aider à faire face à cela, n'hésitez pas.
Mais le grand problème, la question que j'aurais à vous poser, quand est-ce que vous avez commencé à avoir peur? Est-ce que la nuit, est-ce que cela remonte à un événement, à une situation quelconque, ou cela n'est qu'une continuité de la peur, de la nyctophobie que vous avez eue depuis votre enfance? C'est la question que vous devez vous poser. Et si vous trouvez la réponse à cette question, si vous pouvez identifier l'origine de votre peur la nuit, alors vous devez prier sur ça. Nous allons prier. Tendre Père, nous venons à toi dans le nom puissant de Jésus-Christ, Papa. Je viens me lever contre la nyctophobie, la peur de l'obscurité, de la nuit, comme mon frère ou ma soeur. D'autres même, ils ont peur de sorciers. D'autres même, la nuit, ils vivent des phénomènes inexplicables. D'autres ont perdu contrôle de leur nuit. La nuit appartient à Satan pour eux. Et pourtant, quand nous lisons dans la Bible, dans Psaume 139, verset 12, David nous dit clairement que pour toi, la nuit est comme quand le soleil brille et que l'obscurité ressemble au jour. Il n'y a pas de ténèbres pour toi. Nous l'avons lu dans Psaume 136 où la Bible dit, tu as placé la lune et les étoiles comme luminaire pour la nuit. Père, je viens prendre autorité au nom puissant de Jésus-Christ, dans le nom puissant de Jésus-Christ, contre tout esprit de frayeur la nuit, dans la vie de mon frère, dans la vie de ma soeur qui m'écoute. Toi, esprit de peur, je t'ordonne de libérer mon frère, de libérer ma soeur, de t'en aller dans les lézards, de ne plus retourner. Satan, je t'ordonne maintenant, au nom puissant de Jésus-Christ, de libérer cet homme, de libérer cette femme, de libérer cet enfant qui est en train de me suivre, au nom puissant de Jésus. Va-t'en, va de l'Israël, ne reviens plus jamais tourmenter le sommeil de mon frère, le sommeil de ma soeur. Car il est écrit, car la parole de Dieu dit dans Proverbes, chapitre 3, versets 24 à 25, si tu te couches, ton sommeil sera sans crainte. La peur ne peut pas paniquer, faire paniquer mon frère ou ma soeur. Elle dit dans 25, il dit dans 25 Proverbes, ne redoute ni terreur soudaine, ni une attaque de la part de méchants. Je libère votre sommeil complètement des attaques des méchants. Je libère votre sommeil complètement des terreurs la nuit. À partir d'aujourd'hui, à partir de cet instant, la peur la nuit, la peur de l'obscurité ne s'attachera plus jamais à vous au nom puissant de Jésus. Je scelle cette prière dans le sang versé à la croix par celui qui a dit tout est accompli par Jésus. Le sommeil, la nuit, sont vos droits. Vous avez le droit à dormir la nuit. Vous avez le droit à vous reposer la nuit sans avoir peur. À vous réveiller pour aller faire votre petit besoin sans avoir peur. À aller au frigo prendre votre verre d'eau sans avoir peur. Soyez libérés une fois pour toutes au nom puissant de Jésus de la nyctophobie. Nous disons tous ensemble Amen. C'est merveilleux. Alors moi, je vous produirai un conseil. Apprenez à lire la parole de Dieu. Vous savez, quand vous lisez la parole de Dieu, ça va vous procurer plus de confiance. Oui, prier, c'est bon. Vous ne pouvez pas aujourd'hui dire, oh non, je ne prie pas, c'est anormal. Un enfant de Dieu prie le matin, il prie le soir, voire même la journée quand l'esprit les conduit. La nuit avant de dormir, ouvrez vos Bibles dans Proverbes, comme nous l'avons lu. Tout à l'heure, dans Proverbes, chapitre 3, versets 24 à 25, citez ces passages bibliques. Vous voyez? Si par inadvertance, la nuit, vous vous réveillez encore sous l'emprise de cauchemars, de terreur, relisez ces versets, même à haute voix, dites à Satan, tu es menteur, je dois mon sommeil, je dois ma nuit normale. Vous comprenez? Vous devez prendre autorité car il est écrit, je vous donne l'autorité. Jésus vous a donné l'autorité de marcher sur tout ce qui peut vous ennuyer, la nuit comme le jour. Le diable, c'est un menteur, il est rusé. Lui, son travail, c'est dérober, égorger et détruire, comme nous dit Jean 10:10. Ne permettez pas à certains pasteurs vous raconter des choses
qui vont remettre en question la parole de Dieu. Nous venons de lire, de comprendre que les ténèbres parlées dans la Bible, c'est dans un sens figuré par rapport à la nuit. Ce n'est pas la réalité. Vous comprenez cela? Nous l'avons lu dans Psaume 139 où David nous dit que Dieu ne fait pas de différence entre la nuit et le jour. Il dit au contraire, la nuit brille comme le jour pour l'Éternel. Alors, ce Dieu-là, il va vous abandonner la nuit? Non! C'est du mensonge, ça relève du mensonge de la part de l'ennemi. Ne permettez plus à ces mensonges-là de s'installer dans vos vies. Quand vous suivez sur Internet un pasteur qui commence à vous dire des bêtises pareilles, « Oh, la nuit, l'ennemi actif, quittez ce site-là, quittez cette page-là, n'y retournez plus jamais. » Parce que si cette personne avait réellement la connaissance de la parole de Dieu, il ne va pas dire pareille bêtise. Il est dit parce qu'il ne connaît pas ce Jésus-Christ-là. Quand tu connais réellement Jésus-Christ, il y a des choses que tu ne pourras plus dire. Pourquoi? Parce que tu sais c'est quoi le mensonge venant de la part de l'ennemi ou la vérité qui découle de la parole de Dieu. C'est ce qu'on appelle le discernement. Que personne vienne ouvrir des portes à Satan dans vos vies. Vous comprenez? Vous êtes enfant de Dieu. Dieu vous a libéré du monde des ténèbres. Il vous a libéré, quand on parle du monde des ténèbres, de tout ce qui a trait à Satan. Donc du péché, de la sorcellerie, des envoûtements, de toutes ces choses-là. Pour vous amener dans le royaume dont lui-même est votre gardien. Donc vous n'avez pas à avoir peur, vous n'avez pas à trembler, vous n'avez pas à douter. Vous comprenez? Alors que le Seigneur vous bénisse, qu'il bénisse vos familles, qu'il bénisse vos projets. Et nous sommes confiants de sa sécurité, hein, parce que lui, il vous protège. Qui est vague de quoi vous êtes exempte de toute attaque, parce que votre foi est mise en celui qui a dit tout est accompli. Lisez la Bible, priez matin soir, appliquez vos vies à écouter, à faire la volonté de Dieu, et je vous garantis, vous serez plus que vainqueur dans tout ce que vous ferez. Que Dieu vous bénisse.

0: Nous avions baptisé l'année 2024 l'année de la délivrance.
1: Na tulitaya kama mwaka 2024 ni mwaka ya ufungulivu.
0: J'aimerais qu'on chante un chant.
1: Na pendelea tuimbe wimbo mmoja.
0: Nos regards sont fixés sur Yahweh.
1: Macho yetu inapangia juu yake Yahweh.
0: Il n'y a pas de délivrance en dehors de ce Dieu.
1: Na hakuna ufungulivu nje ya Mungu huyo.
0: Ne regarde pas aux choses qui t'inquiètent.
1: Wewe usiangalie kwa vitu vinapokuzunisha.
0: Regarde à celui qui peut changer les choses.
1: Lakini angalia kwa mwingine anaweza badilisha vitu.
0: Ne fixe plus tes regards sur les échecs de 2023.
1: Macho yako kwa kushindwa kote kwa mwaka 2023.
0: Ce qui est passé est passé.
1: Vinye vilipita vimekwisha pita.
0: Cette année Dieu commence une nouvelle chose.
1: Na mwaka hii Mungu ameanza vitu vipya.
0: Dieu commence une nouvelle chose. Fin décembre, c'est une fin où nous méditons ce qu'a été l'année. Le mois de janvier, c'est le mois de programmation. J'ai lancé une prophétie. Tu réussiras ton programme au courant de cette année. Tu réussiras ton programme au courant de cette année. Il me charge de te dire une chose. Combien de choses?
1: Une chose.
0: Tu réussiras dans tout ce que tu entreprendras. Cette année de délivrance te fera oublier l'opprobre de plusieurs années. J'aimerais qu'on chante nos regards sur toi.
1: Macho yetu tulapangia juu yako.
0: Ne fixe même pas les regards sur tes victoires du passé.

0: j'aimerais qu'on a... Nous acclamons le Seigneur, nous sommes devant sa face. Tu es notre Père. Tu nous as réveillés pour nous amener en ces lieux. Pour t'adorer, t'exalter et recevoir ta parole. Nous voulons, Seigneur, que le Saint-Esprit nous prenne en charge maintenant dans la communication de ta parole. Je libère tous les cœurs angoissés, chargés de soucis, afin que ta parole trouve de la place. J'ai besoin de ta force physique et spirituelle pour atteindre un but que tu t'es assigné toi-même. Je bénis ceux qui nous suivent à la télé,
1: ceux
0: qui nous suivent en ligne,
1: ceux
0: qui viennent en cours de route, que nous soyons là. Répands au milieu de nous l'esprit de joie, l'esprit d'espérance que tu es notre Dieu. La délivrance est possible parce que c'est toi qui l'as ordonné. Bénis chacun de nous maintenant au nom de Jésus-Christ. Amen.
1: Amen.
0: Tu salues ton voisin, tu lui dis: cette année, tu auras tout ce que tu as cherché pendant plusieurs années.
1: Cette année, tu auras tout ce que tu as cherché pendant plusieurs années.
0: Non, je répète, dis-lui. 2024, tu auras tout ce que tu as cherché pendant plusieurs années.
1: 2024,
0: maintenant, dis-lui. Ne m'oublie pas.
1: La kinoshinisabu.
0: Dis-lui encore, n'oublie pas l'église.
1: N'oublie pas l'église.
0: Alors nous acclamons pour des choses que nous allons recevoir au courant de cette année. Ce matin, je vais appuyer les messages que j'ai donnés vendredi. Les messages importants pour le début d'une année. C'est pourquoi nous lirons dans Exode, chapitre 14. Ceux qui étaient là, vous allez appuyer, vous recevrez encore deux fois. Et ceux qui sont venus aujourd'hui, Dieu ne vous a pas oublié de ce que j'ai dit vendredi. Dans les choses de Dieu, personne n'est en retard. Quand tu te sens en retard, sache qu'il y a quelque chose qui arrive maintenant dans ton retard. Mais dis à ton voisin, quelque chose qui arrive dans ton retard.
1: Il y a quelque chose qui arrive dans ton retard.
0: Nous l'acclamons, lui qui comble nos vies, qui nous bénit. Exode chapitre 14, verset 5 et les suivants. Ça, c'est Célestin qui va lire et maman Sylvie lira dans Genèse 31, 22. Il y a deux mots sur lesquels je vais m'appuyer dans ces débuts de l'année. Exode 14,
2: à partir du 5e verset, nous lisons au nom de Jésus. On annonça au roi d'Égypte que le peuple avait pris la fuite. Alors le cœur de Pharaon et celui de ses serviteurs furent changés à l'égard du peuple. Il dit: qu'avons-nous fait en laissant aller Israël dont nous n'aurons plus de service? Et Pharaon attela son char, et il prit son peuple avec lui. Il prit 600 chars d'élite, et tous les chars de l'Égypte. Il y avait sur tous les combattants. L'Éternel endurcit le cœur de Pharaon, le roi d'Égypte, Et Pharaon poursuivit les enfants d'Israël. Les enfants d'Israël étaient sortis la main levée. Les Égyptiens les poursuivirent. Et tous les chevaux, les chars de Pharaon, ses cavaliers et son armée, ils atteignirent camper près de la mer, vers Pi-Hahiroth, vis-à-vis de Baal-Tsephon.
0: Verset 13.
2: Moïse répondit au peuple, ne craignez rien. Restez en place et regardez la délivrance que l'Éternel va vous accorder en ce jour. Car les Égyptiens que vous voyez, vous ne les verrez plus jamais.
0: 14.
2: L'Éternel combattra pour vous et vous gardez silence.
3: Amen.
0: Amen. Merci.
3: Accenté.
0: Genèse 31-22.
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4: Genèse 31, 22, nous lisons la parole de Dieu. Le troisième jour, on annonça à Laban que Jacob s'était enfui. Il prit avec lui ses frères, le poursuivit 7 journées de marche et l'atteignit à la montagne de Galaad. Mais Dieu apparut la nuit en songe à Laban, l'arméen, et lui dit, « Garde-toi de parler à Jacob ni en bien ni en mal. » Laban atteignit donc Jacob. Jacob avait dressé sa tente sur la montagne.
0: Merci.
4: Amen. Amen.
0: Jusqu'à là, on va expliquer. Nous acclamons la parole du Seigneur. Le thème, c'est la victoire sur la poursuite de nos ennemis. La victoire sur la poursuite de nos ennemis. Tout celui qui va s'élever pour te suivre sur les chemins que Dieu a tracé pour toi échouera. Tout esprit qui t'a poursuivi, l'esprit qui a poursuivi les générations passées, en cette année de délivrance, cet esprit sera arrêté au nom de Jésus. Je dis à quelqu'un qui vit les répétitions des choses que ses parents, ses ancêtres ont
3: vécues. Continue
0: dans chaque époque, tu es rattrapé. Parce qu'il y a quelque chose de noir qui te poursuit. Mais en cette année, l'ennemi échouera sa poursuite. Je dis, il va échouer cette année. Tu ne vivras plus les malheurs de 6 ans, de 8 ans, de 15 ans. Avec Dieu, les choses s'arrêtent. Ce matin, j'arrête tous les objets qui t'ont fait pleurer. Aucune réalisation du monde des ténèbres ne pourra se confirmer dans ta vie. Je suis en train d'annuler tous les programmes.

0: peuple avait pris fuite.
1: Yakama taifa ilikimbia.
0: Ah bon?
1: Ah bon?
0: On lui annonce.
1: Banamutulisha.
0: Lui qui était censé connaître tout.
1: Ye alizania kuwa mwenye kujua byote.
0: C'était lui l'auteur.
1: Ye ndiye alikuwa mwenyewe.
0: Qui donnait des ordres.
1: Alikuwa tileta maagizo.
0: Tous les malheurs des Hébreux venaient du palais. C'est Pharaon qui disait. Maintenant, on lui annonce que ces gens avaient pris fuite. Il y a une vérité que tu dois savoir à partir d'aujourd'hui. Satan ne connaît pas tout. Il ne connaît pas tout. C'est lui qui sait tout, qui connaît tous ses
1: dieux.
0: Même si ta vie, ton futur, ce que tu seras demain, Satan ne connaît pas. Il soupçonne seulement. C'est lui qui connaît tout. C'est Dieu. Alors sois calme. Sois calme.
1: Ulizana.
0: Il connaît tout.
1: Yamejua yote.
0: Même ce qui t'arrive.
1: Ata inyera kufikia.
0: Même ce que tu as connu hier.
1: Ata pinyo niishi jana.
0: Même ce que tu connaîtras demain.
1: Na pinyo taishi kesho.
0: Comme malheur.
1: Na kama ole.
0: Dieu connaît tout.
1: Mungu amejua yote.
0: Et comme il connaît tout.
1: Vile amejua yote.
0: Il a déjà pris des précautions.
1: Yeye peke yake amekwisha jitayarisha.
0: Pour te sortir de cette affaire-là.
1: Achina kutosha katika le maneno.
0: Satan sera tout. Toujours en retard. Il n'a pas la capacité de gérer ta vie. Ne lui donne pas l'importance que c'est lui le maître. C'est un faux maître vaincu. Ce que tu seras demain, moi je ne le connais pas. Ton père ne connaît pas. Tes frères ne connaissent pas. Dieu seul connaît ce que tu seras demain. Il arrive des fois, ce que tu seras demain, toi-même, tu ne connais pas. J'ai dit, tu ne connais pas, tu seras quelqu'un de spécial. Demain, tu seras quelqu'un de spécial. Demain, tu vas attirer les hommes vers toi. Demain, tes ennemis vont s'incliner. Demain, ils tiendront la main sur la bouche. Parce que Dieu va faire quelque chose qui va étonner le monde. Tellement tu ne crois pas, mais Dieu va faire quelque chose. Et Dieu n'a jamais fait de grandes choses avec des gens élevés déjà. Peut-être ce sont des gens négligeables, méprisables. Dieu les sort de là. Il les enlève de leur mépris. Il réalise son programme. Tu es en train de voir ce que Dieu va faire pour toi. Donc Pharaon ne connaît pas tout. Et quand il est au courant, il va prendre des dispositions. Il dit ceci: qu'avons-nous fait en laissant aller dont nous n'aurons plus de service? Comme ils viennent de partir, nous n'aurons plus de manœuvres, nous n'aurons plus de services. Ces gens qui travaillaient, qui développaient l'Égypte, qui faisaient la gloire de l'Égypte, viennent de partir et ils travaillaient sans salaire. J'annonce ce matin, cette fois-ci, ton travail produira un salaire. c'est que tu n'as pas bénéficié en Égypte. Pendant ces temps de la délivrance, Dieu te donnera ton salaire. Il y a des personnes qui travaillent, ils transpirent, ils ne bénéficient rien. En les regardant comme ça, ils sont dépouillés de tout.

0: ici,
1: sasa,
0: tu vas récolter selon les fruits de ton travail.
1: Ya kazi yako.
0: Ils travaillaient sans salaire. Ils sont partis.
1: Walienda.
0: Et Pharaon se réveille.
1: Pharaon a simama.
0: Il attela ses chars. C'est pourquoi quand nous chantons la délivrance, c'est une étape. Satan ne peut pas te laisser tranquille sur le chemin dans la délivrance. Il attela ses chars. Il mobilisa son armée. Il appela les hommes d'élite pour suivre
1: Israël
0: avec le but de les tuer ou de les ramener dans la même condition. Je dis à une personne, quand Dieu te délivre, tu partiras d'un bout à un autre bout. Tu ne rentreras pas dans la même condition. La saison des sans salaire vient de terminer. La saison de transpirer sans voix de bénéfices vient de terminer. Je libère la nouvelle saison. Entre dans la nouvelle saison où tu travailleras, tu auras ton salaire, tu vivras une autre vie en dehors de la vie que tu as vécue en 2021. Cette vie est changée parce que Dieu l'a décidé. Tu pars. Dites amen.
1: Amina.
0: Quand Dieu te sort de quelque part, c'est difficile de rentrer. Abata kukutanisha.
1: On ne va pas t'atteindre
0: là où on t'a laissé.
1: Ils
0: ne vont pas te retrouver là où on t'a laissé.
1: Abata kukutatena pale balikuacha.
0: Ils ont confirmé que sa place est là.
1: Wali kuhakikisha kama fasi yake iko pale.
0: Elle est célibataire à vie. Elle
1: ne
0: se mariera plus. Elle n'accouchera plus. Si ça sa place, laissez-moi vous dire. Moïse,
1: Moussa,
0: on l'a laissé dans une caisse. On l'a laissé dans une petite caisse. Et quand ils ont fait des démarches, on l'a trouvé au palais. On va pas te retrouver
1: abata kukuta tena
0: là on t'a laissé. C'est ça la délivrance. On va pas te trouver là on t'a jeté.
1: Abata kukuta tena pale bali kutupa.
0: On a jeté Joseph dans la citerne.
1: Bali tupa Yosef ndani ya shimo.
0: Sans eau.
1: Bila maji.
0: C'est là où il était.
1: Muyani kucha.
0: Mais après un temps,
1: lakini kisha wakati,
0: quelques années après,
1: yaka fulani kisha,
0: dis à ton voisin, donne-moi ce mat du temps, tu verras ce que Dieu fera de moi.
1: Donne-moi seulement du temps, tu verras ce que Dieu fera pour moi.
0: Dis à ton voisin, ne sois pas pressé pour me qualifier de telle manière.
1: Ne sois pas pressé pour me qualifier de telle manière.
0: Ne dis à personne, toi tu n'iras pas loin. On l'a jeté dans la cité, mais on l'a trouvé au palais, dans la gloire. Je demande au Seigneur que ses ennemis, tes ennemis te laissent. Mais là où tu vas, ils vont te retrouver d'une autre manière. Ils ont pris Shadrach, Meshach, Abednego dans la fournaise.
1: Et
0: on a vu la quatrième personne. On les a trouvés vivants. Tout celui qui grince les dents, que toi tu vivras, tu mourras, il te verra vivre dans une autre dimension. On a jeté Daniel et ses compagnons dans la fosse au
1: lion.
0: Le roi est venu, il a dit, ton Dieu, que tu sers avec persévérance, t'a-t-il délivré? Oui, Dieu te délivrera de ta situation dangereuse.
1: Tu
0: as une femme qui pleure, un homme qui pleure, une situation. Je t'annonce ce matin le Dieu de délivrance. Dites amen.
1: Amen.
0: Pharaon les avait poursuivis. Il les avait poursuivis. Les Égyptiens les poursuivirent. Et tous les chevaux, les chars, ses cavaliers, son armée, les atteignirent. L'ennemi va mobiliser sa force. Tu sentiras comme si Dieu t'a abandonné. Parce qu'ils vont t'atteindre. Mais la Bible dit, le malheur atteint souvent l'Égypte. L'Éternel les laisse. L'Éternel en délivre.
2: Il
0: y a
2: des choses qui vont t'atteindre.
0: Ce n'est pas pour te détruire. C'est pour faire éclater la gloire de Dieu. Comment est-ce que tu diras que Dieu est Dieu? Si tu n'as pas connu la difficulté dans laquelle tu es sorti, ça peut t'atteindre. Ça peut te toucher.
2: Ce n'est
0: pas parce que j'acclame. Je loue Dieu. Je donne mon argent. Que les malins ne peuvent pas m'atteindre. Mais la phrase ne finira pas là. Les malheurs sur ta vie ne sera pas le dernier mot. Dieu délivre toujours. Même dans ton problème là, là où tu t'inquiètes là, là où tu pleures là, là où tu ne comprends pas, il y a quelque chose qui sortira de là. C'est la délivrance puissante, glorieuse et grandiose. Savez-vous que Dieu ne guérit pas seulement les maux de tête, les maux de ventre. Peut-être tu n'as pas bien dormi. Tu as les maux de tête. Tu as mangé des choses qu'on t'a interdit de manger. Tu as eu les maux de ventre. Et puis dis, oh Seigneur m'a délivré. Bois seulement de l'eau incomprimée, ça va passer. La vraie délivrance, c'est quand les hommes diront, ces hommes pourront-ils revivre de la vallée d'ossements desséchés? Ézéchiel a dit à Dieu, tu le sais. Voilà la délivrance que je cherche. Que les femmes stériles de notre église commencent à coucher. Que les célibataires trouvent le mariage. Que les chômeurs trouvent du travail. Que les poussières de chariots trouvent des grandes œuvres. Maintenant, sous l'onction du Saint-Esprit, je

0: La Bible déclare.
1: Biblia inasema.
0: Pharaon approchait.
1: Pharaon alianza kukaribia.
0: Approchait.
1: Eko na chofa.
0: Il n'y a pas un mouvement d'espérance.
1: Akuna tendo ya tumaini.
0: Parce que Bible dit qu'on prend une fois.
1: Parce que le mal ne fait que me suivre.
0: Ça, il s'approche.
1: Eko na karibia, eko na fuata.
0: Quand il s'approche, tu te rends compte que tu as chanté en vain. Tu te rends compte que tu as suivi Dieu pour rien. Il est là, tu le vois. Alléluia. Quand tu les vois s'approcher, deuxième chose que tu verras, dites-moi c'est quoi? Tu les verras engloutis. Ce que tu vois là, tu ne les verras plus. Ce que tu vis, tu ne les verras plus. Parce que Dieu voudra que tu voies comment il

0: relever. Donne-moi un amen, amen, amen, amen, amen, amen, amen.
1: Amen.
0: Dieu avait une méthode. Hein,
1: qu'il
0: s'approche.
1: Dieu
0: ne l'arrête pas. Non. Approche. Poursuis encore. Allez, suis le chemin. Et puis à un certain moment, Dieu s'élève. Et quand il s'approche, j'allais sauter quelque chose. La Bible déclare, ils n'ont pas crié. La Bible, ils élevèrent la voix, ils criaient vers l'Éternel. Il y a aussi un temps pour voir Dieu.
1: Il y a aussi un temps pour voir Dieu.
0: C'est lui qui a créé les oreilles. N'entendra-t-il pas les cris d'angoisse de son père? Ils ont tourné les regards vers Dieu. Ils ont crié. Ils ont crié vers l'Éternel. Bien-aimé dans le Seigneur, je n'ai jamais vu un homme, une femme qui a plié les genoux par la foi, crier devant ses dieux sans recevoir une délivrance. Viens vendredi au cri. Quand il y a la prière matinale, viens. Il y a un Dieu qui écoute.
1: Donc
0: j'ai dit une chose, hein. Il y a des choses qui s'approchent maintenant. Tu dis que bon, écoute, j'ai pris de l'âge, il y a des ménopauses, il y a des
1: myomes.
0: Myomes là, comme disent les Ivoiriens, c'est quoi même?
1: Il est ma myome, ma myome, il est ma myome.
0: Qui a donné le nom de
1: myomes?
0: Ce sont
1: les hommes.
0: Ils ont dit ça, c'est les myomes. Ce que Dieu n'a pas nommé ne subsistera pas. Tout arbre planté qui n'a pas été planté par mon père ne sera coupé. J'ai reçu beaucoup de signes. Oh, papa myome. Fibrome. Et quoi encore là?
1: On a papa myome. Papa fibrome.
0: J'ai dit, c'est kyste.
1: Ma kyste, papa.
0: Kyste, Dina Samatouche.
1: Ma kyste, c'est qui est kyste. Samatouche.
0: Non.
1: Apana.
0: C'est quoi ça?
1: Il est kyste.
0: Devant l'onction de Dieu. Ça va éclater cette année.
1: Kita pasuka imwaka.
0: Qui croit à la parole? Ce matin, la puissance peut opérer tes myomes maintenant. La voie de ton accouchement s'ouvrira par l'onction de Dieu. Les myomes que tu vois, les fibromes que tu constates, tu ne les verras plus jamais. Dieu n'a pas dit que le char que vous voyez,
1: les
0: cavaliers que vous voyez, il a dit tout simplement, les Égyptiens que vous voyez, vous
1: ne
0: les verrez plus. Jamais. Il faut que tu aies la foi.
1: Il n'a pas choué quoi na imani.
0: Que celui qui te poursuit sur le chemin,
1: où na kona kufuata fuata muile njia,
0: a fait une erreur.
1: Arikotona.
0: Tu peux dire à ton voisin.
1: Moi bien dira.
0: Dis ces gens là, il faut leur interdire de me poursuivre moi.
1: Ces gens là, il faut les interdire de me poursuivre.
0: Je suis un homme inattaquable.
1: Je suis un homme inattaquable.
0: Je suis invincible. Non, dis avec foi, je suis invincible.
1: Je suis invincible.
0: Depuis ce matin.
1: Depuis ce matin.
0: 1000 tombera à ma droite.
1: 1000 tombera à ma droite.
0: 10 000 à ma gauche.
1: 10 000 à ma gauche.
0: Dis-toi, moi. Je ne serai pas atteint.
1: Je ne serai pas atteint. Oui. Alléluia.
0: Dieu dit.
1: Nous
0: ce que vous voyez là, vous le verrez plus. Il voulait les ramener dans la même condition. Maintenant, entre parenthèses, entre nous. Entre nous. Si quelqu'un, Dieu le déplace, Dieu bénit une sœur, un frère. Ça doit être un sujet de joie pour tous. Nous devons célébrer la délivrance d'un frère ou d'une sœur. Nous allons lui dire, frère, que Dieu soit béni. Ce que je vois là, c'est Dieu. Je célèbre la délivrance. C'est ainsi que la délivrance partira de Faustin, viendra chez moi, parce que je l'ai apprécié. Ne te fâche pas. Quand Dieu bénit quelqu'un, c'est la délivrance pour tous.
1: Amen.
0: Dites amen.
1: Amen.
0: Quand ils ont crié, Moïse dit,
1: Moussa Kasema.
0: Et puis, vous voyez ce qui s'est passé dans leur tête.
1: Ils
0: dirent à Moïse, n'y avait-il pas de sépulcre en Égypte? Que puissions nous enterrer là-bas au lieu de nous faire mourir dans le désert.
1: Mais tu pas
0: dis à ton voisin. Ne vois plus les sépulcres.
1: Ne vois plus les sépulcres. Oui, oui. Hein?
0: Ne prononce même pas une parole de la mort.
1: Hein?
0: Et puis vous commencez à vous battre. Espèce de monde. Allez,
1: allez,
0: Jésus a vaincu la mort. Tu mourras que quand tu finiras les plans de Dieu pour toi. Il n'y avait pas de sépulcre pour nous amener dans le désert pour mourir. La direction de Dieu est toujours meilleur. Mais au départ, c'est flou. Ça te fait pleurer. La chair n'acceptait pas ça. Mais la finalité, c'est la gloire de Dieu. Ils les ont vus engloutis sur le chemin. Lève la main, je fais une prière avec vous. Dis-toi, esprit de Pharaon.
1: Toi, esprit de Pharaon.
0: Sors de mon chemin.
1: Sors de mon chemin.
0: Car la Bible déclare.
1: Car la Bible déclare.
0: Pharaon les poursuivit sur le chemin.
1: Pharaon les poursuivit sur le chemin.
0: Esprit de mort.
1: Esprit de mort.
0: Sors de mon chemin.
1: Sors de mon chemin.
0: Esprit d'échec.
1: Esprit d'échec,
0: sors de mon chemin.
1: Sors de mon chemin.
0: Esprit de divorce.
1: Esprit de divorce.
0: Des morts précoces.
1: Des morts précoces.
0: Sors de mon chemin.
1: Sors de mon chemin.
0: Au nom de Jésus.
1: Au nom de Jésus.
0: Toi, esprit d'opprobre.
1: Toi, esprit d'opprobre.
0: Allez, sors de mon chemin.
1: Allez, sors de mon
0: allez,
1: chemin.
0: Sors de mon chemin.
1: Sors de mon chemin.
0: Allez, sors de mon chemin.
1: Sors de mon chemin.
0: Au nom de Jésus.
1: Au nom de Jésus.
0: Amen.
1: Amen.
0: Ton chemin est tracé au courant de cette année. Et puis Moïse va dire un mot. L'Éternel combattra pour vous. Et vous garderez silence. C'est la chose la plus extraordinaire sur cette terre dans le domaine du combat. L'Éternel combattra pour vous. Laisse Dieu combattre à ta place. Ne te justifie pas. Ne te justifie pas.
1: Tu
0: sais comment combattre. Il est l'entraîné, il existe même au combat. Dieu va combattre en ta faveur en début de cette année. Il va stopper les choses qui te poursuivent. Laissez-les. Dieu les faire. Savez-vous, quand tu es en difficulté, en contestation, en lutte,
1: on a tué
0: de quelqu'un.
1: Wakati katika magumu, uko na shindana na bishana na muntu.
0: Une partie donne beaucoup d'arguments.
1: Pas je me le vois bishana, ouais, c'est pour développer.
0: Celui qui va dire, Dieu lui-même connaît.
1: Mungu peke amejua.
0: C'est la victoire qui commence.
1: Ni ushindi umeanza.
0: Dieu va combattre pour toi.
1: Mungu atakukombalia wewe.
0: Ne combat pas ta belle famille.
1: Apana kombalisha jamaa bako yako.
0: Même là où tu travailles, laisse-les.
1: Atakukazubache.
0: Chacun son travail.
1: Kila mtu ako na kazi yake.
0: Pour toi.
1: Juu yako.
0: C'est Dieu qui combattra
1: Mungu
0: ta famille.
1: Mungu atakukombalia wewe.
0: Donne-moi un amen fort.
1: Amen.
0: Nous avions lu un deuxième passage. Jacob poursuivi par Laban.
1: Jacob à la fois toi dans Labani.
0: Laban.
1: Labani.
0: Là j'ai des choses à dire et puis on va terminer. Il poursuit Jacob. La Bible dit le troisième jour en annonçant à Laban que Jacob s'était enfui.
1: Bien la sema kwa siku ya tatu akamwambia Laban ya kama Yakobo amekimbia.
0: Voyez ce que Dieu fait.
1: Angalia kile Mungu anafanya.
0: Tout celui qui te veut du mal sera surpris.
1: Ulote era kupendelea bibaya atashutuka tu.
0: Il surpris Dieu le sort, il est sorti.
1: Anashutuka tu Mungu sio kutosha shakwenda.
0: La Bible dit.
1: La Bible inasema
0: avec l'intention de le tuer.
1: Yeye alikuwa na nia ya kwenda kumuua.
0: Pendant que je prêche,
1: wakati niko nahubiri,
0: je bloque toutes les mauvaises intentions de te faire du mal.
1: Nasimamisha mania yote ya bantu kutenda mabaya.
0: Tout celui qui grince les dents,
1: ule yote kanakukulia meno,
0: mangera ses propres dents.
1: Atakulia meno yake mwenyewe.
0: Aucun malheur ne t'atteindra.
1: Ole tamboja itakubamba.
0: Aucun fléau n'arrivera de ta maison.
1: Mapigo tamboja itafika kunyumba
0: yako. Car Dieu ordonnera à ses anges.
1: Mungu atamuru malaika yake.
0: De te protéger sur le chemin. Et puis Dieu n'apparaît pas directement chez Jacob. Il va chez Laban.
1: Il
0: apparaît chez
1: Laban.
0: Il lui dit, ne parle ni en bien ni en mal. Dieu pouvait s'arrêter, ne parle pas de mal de lui. Même en bien ne dit rien. Savez-vous, les félicitations d'un méchant, c'est du poison. Quelqu'un qui te hait, te félicite. Qui parle en bien de toi. Le monde spirituel comprend autrement ce vocabulaire.
1: Mais
0: pas ni en bien ni en mal. Des choses qui m'ont fait du bien. Amen. Des choses. Dieu ne va pas chez Jacob directement. Il va aller après. Mais il va chez Laban. Il coince Laban. Il dépouille Laban de son désir. Il lui enlève la vision de détruire Jacob. Ça veut dire quoi? Là, je sors l'adoration pure. Ce que Dieu fait dans l'invisible est grand par rapport à ce que tu vois dans les
1: visibles. Laisse-moi te dire.
0: Tu allais mourir. Il y a 15 ans. Tu allais mourir. Il y a 20 ans. Mais dans l'invisible, tu as bloqué la mort. Il a bloqué la mort. Il a bloqué la mort. Tu allais mourir, ça fait longtemps. Combien de fois voulait t'empoisonner? Tu as bloqué les poisons. Tu as dévié certaines choses. Ce que tu as fait, ce que toi tu ne connais pas, est grand et puissant et glorieux. Dans ta famille, toi tu vis pourquoi? Les gens de tes générations, tu vis pourquoi? Tu allais te cogner. Tu serais infirme. Mais tu as dévié la voiture. Tu as dévié les camions.

0: exercer puissance, grâce, que soit rendu d'éternité en éternité. Il y a des choses que Dieu a arrêtées. Il avait arrêté ça. Il avait arrêté ça. Katanga nous a raconté son histoire. Il est né. Il ne respirait pas. Les médecins ont décidé de l'amener à la mort. Mais sa mère a réagi. Mon enfant n'est pas mort. Qui avait bougé Katanga? Là dans l'invisible. C'est Dieu. Il y a beaucoup de personnes. Ils ne seront pas sur cette terre. Ils ne seront pas comptés parmi les vivants. Il y a quelque chose. Dis, il y a quelque chose.
1: Il y a quelque chose.
0: Non, dites, il y avait quelque chose.
1: Il y avait quelque chose.
0: Dieu avait opéré un miracle. Dites à haute voix. Gloire.
1: Honneur.
0: Puissance.
1: Puissance.
0: Majesté.
1: Majesté.
0: Au Dieu des cieux.
1: Au Dieu des cieux.
0: Au nom de Jésus.
1: Au nom de Jésus.
0: Nous l'acclamons très fort. Dieu se porte comme un général.

0: bénédiction de te toucher au nom de Jésus. J'interdis au complot des méchants de s'accomplir sur ta destinée au nom de Jésus. Celui qui creuse un trou, il tombera lui-même.
1: Il tombera lui-même. J'ai dit là-bas, Keba. J'ai une grande destinée avec cet homme. J'ai un grand programme avec cet homme. Je voudrais qu'on acclame le programme de Jacob. Écoutez, en Jacob, Dieu voyait deux enfants. Mon plan sera dérangé. Parmi les 12, il y avait deux enfants. Il y avait d'abord la naissance de Lévi. Lévi, c'est le sacerdoce. Les enfants qui devaient travailler au temple. Les sacerdoces, c'est l'église. Si on tue Lévi, ça va retarder les sacerdotes. Pourquoi les sacerdotes? Dieu est terrible dans son temps. Il est écrit, Dieu veut manifester sa puissance en passant par l'église. Si Lévi était mort, le plan allait être dérangé. C'est pourquoi Dieu a dit à Laban, attention, dans Jacob, il y a les sacerdotes. En Jacob, il y a l'église. En Jacob, il y a l'adoration. En Jacob, il y a beaucoup de choses. Stop! Dieu a mis des choses en toi là. Dites
2: à moi.
1: Il y a des choses au courant de cette année.
2: Les hommes
1: verront les choses que Dieu a déposées à moi. Dieu va arrêter ta mort. Ce que tu ne vois pas, Dieu voit. Vous voyez un simple homme comme ça. Mais en lui, il y avait des choses. Acclamez, j'ai eu la deuxième chose. En Jacob, devait naître
2: Judas.
1: C'est à partir de Judas que le lion de la tribu de Judas devait naître. Le salut de l'humanité sortait par cet enfant. En Judas, il y avait un grand roi, David. C'est pourquoi il a dit à Laban, Keba, je suis en train de voir dans ta progéniture, il y a un enfant qui s'appelle Lévi. Il y a un enfant qui s'appelle Judas. Bien-aimé dans le Seigneur. Même la mère de Lévi, la mère de Judas, Léa, était mal aimée. La Bible dit qu'elle avait des yeux délicats. Physiquement, elle était bizarre. Mais en elle, dis à ton voisin, ne considère pas ce que tu vois.
2: Ne considère pas ce que tu vois.
1: À moi là, il y a un Judas.
2: Il y a un Lévi.
1: Pour le salut de l'humanité, c'est le lion de la tribu de Judas. Jésus est né là-bas. Le salut éternel. Jésus est né là-bas. Savez-vous pourquoi Joseph n'est pas né de Léa? Il est né de Ruth. De qui? De Rachel. Parce que Joseph, c'est le salut momentané. Sauver Israël dans la servitude, ça s'arrête là. Mais Judas, c'est le salut éternel. C'est le salut éternel. Bien aimé dans le Seigneur, quand Dieu t'appelle à une position glorieuse, tu connaîtras Laban, tu connaîtras Pharaon, tu connaîtras l'homme qui a suivi David, là, c'est qui?
2: Goliath.
1: Ce matin, les pharaons de ta vie tombent. Là-bas de ta vie tombent. Goliath de

0: obtiendra son plan. Veuillez vous lever pour les plans que Dieu va accomplir. Nous tapons les mains. Veuillez vous lever. Maintenant on va chanter. Tout celui qui te poursuit au courant de sa vie tombera. Nous voulons chanter, louer déjà le Seigneur pour une victoire anticipée, pour les résultats que tu auras de la part de Dieu. Dis à ton voisin, je suis enceinte.
1: Je suis enceinte.
0: Même si c'est un homme, tu es une personne. Dis, tu es
1: enceinte.
0: Dis-lui, Mina Beba Juda.
1: Mina Beba Yuta.
0: Mina Beba Levi.
1: Mina Beba Lawi.
0: Unisaidie.
1: Unisaidie.
0: Nizale.
1: Nizale.
0: Shita kusabu.
1: Shita kusabu. Hallelujah.
0: Allez-y, s'il vous plaît, sans commentaire.

0: Agatha Chitera. Juda signifie louange.
1: Manaya Kesifa.
0: Tu ne vas pas pleurer jusqu'à la fin de ta vie. Je te vois louer Dieu. Pour quelque chose qui était impossible à réaliser. Pour quelque chose d'inacceptable. C'est quand Léa a accouché.
1: Juda.
0: Elle a dit cette fois-ci. Je louerai l'Éternel. Dites à haute voix cette fois-ci. Je louerai l'Éternel. Nous l'acclamons très fort.
1: Vous
0: pouvez vous asseoir. Sommes arrivés à la fin.

0: mataki likolo nango.
1: Là, il s'agit de Jacob qui est vraiment l'article de la mort.
0: Awa etali likambo ya Yakobo oyo azali sumosika na liwana yete.
1: Et c'est comme ça qu'il convoque tous ses 12 fils et laisse des paroles, des bénédictions, des paroles très considérables qui concernent même l'avenir de l'humanité.
0: Talatina abengi bana na ebanso zomi na babale po abimisa maloba motuya maloba oyeza na ntina atapona mokili mobimba.
1: Il commence avec Ruben parce que c'est lui le fils aîné de 12.
0: Na Ruben pambate yende mwana ya liboso.
1: Et en tant que premier-né, il a la première place dans le discours de bénédiction de son père.
0: Zokande lokwa mwana ya liboso yende asengeli kozwa maloba ya yambo na lipamboli ya tata na bango.
1: Donc il commence avec lui.
0: Boye abandi elongo na ye.
1: Lisant ce discours, cette parole de Jacob, vous allez entendre les chagrins qu'il avait dans son cœur.
0: Na maloba oya Yakobo okoyoka pasi azalaki nango na motema na ye.
1: Parce que en tant que fils aîné, il avait la prééminence parmi ses frères.
0: Pambate lokola azalaki mwana nsomi yende asengelaki kozala mutu ya yambo tokozwa esika ya yambo na kati ya bandeko na ye.
1: La double part ou double portion en tant que aîné
0: eteni to mbala mibale ya eteni asengeli kozwa lokola mwana nsomi to mwana liboso.
1: En tant que fils aîné des 12 fils, il avait la direction de toutes les tribus.
0: Nzokande lokola mwana liboso pe asengelaki kozwa esika ya yambo asengelaki kozala kati na ye na lipamboli ya mabota zomi na mabale nyonso.
1: En tant que tel, Ruben avait la prêtrise au sein de la famille.
0: Bongo lokola mwana liboso azalaki lokola nganga nzambe to mutumbi mbeka ya kati na libota.
1: C'est ainsi que dans les paroles de Jacob vous entendrez le chagrin.
0: Talatina na maloba ya Yakobo okoyoka penza pasi azalaki nango na kati ya motema.
1: Il commence par reconnaître la position du fils aîné.
0: Abandina nkoyeba esika ya yambo oye mwana liboso azalaki nango.
1: Parce que dans cette parole il y a deux parties importantes.
0: Pambate na maloba na ye eza na biteni mibale ya motuya.
1: Et la première partie c'est la reconnaissance de la position du fils aîné.
0: Bongo eteni ya liboso etali kaka ndenge tata zoyeba esika omwana liboso azalaki nango.
1: Ruben, toi mon premier né.
0: Ruben, yo mwana
1: so ma force et les prémices de ma vigueur.
0: Asi na ngai pe mbuma ya liboso ya konzo na ngai.
1: Et retenez ces deux expressions.
0: Timba bankota mibale nyonso yo.
1: Il lui rappelle sa supériorité en dignité.
0: Pe azo talisa ye kotombwa manaye na lokumu.
1: Supérieur en dignité et supérieur en puissance.
0: Alobi otombwa mana lokumu pe otombwa mana nguya.
1: Et le chagrin devient plus fort lorsque il touche la deuxième partie.
0: Et bon pasi na ye ni makasi wakoti na eteni ya mibale ya maloba na ye.
1: Impétué comme les eaux.
0: Bi oyanganaka makasi.
1: Donc là il parle maintenant de l'instabilité de son fils aîné.
0: Awa zoloba na lolenge mwana na ye liboso atelemi ngwite esika moko.
1: Il lui dit que tu n'auras pas la prééminence.
0: Alobi atako bongoza okozwa esika ya yambo te.
1: Il y a finalement des choses qui vont t'échapper. Tu ne vas plus jouir de tous les privilèges qui t'ont été réservés en tant que fils aîné. Et il lui donne la raison pour laquelle il va alors rater tous ses privilèges. Car tu es monté sur la couche de ton père. Ma prière est levée de mon cœur pendant que je parle. Que Dieu aide quelqu'un ce matin à ne pas perdre le privilège qui t'ont été réservé par ton Père céleste. Et si tel était déjà le cas, en Christ, nous avons encore la possibilité de récupérer notre position. Et voilà tous ces privilèges que Ruben a perdus. Et c'était tellement sérieux. C'est ainsi que si vous lisez un Chronique chapitre 2, au verset 1, on parle de tous les fils d'Israël, c'est-à-dire les enfants de Jacob. On parle de Ruben, Simeon, Lévi. Jusqu'au 12e. Mais voilà au verset 3. Lorsqu'il fallait commencer avec les enfants du fils aîné Ruben, mais on commence avec les enfants de
0: Juda.
1: On parle de son fils Er, Onan et
0: Shela.
1: On ne citera pas, on ne commencera pas avec les enfants de Ruben, les fils aînés. Ça maintenant c'est l'accomplissement de la parole de Jacob. Que tu n'auras pas la prééminence. Et voilà, la généalogie de Ruben n'était pas citée. Et parce qu'ils ont été déclassés à cause de l'acte de leur père. Bien-aimé dans le Seigneur, Ruben aurait dû être fort.
0: Ruben penza.
1: Il aurait dû être puissant, influent. Mais par manque de maîtrise, il a perdu tous ses privilèges. Alors ce que j'ai toujours refusé dans ma vie, et je pense que c'est votre cas aussi, parce qu'il ne faudrait pas qu'un jour quelqu'un vous pointe du doigt et dire cette femme aurait dû être, cet homme aurait dû être, mais à cause de ça, voilà ce qu'ils sont devenus. Mais je prie pour que ce que Dieu a prévu pour nous se réalise pendant que nous respirons et nous sommes sur la terre. Mais il faudrait que les gens disent, oui, si cet homme est devenu puissant,
0: ah, ce qui moto a comment tu
1: anguya, nous pouvons comprendre ses débuts. Il était toujours comme ça depuis qu'il est enfant.
0: Ah, ou ta zala ki mwana muke, azala.

0: comme ils ont parlé sur Ruben. Cet homme aurait dû être. Que ce que Dieu a déposé en vous produise. Que la volonté de Dieu, la mission pour laquelle Dieu vous a envoyé dans ce monde, se réalise pour sa gloire. Et c'est possible au nom de Jésus. Ruben a perdu la double portion.
1: Ruben a bungisi et tenimi balé.
0: En tant que fils aîné, cela lui était réservé. Mais regardez maintenant que la double portion va quitter ses mains pour aller entre les mains de Joseph. La deuxième des choses ou deuxième privilège, ça c'est la supériorité en dignité. La supériorité en dignité veut dire la prêtrise. C'est lui qui aurait dû être prêtre dans sa famille. Mais à cause de son péché, par manque de maîtrise de soi. Laissez-moi réconforter quelqu'un ce matin. Ne perdez pas votre bénédiction. Ne perdez pas le privilège que Dieu a prévu pour vous. Par manque de maîtrise de soi. Il y a des gens qui ne supportent pas la souffrance. Et acceptent la compromission. Ils dérangent leur destinée. La vérité, c'est quoi, bien-aimé? Dieu n'a jamais créé les uns pour le bonheur et les autres pour le malheur. Dieu aime le bonheur de tout le monde. Quand tu es béni, quand tu deviens influent, Dieu est content. Regardez, ce n'est pas Jacob qui avait maudit
1: Ruben.
0: Mais il lui donne la cause de son malheur. Manque de maîtrise de son péché. Ruben n'était pas satisfait avec la bénédiction ou la position qu'il avait.
1: Ruben a sepelakite na etika oya.
0: Il voulait usurper la position de son père. Il voulait prendre ce qui ne lui était pas réservé.

0: femme de son père. Voulait dire que je prends ta place, je prends ta couronne. Mais ce qui est merveilleux avec Dieu, la couronne, la gloire, l'élévation d'une personne a toujours été assurée et sécurisée par Dieu.
1: Et
0: c'est par manque de maîtrise que Ruben a perdu ses privilèges. C'est vrai, il y a un temps pour pleurer. Pleurer avec

les larmes. Dieu est au contrôle. Il voit tout ce qui vous arrive. Et il connaît les jours qu'il a fixés pour mettre fin à cette souffrance. Alors le problème c'est quoi? Laissez-moi vous dire la vérité. Parfois cette souffrance est un grand signe des choses merveilleuses qui viennent dans le jour à venir. Alors c'est le moment où il faut garder la fidélité au Seigneur. Avoir la maîtrise de soi. C'est-à-dire ne pas lâcher le Seigneur. Ne pas abandonner la voie de Dieu.

0: la prêtrise.
1: Ruben a bungisi kibotumbi mbeka.
0: Mais c'est parti entre les mains de Lévi. Et pourtant Lévi et Siméon étaient aussi sous une malédiction. Mais comment justifier ces transferts de grâce qui quitte la main, la vie de Ruben pour partir entre les mains de Lévi qui était aussi sous malédiction? Là, il y a une belle histoire. Et qui peut nous édifier tous ce matin. Parce qu'un jour Moïse se tient devant la porte du camp. Pendant que les enfants d'Israël étaient plongés dans l'idolâtrie, Moïse a posé la question: qui est avec moi pour défendre l'honneur de Dieu? C'est en ce moment-là que parmi toutes les 12 tribus d'Israël, Lévi s'est levé.
1: Lévi a télémaka.
0: Il a pris son épée. Il a tué les idolâtres. À partir de ce jour-là, les transferts s'est opéré. Dieu a confié à Lévi la prêtrise.
1: Oh,
0: quelle belle histoire, bien-aimé. Ce qui nous apprend ce matin, il y a des malédictions qui tombent dans la vie d'une personne, dans la vie d'une famille.

0: s'est opéré. Lévi a défendu l'honneur de Dieu.
1: Lewi a tombola kaloku.
0: L'honneur de Dieu.
1: Lewi a tombola kaloku mouyanza.
0: Sers le Seigneur dans ton église.
1: Allez l'encolonne à l'ingomara.

Je voudrais vous partager un petit peu ce matin, pas trop longtemps, mais de l'importance de la maturité spirituelle, de grandir. Ça va nous éviter beaucoup de problèmes. Vous êtes d'accord avec ça? Hein? La maturité spirituelle nous évitera tant de problèmes, nous emmènera à vivre en paix, nous emmènera à reconnaître ce que Dieu fait et de nous réjouir. Tellement merveilleux. La maturité spirituelle nous aide à comprendre le plan de Dieu, nous aide à garder la vision que le Seigneur a pour son Église. La maturité spirituelle nous aide à ne pas nous retourner sur nous-mêmes et que nous soyons et que nous devenons le commencement et la fin de notre vie. En d'autres mots, tout tourne autour de nous-mêmes. Donc, quand nous grandissons dans le Seigneur, cela nous emmène à chercher davantage pour les autres. Et de moins en moins pour nous-mêmes. Vous êtes d'accord? La maturité spirituelle nous aide à prendre les situations dans l'esprit. Et ne pas les prendre dans la chair. Nous aide à rester, à demeurer dans l'esprit. Ça nous aide. Donc c'est important pour nous. Oui ou non? Ça nous aide quand on traverse dans le feu. Quand nous sommes dans la fournaise, ça nous aide. Oui ou non? Ça nous aide à garder nos regards sur Jésus. C'est pourquoi rester charnel et refuser l'œuvre de Dieu dans notre vie est une grosse erreur. Est une grosse erreur de refuser ce que Dieu veut faire dans notre vie. De refuser de grandir. De refuser de prendre notre croix est une grosse erreur. Et quand je regarde à Abraham, sa relation avec le Seigneur, sa relation avec Dieu, et au moment du test et de l'épreuve, quand il fallait donner son fils, sacrifier son fils Isaac, et sa relation avec Dieu lui a permis de comprendre le plan de Dieu. Il était prêt à sacrifier son fils, pensant, sachant et croyant que si son fils mourait, Dieu le ressusciterait. Parce que Dieu lui avait parlé concernant ce fils. Que toute la promesse résidait dans Isaac. Parce que s'il n'y avait pas d'Isaac, il n'y avait pas de la promesse qu'il serait le père d'une multitude. Mais sa relation avec Dieu, sa foi, sa maturité spirituelle, lui a permis de prendre Isaac et de l'emmener. Et si vous lisez l'histoire bien, vous allez voir qu'Abraham était au point de tuer Isaac, au point, presque là, Dieu, un ange, l'a attrapé. Il a dit, maintenant je vois, maintenant je sais, maintenant ton cœur s'est révélé.
La maturité spirituelle nous aide à ne pas fuir nos responsabilités, à ne pas fuir l'épreuve, à ne pas fuir le test, à ne pas chercher un chemin raccourci. Oui? Il faut comprendre que le plan de Dieu pour nos vies, mes frères et sœurs, c'est que nous parvenions à l'état d'homme fait. Vous avez compris ce que ça veut dire ça? À l'état d'homme fait. C'est-à-dire complet en Christ. Dans une maturité. Et dans l'épître Paul aux Colossiens, il parle aux Colossiens, il leur parle d'Épaphras. Épaphras était un compagnon d'œuvre dans le Seigneur. Et il dit aux Colossiens, je crois que c'est au chapitre 4 ou chapitre 5, verset quelque part, on lit, hein? Chapitre 4, verset 12. Paul parle aux Colossiens.

0: Bien, c'est nous, Zizi et Paphras, qui est des vôtres, vous salue, serviteur de Jésus-Christ. Il ne cesse de combattre pour vous dans ses prières, afin que vous teniez bon, comme les hommes faits, pleinement disposés à faire toute la volonté de Dieu.
1: Un, deux.
0: Voilà la prière de d'Épaphras pour les chrétiens. En d'autres mots, de ne pas demeurer des enfants qui pour rien gâtent leur cœur, qui pour rien transportent de l'amertume, qui n'arrivent pas à relâcher, pardonner, se repentir. Tout ça, ce sont des qualités, allons dire pas des qualités, mais des qualificatifs d'un chrétien qui est encore dans un état spirituel très pauvre. Donc, il n'arrive pas à demeurer dans l'esprit. Les circonstances de la vie, ses relations et toutes ces choses-là, ben, ont une influence sur lui. Au fait, toute sa vie dépend des circonstances, dépend des situations, mais il n'arrive pas à demeurer dans l'esprit, à prendre chaque situation dans l'esprit. Il n'arrive pas. Et Paul dit, Épaphras prie pour vous tous les jours, dans sa lettre aux Colossiens. Et il dit aux Colossiens, mais vous savez, quand vous avez fini de lire cette lettre, envoyez-la à toutes les églises de la Odyssée. Qu'elles lisent. Qu'elles lisent cette lettre. Alors, à la fin de ce chapitre, vous allez voir dans le verset 16, il dit, lorsque cette lettre aura été lue chez vous, faites en sorte qu'elle soit aussi lue dans l'église des Laodiciens. Et que vous lisiez à votre tour celle qui vous arrivera de la Odyssée. Donc, au fait, toutes ces lettres que Paul envoie, bien sûr que c'était surtout particulièrement pour un état qui existait dans ces églises locales, mais il savait qu'il y avait un danger aussi dans toutes les églises, que ces mêmes situations se répètent ailleurs. Parce que Paul, qu'est-ce qu'il faisait finalement? Il redressait des situations dans les églises, sachant en même temps que ces mêmes situations pouvaient se reproduire ailleurs. Donc, si nous regardons ce que Paul dit maintenant, il s'est changé les lettres. Oui ou non? On est d'accord? Hein, il s'est changé des lettres. Parce que souvent, on croit que le problème de l'autre ne sera pas notre problème demain. Combien d'entre vous savent ça? Hein? Quand mon frère a un problème, ah ben moi je suis OK, c'est pas pour moi. Mais fais attention parce que demain tu peux vivre la même chose qu'il est en train de vivre maintenant. Oui ou non? Donc ce que Dieu lui dit, prends soin de garder ce que Dieu lui dit. Ouais? Prends soin de garder, de préserver. Et ne crois pas que cette parole est pour lui seulement. Souvent, on entend une parole de prophétie, on entend Dieu parler à quelqu'un, et on dit, ah, ça c'est pour lui, c'est merveilleux dans cette situation-là. Mais attention, garde cette parole, elle n'est pas pour toi peut-être maintenant, mais elle sera peut-être pour toi un mot d'encouragement quand tu traverseras la même situation. Et que le cœur de Dieu n'a pas changé. Donc, mais là, on s'éloigne un peu, mais ça fait rien. Hein, on parle de maturité spirituelle, l'habilité. L'habilité dans notre cœur de demeurer ferme. Jacques dit de ne pas waver. Comment on dit ça en français? De ne pas broncher. Demeurer stable. Un chrétien dans la maturité spirituelle est stable. Ça ne veut pas dire qu'il est parfait, mais il est stable. On est d'accord? Il est stable. Stable. Il demeure dans le même état d'esprit.

quand il parle des dons que le Seigneur a fait à l'Église, il dit pour le perfectionnement des saints en vue de l'œuvre du ministère. Et dans le verset 12, 13, il dit jusqu'à ce que nous soyons tous parvenus à l'unité de la foi et de la connaissance du Fils de Dieu, à l'état d'homme fait à la mesure de la stature parfaite de Christ. Voilà le plan de Dieu. Oui. Donc, la maturité spirituelle, grandir dans le Seigneur, c'est un état de cœur, c'est une attitude, c'est un état de cœur, ce n'est pas une connaissance. C'est un état de cœur. La maturité spirituelle se manifeste dans nos réactions pendant, au milieu des épreuves et des tests. Et des confrontations. Ouais? C'est là où la maturité spirituelle se manifeste. C'est là où elle est démontrée. Comment est-ce que je réagis? Oui? Mes frères, si on ne grandit pas, on va se continuer à se battre. C'est aussi simple que ça, hein? Pourquoi les chrétiens se battent, vous croyez? C'est parce qu'ils sont encore dans l'immaturité. C'est simple. Et c'est un état déplorable. Non seulement déplorable pour le Seigneur, mais déplorable pour nous-mêmes. Parce qu'on ne peut pas vivre en paix quand on n'arrive pas à rester dans l'esprit. Ça nous dérange. Ça nous trouble. Oui. Donc, non seulement quand on marche dans la maturité spirituelle, on a le sceau de Dieu sur notre vie, la protection de Dieu sur notre vie, la sécurité de Dieu sur notre vie, mais pour nous-mêmes, c'est bon. C'est pour notre propre intérêt. Autrement, je perds ma paix. Autrement, je suis troublé. Mes frères et sœurs, Dieu veut notre bien. Dieu a choisi de nous faire du bien. Dieu a choisi de nous sauver pour nous emmener dans une condition de cœur où nous demeurons dans la paix. Où nous avons la joie d'être un chrétien. Où nous avons la joie de laisser Dieu faire une œuvre dans notre vie. Où nous demeurons fermes dans le feu et dans la fournaise, sachant que Dieu nous délivrera de cette chose et nous donnera la victoire. C'est pourquoi on chante que la victoire est assurée. Elle est assurée. Elle est assurée si nous demeurons sur le chemin de la croix, non pas si nous refusons de grandir. Si on refuse de prendre notre croix et de grandir, la victoire n'est pas assurée. C'est vrai ou non? C'est à nous de choisir. Le choix n'est pas de Dieu, le choix est de moi. Je dois choisir de grandir. L'habilité. L'habilité de prendre les choses dans l'esprit. Et quand je lis la Bible de l'apôtre Paul, cela m'encourage. Je sais pas si ça vous encourage, mais ça m'encourage. Parce que la vie de l'apôtre Paul n'était pas sans problème. Sans conflit. Sans lutte, sans combat. En fait, elle était pleine de toutes ces choses. Mais le cœur de Paul n'a pas changé. Il a demeuré stable dans l'esprit. Les gens avaient des plans contre sa vie, contre son appel, contre le ministère, des fausses accusations. Mais il a demeuré stable. Il a su gérer la situation dans l'esprit. Il a su garder sa paix. Il a su être dans la joie dans la prison. Oui ou non ?

Moi, j'aime ce texte de Paul dans l'Épître aux Corinthiens. Au chapitre 6. 2 Corinthiens, pardon. 2 Corinthiens, chapitre 6, où Paul parle du ministère. Comment il est recommandable à tous égards, comme serviteur de Dieu. Et au quelques derniers versets, au verset 9, il dit, « Comme inconnu, quoique bien connu, comme mourant, voici nous vivons, comme châtiés, quoique non mis à mort, comme attristés, nous sommes toujours joyeux. » Extraordinaire, hein? Comme attristés. En d'autres mots, quelqu'un, normalement, n'aurait pas dû être dans la joie. Quelqu'un, normalement, naturellement, aurait dû avoir une longue tête, attristé, abattu, fini, découragé. Mais la parole de Dieu nous dit que lui, il est resté dans la joie. Pourquoi? Est-ce qu'il s'est forcé de rester dans la joie? Non, j'ai besoin de rester dans la joie. J'ai besoin de rire. J'ai besoin. Non, c'était un état de cœur. C'était sa maturité spirituelle qui a démontré sa joie et sa paix. Et c'est là où le Seigneur veut que nous emmener. C'est là. Mais de demeurer toujours dans l'immaturité, comme il y a un problème, une situation, il y a une longue tête, il y a toutes sortes de choses qui se passent dans notre vie, notre cœur se gâte. Et qui c'est qui perd? Le Seigneur? Ton frère? Ta sœur? Qui perd? Toi-même? Parce que tu as perdu ta paix, tu as perdu la vision. C'est ça. C'est ça. L'habilité de gérer la prison. L'habilité de gérer l'attitude de mon frère. L'habilité de gérer la persécution. L'habilité de gérer l'opposition. L'habilité de gérer la solitude. L'habilité de gérer les épreuves, les tests, les circonstances de la vie. Et de rester dans la joie. Alléluia. Et de rester dans la paix. Sachant que Dieu n'a pas fini avec nous. Et que la victoire est assurée. Alléluia. La victoire est assurée. Oui. L'habilité de voir plus loin. La maturité spirituelle démontre notre foi. Notre foi en Jésus. Notre foi dans la croix. Notre foi dans la puissance de la croix. Ça démontre un cœur. Dieu nous appelle, mes frères et sœurs. Dieu nous appelle dans cet état de cœur. C'est pourquoi la maturité spirituelle n'a rien à voir avec la connaissance. Pas du tout. Il n'y a rien de mal de connaître beaucoup de choses. Il n'y a rien de mal. Mais la connaissance, mes frères et sœurs, a prouvé qu'elle ne peut pas nous aider beaucoup. Qu'elle ne peut pas beaucoup nous aider. C'est l'état de notre cœur qui dirige notre vie, qui nous permet de demeurer stable. Oui ou non? Qui nous permet de souffrir dans le silence. Oui. Et de savoir que la victoire nous attend devant. Ouais. La maturité spirituelle ne voit pas le présent. Le présent n'est qu'un... Comment dirais-je ? Une étape.
Le présent n'est qu'un moment. Mais l'habilité spirituelle, la maturité spirituelle, c'est de voir la fin. Se préparer pour la fin. La fin, c'est quoi? C'est la victoire. Se préparer pour la victoire. On peut même faire des plans pour la victoire. Paul avait fait des plans en prison. Oui? Il avait fait des plans. Les plans de sortir de la prison quand le moment sera voulu par le Seigneur de le délivrer. Il serait encore en route pour prêcher l'Évangile. Ouais, il avait fait des plans. La maturité spirituelle nous permet de voir beaucoup plus devant. Beaucoup plus devant, là-bas, loin, là-bas. De voir ma présence là-bas. De voir mon engagement là-bas. De voir ma responsabilité dans les temps où Dieu va agir et va faire de grandes choses, où je serai. La maturité spirituelle me permet de voir où je suis, où je serai.

Et ne pas vivre simplement pour aujourd'hui, dans le présent. La maturité spirituelle, la foi, ne vit pas seulement dans le présent. Parce qu'une vision, ce n'est pas pour maintenant. Parce que maintenant est déjà parti. Mais le futur, il y a une vision dans le futur. On est d'accord? Il y a une vision pour le futur. Si on reste dans le présent, on est accablé. On ne bouge plus, on est handicapé. On est frustré. On tourne en rond. On ne voit que le problème. Et on ne voit pas, et on ne comprend pas que toutes choses concourent au bien de ceux qui aiment Dieu et qui sont appelés selon son dessein. On ne comprend pas ces choses-là. L'homme charnel ne comprend pas. Celui qui vit dans l'immaturité ne comprend pas. Parce que c'est là où il va essayer de tout expliquer, tout penser, en mettre la logique là-dedans, mettre son intelligence là-dedans, mettre ses propres capacités, sa propre habilité en jeu. Et c'est là où toutes ces choses-là...

Bienvenue à notre émission Parole d'encouragement. C'est Axel Kibot Fefe. Aujourd'hui, nous allons continuer avec notre sous-thème Enfant de Dieu. Mais c'est une émission spéciale. Pourquoi spéciale? Parce que là, je sens dans mon cœur depuis des semaines brûler quelque chose de spécial. Je sens qu'on déverse plus d'amour là et tout, d'une façon exceptionnelle. C'est comme si on me pousse de parler plus d'amour et vous savez, on ne peut pas résister au commandant en chef, notre Seigneur Jésus-Christ. Et aujourd'hui, je voudrais parler d'une façon terre à terre, je peux dire, parler aux jeunes. Aux jeunes adultes, aux adultes, aux vieilles personnes, 60 ans et plus. Je m'arrête en direct, pas en mal, mais en bien. Vous savez, nous sommes dans une société qui vit, pas dans une, mais nous sommes dans des sociétés, peu importe le continent, dans les 5 continents, que ce soit en Amérique, en Afrique, en Europe, en Océanie, en Asie. Il y a un problème de contrariété qui se passe. Il y a un choc. Et nous voyons des systèmes être bouleversés. En tout temps, on est submergé par la rapidité avec laquelle la technologie est en train de se répandre. Le monde devient un petit cercle et tout. Ou en une seconde, on peut se trouver dans la forêt équatoriale, on peut se retrouver en Amazonie, on peut se trouver dans les grands nord atlantiques. Et on a l'information. Mais chose bizarre, nous voyons, nous constatons dans tous les rapports, nous lisons que les gens sont de plus en plus malheureux. Les gens vivent dans l'anxiété, de la dépression. Et cette situation n'est pas uniquement due à la pandémie, au coronavirus, non. C'est une situation qui a commencé depuis un certain temps. C'est ce qui prouve que chaque être humain a réellement besoin de celui qui peut procurer la paix à son âme de Jésus-Christ. Aujourd'hui, je vais lire que 3 versets. On ne va pas s'étendre à 4 ou 5 versets, 3 versets uniquement. Mais j'aimerais te dire d'emblée que Jésus-Christ t'aime. Tu es aimé de Dieu tel que tu es là. Ton passé ne me dit rien. Ton présent me concerne maintenant. Pourquoi? Parce que c'est un présent que Jésus-Christ peut changer à l'instant même. Nous ne sommes pas l'émission l'ère de la décision. Vous savez, l'émission l'ère de la décision, c'est la meilleure émission que j'aime. Mais nous ne sommes pas cette émission-là. J'aimerais te communiquer l'amour de Jésus-Christ. J'aimerais te dire, dans les problèmes qu'elle tient maintenant, je ne sais pas, peut-être c'est un problème de maladie, de cancer. On croit que le cancer emporte que des vieilles personnes ou des adultes. Mais on voit ces derniers temps même des jeunes de 20 ans être emportés par le cancer. Peut-être c'est un problème de séparation, tu es déboussolé. Ton homme est parti, ou ta femme est partie, ou tu te retrouves seul avec un enfant. Je sais c'est quoi. Peut-être une personne qui n'a pas d'issue dans ta vie. Tout paraît sombre, sans issue. Peut-être une personne qui vit une vie d'inquiétude. Tu ne comprends pas, mais l'inquiétude est là. Peut-être cette situation de pandémie t'a poussé à la dépression
où l'anxiété, le stress deviennent une réalité dans ta vie. Mais au fond de ton cœur, au moment où je suis en train de parler, tu peux sentir un vide. Et tu as besoin que ce vide soit comblé. Vous savez, je dis toujours le plus beau verset de la Bible, Jean 3,16, qui dit « Dieu a tant aimé le monde qu'il a envoyé son Fils unique afin que quiconque croit en lui ne périsse point, mais qu'il ait la vie éternelle. » Vous savez, ce qui est merveilleux dans la vie chrétienne, quand tu as rencontré le véritable Jésus-Christ, je ne parle pas d'une illusion de Jésus-Christ, le véritable Jésus-Christ, tu sens au fond de ton cœur, il y a la paix qui est là. La paix peut être considérée comme le thermomètre de la marche chrétienne. Tu sens que tu es en harmonie avec Dieu. Au-dedans de toi, tu es en harmonie avec toi. Et tu sens comme si ton cœur, il y a un ruisseau qui coule dans ton cœur. On ne peut pas expliquer cela. Mais si à l'instant où je te parle, tu sens que dans ton cœur il y a un vide, tu sens que tu manques de paix, tu sens que tu es agité, tu sens que tu es stressé à tout bout de champ pour un rien, tu es colérique pour un rien, je pense que tu es au bon endroit. Nous allons lire un verset. C'est dans Romains 1, selon Matthieu, chapitre 11, verset 28. Je répète, Matthieu, chapitre 11, verset 28. Venez à moi, vous tous qui êtes fatigués et chargés, je vous donnerai du repos. Ça, c'est selon la version Louis Segond, parce que la Bible a plusieurs versions. Et ici, nous allons utiliser trois versions. La version Louis Segond, la version Martin et la version Darby. Et dans Martin dit ceci, la version Martin, toujours nous sommes, toujours dans l'évangile selon Matthieu, chapitre 11, verset 28. Martin dit ceci, « Venez à moi, vous tous qui êtes fatigués et chargés, je vous soulagerai. » Vous voyez, Martin parle, je vous soulagerai. Et Lucien parle, je vous donnerai du repos. À un certain moment, tu as besoin du repos. Pas le repos pour entrer dans l'éternité. Mais tu as besoin sur cette terre de sentir réellement la paix de Dieu. Et toujours dans Matthieu, chapitre 11, verset 28, Jésus nous dit ceci. Verset 29 plutôt, on a lu le verset 28, mais non, au verset 29, il dit « Prenez mon joug sur vous et recevez mes instructions, car je suis doux et humble de cœur, et je vous donnerai du repos pour vos âmes. » Et Jésus dit quoi? On reprend le verset en question, Matthieu chapitre 11, verset 29. « Prenez mon joug sur vous. » Et recevez mes instructions, ce qu'on est en train de faire maintenant. Car je suis doux et humble de cœur. Et vous trouverez du repos pour vos âmes. Toi qui m'écoutes, toi qui as un problème de maladie, toi qui as un problème d'endettement, toi qui as un problème d'incertitude de l'avenir, toi qui as un problème de couple, toi qui as un problème de drogue, de sexualité, toi qui as un problème de vol, de mensonge, toi qui as un problème d'adultère, toi qui as un problème d'addiction quelconque, Jésus te dit aujourd'hui, Matthieu 11, verset 29, prenez mon joug. Il dit prenez son joug. Son joug, c'est quoi? Lui faire confiance. C'est ce qu'il te demande tout simplement. Lire sa parole. Lui faire confiance, lui parler dans la prière. Et il dit,
et recevez mes instructions, car je suis doux et humble de cœur. Frère, je vous... frère ou ma soeur, ou toi qui m'écoutes, je te dirai une chose. Tu n'auras jamais sur cette terre. Tu n'auras jamais sur cette terre des hommes. Une personne comme Jésus. Croyez en moi, à mon expérience. Tu n'auras jamais un pasteur. Tu n'auras jamais une femme. Tu n'auras jamais des enfants. Tu n'auras jamais des amis comme Jésus. Et c'est Jésus dit qu'il est doux et humble de cœur. Et moi, j'expérimentais la douceur de Jésus. Et j'expérimentais l'humilité des cœurs de Jésus. Jésus ne vient pas pour te condamner. Jésus ne vient pas te dire, écoute, l'homosexualité, là, c'est sous cela. Mais il te dit quoi? Qu'il t'aime, qu'il veut t'aider. Il ne vient pas te dire que la drogue, ou le vol, le mensonge, la calomnie, ou ceci, l'adultère, l'impudicité, l'orgueil, les suicides que dont tu nourris, l'envie de passer à l'acte. Non, il va te dire une chose, que tu puisses lui faire confiance. Et Jésus ne te condamnera jamais. Il ne viendra pas te dire ton passé est ceci ou cela. Jamais. Ça, c'est le diable qui le fait. Parce qu'il n'a pas un cœur doux, il n'a pas un cœur humble, il n'a pas un cœur aimant. Mais Jésus est là. Je ne sais pas qu'est-ce que les gens ont dit de toi. Je ne sais pas qu'est-ce que la société a dit de toi. Je ne sais pas quelle image que tu as de ta personne.

Son meilleur ami dans son porte-monnaie, il me l'a présenté. Il m'a dit, il n'y a personne qui peut remplacer cet ami. Aucune femme, ni mes parents, ni l'alcool, ni les jeux, ni rien. Je sens un vide. J'aimerais qu'il soit là. Et il a dit, j'ai compris sa détresse. Parce que moi aussi, j'ai perdu un ami très tôt. Quelqu'un qui m'était cher. Et souvent, quand je pense, ça me fait mal. Et moi, c'était différent. Je venais un peu de recevoir Jésus-Christ. Et j'ai dit à mon ami qui est ici, il m'a dit, j'ai dit, ok, on va aller voir Ruffin. Et quand on est allé le voir, j'ai voulu lui parler. Et je lui ai parlé de ce Jésus qui est enfant de Jean, qui a apporté de la paix et la joie dans mon cœur. Cet ami me dira, écoute, Féfé, tu as fait ton choix, je le respecte, respecte aussi mon choix. Et des années plus tard, j'apprendrai que suite à beaucoup de choses là, que je ne vais pas entrer en détail, qu'il a été mort, qu'il a été tué plutôt. Et je n'ai jamais oublié ça. Et je ne sais pas pourquoi je te parle, peut-être tu es là, tu es en détresse parce que tu as perdu un ami cher. Et tu sais qu'au fond de ton cœur, personne ne peut remplacer cet ami. Ça peut être aussi une épouse ou même un parent qui est parti et tu sens un vide. Ou peut-être un enfant suite à un suicide. Tu te dis, comment mon enfant, ma fille, mon garçon est arrivé à sauter la vie? Qu'est-ce qui s'est passé? Et chaque fois, quand tu penses à ça, cette blessure-là est là dans ton cœur. Peut-être une séparation, peut-être un mot méchant qui t'a été balancé comme ça. Je traversais toutes ces choses-là aussi. Mais laisse-moi te dire qu'aujourd'hui, Jésus est là pour t'aider. Peut-être tu n'as pas de perspective d'avenir. Peut-être rien ne marche, l'école, le travail, rien pour toi. Et tu commences à sentir, les diables commencent à te dire que tu es bon à rien et que le suicide, c'est la meilleure solution. Peut-être l'âge est avancé, tu as 30 ans, 35 ans, 40 ans. Tu ne trouves pas l'homme idéal, la femme idéale, et tu te poses la question, est-ce que la ménopause va me prendre, va m'emporter dans cet état? Tu vois des hommes venir, ils ne répondent pas à ton goût, et tu es désemparé. Tu te dis, faut-il que j'aille comme ça avec un, malgré que mes goûts ne sont pas au rendez-vous, quoi? Laisse-moi te dire, peut-être tu es dans un travail où tu n'es que réprimandé, quoi. On ne sait pas voir ta valeur. Peut-être tu es dans l'impossibilité de payer même ton loyer. Peut-être le manger est difficile. Peut-être tu te sens comme étant un accompagnateur des hommes et des femmes sur la terre. Laissez-moi te dire une chose. Jésus te dit dans Matthieu 11, 29, prenez mon joug sur vous et recevez mes instructions, car je suis doux et humble de cœur. Vous trouverez du repos pour vos âmes ou en Jésus. Laissez-moi te lire le dernier verset. C'est dans Romains 8, chapitre 8, verset 35. Je répète, Romains chapitre 8, verset 35. Qui nous séparera de l'amour de Christ, donc de Jésus? Serait-ce la tribulation, ou l'angoisse, ou la persécution, ou la faim, ou la nudité, ou le péril, ou l'épée? Ou le Covid, ou la Covid, selon différentes zones où tu te trouves, ici donc pas de la Covid. Ailleurs, c'est le Covid. C'est l'apôtre Paul qui a expérimenté l'amour de Jésus.

il a compris quelque chose de fondamental. Et quand tu fais confiance à ce Jésus-Christ-là, lui ne t'abandonnera jamais. Lui ne te jugera jamais. Lui ne te pointera jamais du doigt. Il va être là avec toi. Peu importe ce que tu auras traversé, tribulation, angoisse, anxiété, dépression, persécution, famine, pandémie, nudité, péril, guerre, il sera là avec toi. Deuil, divorce, chômage, il ne t'abandonnera jamais. Il va t'accompagner. Parce qu'il lui-même a dit qu'en lui, tu trouveras le repos de ton âme. Tu trouveras la paix. Il te donnera cette joie dont le monde ne peut pas donner. Dont le monde ne peut pas communiquer. Jeune homme, tu es là. Peut-être tu ne peux pas sortir, tu ne peux pas voir tes amis. Tu ne peux pas chiller, tu ne peux pas faire ce que tu faisais. Ça peut être stressant, j'avoue, oui. Beaucoup de jeunes sont stressés, ils se sentent prisonniers. Il y a une certaine incompréhension, nous voyons pas seulement des jeunes, même les adultes dans la société. Il y a une certaine rébellion, on dit non, trop c'est trop, on est tanné, on est fatigué. Mais laissez-moi vous dire une chose, que Jésus-Christ est là pour vous. Ce n'est pas moi, Axel, qui l'ai dit, c'est lui-même qui dit ça. Il dit qu'il vous donnera du repos, et vous avez besoin du repos. Vous avez besoin d'expérimenter cette joie-là qui vient de lui. Vous avez besoin d'expérimenter cette paix-là, excusez-moi, cette paix réelle qui vient de lui. Il dit, je vous laisse ma paix, pas comme le monde. Celui qui peut prévaloir, vous accorder la paix que le monde ne peut pas, qu'aucune situation ne peut pas, qu'aucune situation est capable de donner, lui seul. Alors, j'aimerais que, à cet instant, que vous puissiez réaliser que vous n'êtes pas seul. Peu importe ce que l'ennemi peut vous dire, peu importe ce que Satan dit, que la mort peut être un soulagement. La mort ne sera jamais un soulagement. Le suicide ne sera jamais un soulagement. Parce qu'il y a une éternité qui nous attend tous. La vie ne se limite pas ici-bas. La terre n'est que une sorte de transit, de pèlerinage qui nous conduit à une éternité. Moi, j'aimerais vous offrir cette possibilité d'expérimenter Jésus. Il y a une série de témoignages qui passent dans notre radio où on dit « Osez Jésus ». Alors, moi, je vous propose d'oser Jésus. Et je suis certain, il ne va pas vous décevoir. Je ne vais pas te dire « Ah, tu vas trouver le mari, tu vas trouver la femme idéale, tu vas trouver le meilleur boulot, tu vas trouver ceci, cela ». Non, je ne vous parle pas de toutes ces choses-là. Je vous parle de Jésus comme étant la source de paix, la source de joie, la source de la stabilité, la source de tranquillité, la source du bonheur. C'est de lui dont je vous parle. Quelle décision vas-tu prendre maintenant? Parce que lui, quand il arrive dans un cœur, il apprend à panser les blessures intérieure au jour où vous l'acceptez dans votre cœur. Lui, quand il arrive dans un cœur, il vous remet sur les doigts chemin. Il ne vous condamnera jamais. Il ne vous appellera pas gay. Il ne vous appellera pas lesbienne. Il ne vous appellera pas
menteur. Il vous appellera pas escroc. Il vous appellera pas avorteur. Il vous appellera pas adultère. Il vous appellera pas impudique. Parce qu'il t'aime. Et personne ne t'aimera comme ce Jésus-Christ là. Certes, tu as déjà entendu parler de lui, mais aujourd'hui, c'est présent devant toi. Il dit dans sa parole, voici que je me présente devant ta porte, ton cœur, et je frappe. Si tu me laisses entrer, j'entrerai, je souperai avec toi. Cela veut dire quoi? Je t'apporterai la satisfaction de ton âme. Et là, il nous dit dans Romains que rien ne pourra te séparer de lui. Et une fois que tu es connecté à lui, tout changera. Et tu verras, tu vas remarquer ça. Tout ne sera pas bonheur. Mais il y a une chose que tu comprendras vite. C'est l'assurance de sa présence. Et qui t'abandonnera jamais. Jamais, jamais. Au grand jamais. Vas-tu oser Jésus réellement? Peut-être le plus longtemps, tu l'as déjà osé, mais tu es désespéré. Il est la réponse à ton problème. Une rupture de fiançailles te pousse peut-être à la dépression ou occasionne une dépression dans ta vie. Le mort d'un proche ou le chômage ou une maladie ou tu vois ton revenu fondre comme un sucre. Ou un célibat prolongé. Laisse-moi te dire une chose. Quand Jésus t'a dit d'écouter ses instructions et de les laisser entrer dans ta vie et que tu auras le repos de ton âme, c'est le synonyme que il connaît tous tes problèmes. Il connaît tous tes problèmes de A à Z. Et il est là pour solutionner tes problèmes à son temps. Et tout ce qu'il fait est parfait. Mais à une seule condition, que tu lui dises, moi je ne peux pas. Moi je suis faible. Mais toi Jésus, tu peux. Si tu es d'accord avec moi, nous allons prier. Tendre Père, nous te rendons grâce au Papa pour ce temps. Ce temps où, Seigneur, tu as permis et tu permets que je puisse parler à mon frère, à ma soeur. Tu veux voir son cœur maintenant, Seigneur. Saint-Esprit, parle maintenant à mon frère, à ma soeur qui m'écoute, à cette personne peut-être qui t'a jamais reçu Jésus comme Seigneur et Sauveur. Parle maintenant son cœur. Tu vois, à cet instant, cette personne dont les larmes sont en train de couler. Cette personne qui est abattue. Ou peut-être cette femme seule. Ou ses parents mono qui est là, qui ne sait pas comment joindre. Debout du bois. Peut-être les dépasser. Il ne peut pas, à elle seule ou à lui seul, fournir la bonne éducation à l'enfant. Mais Seigneur, tu as promis, tu as dit, celui qui laissera, qui te laissera entrer dans son cœur, toi tu vas lui accorder la paix. Seigneur, je prie maintenant pour toute personne qui à cet instant a besoin de toi réellement dans son cœur. Je prie maintenant, cet instant, que ta paix puisse pénétrer dans son cœur. Peu importe la forteresse qui s'élève contre elle, la personne. Peu importe la résistance du monde des ténèbres. Je viens maintenant, au nom puissant de Jésus-Christ, communiquer la vie dans ce cœur qui est en pleurs maintenant. Que les larmes soient essuyées. Que la paix, le bonheur, la joie puissent maintenant inonder mon frère, ma soeur. Cette personne qui est en train de m'écouter, toi qui n'as jamais reçu Jésus-Christ dans ton cœur, je t'accorde cette occasion, cette opportunité que j'ai eue à un certain moment dans ma vie et je me suis saisi de cela.
Aujourd'hui, je suis cette personne dont l'opportunité a changé la vie. Alors, tu vas écouter cette prière et suivre après moi cette prière. Seigneur Jésus, je reconnais que je vécis loin de ta parole. Mais aujourd'hui, Jésus, je t'ouvre mon cœur. Entre dans mon cœur. Deviens mon Seigneur et mon Sauveur. Accorde-moi la paix. Accorde-moi la joie. Accorde-moi le bonheur. Pardonne mes iniquités passées. Alléluia. Père, nous t'avons ainsi prié, ô Dieu, au nom puissant de Jésus-Christ. Amen. Vous qui avez fait cette prière d'acceptation, sachez que vous êtes devenus des enfants de Dieu. Priez Dieu qui vous oriente dans de bonnes églises. Vous qui êtes enfants de Dieu, mais dont le cœur était en peine, dont les larmes coulaient au quotidien, soyez sûrs de la présence de Jésus. Soyez sûrs de sa seigneurie dans votre vie. Soyez sûrs de lui. Il ne vous abandonnera pas et il ne vous délaissera point. Alors, soyez tous bénis. On se retrouve prochainement. Au revoir.

0: Bienvenue à notre émission Parole d'encouragement. C'est Axel Kibo Fefe. Aujourd'hui, nous allons continuer avec notre sous-thème Enfant de Dieu. Mais c'est une émission spéciale. Pourquoi spéciale? Parce que là, je sens dans mon cœur depuis des semaines brûler quelque chose de spécial. Je sens qu'on déverse plus d'amour là et que c'est d'une façon exceptionnelle. C'est comme si on me pousse de parler plus d'amour et vous savez, on ne peut pas résister au commandant en chef, notre Seigneur Jésus-Christ. Et aujourd'hui, je voudrais parler d'une façon terre à terre, je peux dire, parler aux jeunes adultes, aux adultes, aux vieilles personnes, 60 ans et plus. Je m'arrête en direct, pas en mal, mais en bien. Vous savez, nous sommes dans une société qui vit, pas dans une, mais nous sommes dans des sociétés, peu importe le continent, dans les 5 continents, que ce soit en Amérique, en Afrique, en Europe, en Océanie, en Asie. Il y a un problème de contrariété qui se passe. Il y a un choc. Et nous voyons des systèmes être bouleversés. En tout temps, on est submergé par la rapidité avec laquelle la technologie est en train de se répandre. Le monde devient un petit cercle et tout. Ouais, en une seconde, on peut se trouver dans la forêt équatoriale, on peut se trouver en Amazonie, on peut se trouver dans les grands nord atlantiques. Et on a l'information. Mais chose bizarre, nous voyons, nous constatons dans tous les rapports, nous lisons que les gens sont de plus en plus malheureux. Les gens vivent dans l'anxiété, de la dépression. Et cette situation n'est pas uniquement due à la pandémie, au coronavirus, non. C'est une situation qui a commencé depuis un certain temps. C'est ce qui prouve que chaque être humain a réellement besoin de celui qui peut procurer la paix à son âme, de Jésus-Christ. Aujourd'hui, je vais lire que 3 versets. On ne va pas s'étendre à 4 ou 5 versets, 3 versets uniquement. Mais j'aimerais te dire d'emblée que Jésus-Christ t'aime. Tu es aimé de Dieu tel que tu es là. Ton passé ne me dit rien. Ton présent me concerne maintenant. Pourquoi? Parce que c'est un présent que Jésus-Christ peut changer à l'instant même. Nous ne sommes pas l'émission l'heure de la décision. Vous savez, l'émission l'heure de la décision, c'est la meilleure émission que j'aime. Mais nous ne sommes pas cette émission-là. J'aimerais te communiquer l'amour de Jésus-Christ. J'aimerais te dire, dans les problèmes qu'elle tient maintenant, je ne sais pas, peut-être, c'est un problème de maladie, de cancer. On croit que le cancer emporte que de vieilles personnes ou des adultes. Mais on voit ces derniers temps même des jeunes de 20 ans être emportés par le cancer. Peut-être c'est un problème de séparation. Tu es déboussolé. Ton homme est parti ou ta femme est partie. Ou tu te retrouves seul avec un enfant. Je sais c'est quoi. Peut-être une personne qui n'a pas d'issue dans ta vie. Tout paraît sombre, sans issue. Peut-être une personne qui vit une vie d'inquiétude. Tu ne comprends pas, mais l'inquiétude est là. Peut-être cette situation de pandémie t'a poussé à la dépression où l'anxiété, le stress deviennent rayés, une réalité dans ta vie. Mais au fond de ton cœur, au moment où je suis en train de parler, tu peux sentir un vide. Et tu as besoin que ce vide soit comblé. Vous savez, je dis toujours le plus beau verset de la Bible, et Jean 3,16, qui dit « Dieu a tant aimé le monde qu'il a envoyé son Fils unique afin que quiconque croit en lui ne périsse point, mais qu'il ait la vie éternelle. » Vous savez, ce qui est merveilleux dans la vie chrétienne, quand tu as rencontré le véritable Jésus-Christ, je ne parle pas d'une illusion de Jésus-Christ, le véritable Jésus-Christ, tu sens au fond de ton cœur, il y a la paix qui est là. La paix peut être considérée comme le thermomètre de la marche chrétienne. Tu sens que tu es en harmonie avec Dieu. Au-dedans de toi, tu es en harmonie avec toi. Et tu sens comme si ton cœur, il y a un ruisseau qui coule dans ton cœur. On ne peut pas expliquer cela. Mais si à l'instant où je te parle, tu sens que dans ton cœur il y a un vide, tu sens que tu manques de paix, tu sens que tu es agité, tu sens que tu es stressé à tout bout de champ pour un rien, tu es colérique pour un rien, je pense que tu es au bon endroit. Nous allons lire un verset. C'est dans Romains 11:28. Je répète, Matthieu chapitre 11 verset 28. Venez à moi vous tous qui êtes fatigués et chargés, je vous donnerai du repos. Ça, c'est selon la version Louis Segan, parce que la Bible a plusieurs versions. Et ici, nous allons utiliser trois versions. La version Louis Segan, la version Martin et la version Darby. Et dans Martin dit ceci, la version Martin, toujours nous sommes toujours dans l'évangile selon Matthieu, chapitre 11, verset 28. Martin dit ceci. Venez à moi, vous tous qui êtes fatigués et chargés, je vous soulagerai. Vous voyez, Martin parle, je vous soulagerai. Et Louis Segan parle, je vous donnerai du repos. À un certain moment, tu as besoin du repos. Pas le repos pour entrer dans l'éternité. Mais tu as besoin sur cette terre de sentir réellement la paix de Dieu. Et toujours dans Matthieu, chapitre 11, verset 28, Jésus nous dit ceci. Verset 29 plutôt, on a lu le verset 28, maintenant au verset 29, il dit « Prenez mon joug sur vous et recevez mes instructions, car je suis doux et humble de cœur, et je vous donnerai du repos pour vos âmes. » Et Jésus dit quoi? On reprend le verset en question, Matthieu chapitre 11, verset 29. Prenez mon joug sur vous et recevez mes instructions, ce qu'on est en train de faire maintenant, car je suis doux et humble de cœur, et vous trouverez du repos pour vos âmes. Toi qui m'écoutes, toi qui as un problème de maladie, toi qui as un problème d'endettement, toi qui as un problème d'incertitude de l'avenir, toi qui as un problème de couple, toi qui as un problème de drogue, de sexualité, toi qui as un problème de vol, de mensonge, toi qui as un problème d'adultère, toi qui as un problème d'addiction quelconque, Jésus te dit aujourd'hui, Matthieu 11, verset 29, prenez mon joug. Il dit prenez son joug. Son joug, c'est quoi? Lui faire confiance. C'est ce qu'il te demande tout simplement. Lire sa parole. Lui faire confiance. Lui parler dans la prière. Et il dit, et recevez mes instructions, car je suis doué et humble de cœur. Frère, je vous... frère ou ma soeur, ou toi qui m'écoutes, je te dirai une chose. Tu n'auras jamais sur cette terre. Tu n'auras jamais sur cette terre des hommes. Une personne comme Jésus. Croyez en moi, à mon expérience. Tu n'auras jamais un pasteur. Tu n'auras jamais une femme. Tu n'auras jamais des enfants. Tu n'auras jamais des amis. Comme Jésus. Et c'est Jésus qui dit qu'il est doux et humble de cœur. Et moi, j'expérimentais la douceur de Jésus. Et j'expérimentais l'humilité des cœurs de Jésus. Jésus ne vient pas pour te condamner. Jésus ne vient pas te dire, écoute, l'homosexualité, là, c'est sous cela. Mais il te dit quoi? Qu'il t'aime, qu'il veut t'aider. Il ne vient pas te dire que la drogue, ou le vol, le mensonge, la calomnie, ou ceci, l'adultère, l'impudicité, l'orgueil, les suicides dont tu nourris, l'envie de passer à l'acte. Non, il veut te dire une chose, que tu puisses lui faire confiance. Et Jésus ne te condamnera jamais. Il ne viendra pas te dire ton passé est ceci ou cela. Jamais. Ça, c'est le diable qui le fait. Parce qu'il n'a pas un cœur doux, il n'a pas un cœur humble, il n'a pas un cœur aimant. Mais Jésus est là. Je ne sais pas qu'est-ce que les gens ont dit de toi. Je ne sais pas qu'est-ce que la société a dit de toi. Je ne sais pas quelle image que tu as de ta personne. Je ne sais pas ce que tu as vécu durant ton enfance. Ce que tes parents t'ont fait ou tes proches. Je ne suis pas au courant de ça. Mais moi, je viens de parler de Jésus. Celui qui a transformé ma vie. Peut-être tu as perdu un ami. Une amie qui t'est vraiment chère. J'ai déjà oublié, il y a 18 ans, ici dans cette province, je rencontrais une personne dont j'ai perdu le numéro. Et c'est un jeune homme. Bah, on avait le même âge que lui. Et lui, sa tristesse était qu'il avait perdu son meilleur ami. Et il avait toujours une photo de son meilleur ami dans son porte-monnaie. Il me l'a présenté. Il m'a dit, il n'y a personne qui peut remplacer cet ami. Aucune femme, ni mes parents, ni l'alcool, ni les jeux, ni rien. Je sens un vide. J'aimerais qu'il soit là. Et il a dit, j'ai compris sa détresse. Parce que moi aussi, j'ai perdu un ami très tôt. Quelqu'un qui m'était cher. Et souvent, quand je pense, ça me fait mal. Et moi, c'était différent. Je venais un peu de recevoir Jésus-Christ. Et j'ai dit à mon ami qui est ici, il m'a dit, j'ai dit, ok, on va aller voir Ruffin. Et quand on est allé le voir, je voulais lui parler. Et je lui ai parlé de ce Jésus qui est enfant de Jean, qui a apporté de la paix et la joie dans mon cœur. Cet ami me dira, écoute, Féfé, tu as fait ton choix, je le respecte aussi mon choix. Et des années plus tard, j'apprendrai que suite à beaucoup de choses là, que je ne vais pas entrer en détail, qu'il a été mort, qu'il a été tué plutôt. Et je n'ai jamais oublié ça. Et je ne sais pas pourquoi je te parle. Peut-être tu es là. Tu es en détresse parce que tu as perdu un ami cher. Et tu sais qu'au fond de ton cœur, personne ne peut remplacer cet ami. Ça peut être aussi une épouse ou même un parent qui est parti et tu sens un vide. Ou peut-être un enfant suite à un suicide. Tu te dis, comment mon enfant, ma fille, mon garçon est arrivé à sauter la vie. Qu'est-ce qui s'est passé? Et chaque fois, quand tu penses à ça, cette blessure-là est là dans ton cœur. Peut-être une séparation, peut-être un mot méchant qui t'a été balancé comme ça. Je traversais toutes ces choses-là aussi. Mais laisse-moi te dire qu'aujourd'hui, Jésus est là pour t'aider. Peut-être tu n'as pas de perspective d'avenir. Peut-être rien ne marche, l'école, le travail, rien pour toi. Et tu commences à sentir, les diables commencent à te dire que tu es bon à rien et que le suicide, c'est la meilleure solution. Peut-être là, j'ai avancé, tu as 30 ans, 35 ans, 40 ans, tu ne trouves pas l'homme idéal, la femme idéale, et tu te poses la question, est-ce que la ménopause va me prendre, va m'emporter dans cet état? Tu vois des hommes venir, ils répondent pas à ton goût. Et tu es désemparé. Tu te dis, faut-il que j'aille comme ça avec un, malgré que mes goûts ne sont pas au rendez-vous, quoi. Laisse-moi te dire, peut-être tu es dans un travail où tu n'es que réprimandé, quoi. On ne sait pas voir ta valeur. Peut-être tu es dans l'impossibilité de payer même ton loyer. Peut-être le manger est difficile. Peut-être tu te sens comme étant un accompagnateur des hommes et des femmes sur la terre. Laissez-moi te dire une chose. Jésus te dit dans Matthieu 11, 29, « Prenez mon joug sur vous et recevez mes instructions, car je suis doux et humble de cœur. Vous trouverez du repos pour vos âmes, ou en Jésus. » Laissez-moi te lire le dernier verset. C'est dans Romains 8, chapitre 8, verset 35. Je répète, Romains chapitre 8, verset 35. Qui nous séparera de l'amour de Christ, donc de Jésus? Serait-ce la tribulation, ou l'angoisse, ou la persécution, ou la faim, ou la nudité, ou les périls, ou l'épée, ou les Covid, ou la Covid, selon différentes zones où tu te trouves. Ici, donc, pas de la Covid. Ailleurs, c'est le Covid. C'est l'apôtre Paul qui a expérimenté l'amour de Jésus. Il a compris quelque chose de fondamental. Et quand tu fais confiance à ce Jésus-Christ-là, lui ne t'abandonnera jamais. Lui ne te jugera jamais. Lui ne te pointera jamais du doigt. Il va être là avec toi. Peu importe ce que tu auras traversé, tribulation, angoisse, anxiété, dépression, persécution, famine, pandémie, nudité, péril, guerre, il sera là avec toi. Deuil, divorce, chômage, il t'abandonnera jamais. Il va t'accompagner. Parce qu'il lui-même a dit qu'en lui, tu trouveras le repos de ton âme. Tu trouveras la paix. Il te donnera cette joie dont le monde ne peut pas donner, dont le monde ne peut pas communiquer. Jeune homme, tu es là. Peut-être tu ne peux pas sortir, tu ne peux pas voir tes amis, tu ne peux pas chiller, tu ne peux pas faire ce que tu faisais. Ça peut être stressant, j'avoue, oui. Beaucoup de jeunes sont stressés, ils se sentent prisonniers. Il y a une certaine incompréhension, nous voyons pas seulement des jeunes, même les adultes dans la société. Il y a une certaine rébellion, on dit non, c'est trop, on est tanné, on est fatigué. Mais laissez-moi vous dire une chose. Que Jésus-Christ est là pour vous. Ce n'est pas moi, celle qui le dit. C'est lui-même qui dit ça. Il dit qui vous donnera du repos. Et vous avez besoin du repos. Vous avez besoin d'expérimenter cette joie-là qui vient de lui. Vous avez besoin d'expérimenter cette paix-là. Excusez-moi. Cette paix réelle qui vient de lui. Il dit, je vous laisse ma paix, pas comme le monde. C'est l'unique qui peut prévaloir, vous accorder la paix que le monde ne peut pas, qu'aucune situation ne peut pas, qu'aucune situation est capable de donner, lui seul. Alors, j'aimerais que, à cet instant, que vous puissiez réaliser que vous n'êtes pas seul. Peu importe ce que l'ennemi peut vous dire, peu importe ce que Satan dit, que la mort peut être un soulagement. La mort ne sera jamais un soulagement. Le suicide ne sera jamais un soulagement. Parce qu'il y a une éternité qui nous attend tous. La vie ne se limite pas ici-bas. La terre n'est que une sorte de transit, de pèlerinage qui nous conduit à une éternité. Moi, j'aimerais vous offrir cette possibilité d'expérimenter Jésus. Il y a une série de témoignages qui passent dans notre radio où on dit « Osez Jésus ». Alors, moi, je vous propose d'oser Jésus. Et je suis certain, il ne va pas vous décevoir. Je ne vais pas te dire, ah, tu vas trouver le mari, tu vas trouver la femme idéale, tu vas trouver le meilleur boulot, tu vas trouver ceci, cela. Non, je ne vous parle pas de toutes ces choses-là. Je vous parle de Jésus comme étant la source de paix, la source de joie, la source de la stabilité, la source de tranquillité, la source du bonheur. C'est de lui dont je vous parle. Quelle décision vas-tu prendre maintenant? Parce que lui, quand il arrive dans un cœur, il apprend à panser les blessures antérieures au jour où vous l'acceptez dans votre cœur. Lui, quand il arrive dans un cœur, il vous remet sur les doigts chemin. Il ne vous condamnera jamais. Il ne vous appellera pas gay. Il ne vous appellera pas lesbienne. Il ne vous appellera pas menteur. Il ne vous appellera pas escroc. Il ne vous appellera pas avorteur. Il ne vous appellera pas adultère. Il ne vous appellera pas impudique. Parce qu'il t'aime. Et personne ne t'aimera comme ce Jésus-Christ-là. C'est que tu as déjà entendu parler de lui. Mais aujourd'hui, il s'est présent devant toi. Il dit dans sa parole, voici que je me présente devant ta porte, ton cœur, et je frappe. Si tu me laisses entrer, j'entrerai, je souperai avec toi. Cela veut dire quoi? Je t'apporterai la satisfaction de ton âme. Et là, il nous dit dans Romains que rien ne pourra te séparer de lui. Et une fois que tu es connecté à lui, tout changera. Et tu verras, tu vas remarquer ça. Tout ne sera pas bonheur. Mais il y a une chose que tu comprendras vite. C'est l'assurance de sa présence. Et qui ne t'abandonnera jamais. Jamais, jamais. Au grand jamais. Vas-tu oser Jésus réellement? Peut-être le plus longtemps, tu l'as déjà osé, mais tu es désespéré. Il y a la réponse à ton problème. Une rupture de fiançailles te pousse peut-être à la dépression ou occasionne une dépression dans ta vie. Le mort d'un proche ou le chômage ou une maladie ou tu vois ton revenu fondre comme un sucre. Ou un célibat prolongé. Laisse-moi te dire une chose. Quand Jésus te dit d'écouter ses instructions et de les laisser entrer dans ta vie et que tu auras le repos de ton âme, c'est le synonyme qu'il connaît tous tes problèmes. Il connaît tous tes problèmes de A à Z. Et il est là pour solutionner tes problèmes. À son temps. Et tout ce qu'il fait est parfait. Mais une seule condition, que tu lui dises, moi je ne peux pas. Moi je suis faible. Mais toi Jésus, tu peux. Si tu es d'accord avec moi, nous allons prier. Tendre Père, nous te rendons grâce au Papa pour ce temps. Ce temps où, Seigneur, tu as permis et tu permets que je puisse parler à mon frère, à ma soeur. Tu veux voir son cœur maintenant, Seigneur. Saint-Esprit, parle maintenant à mon frère, à ma soeur qui m'écoute, à cette personne peut-être qui t'a jamais reçu, Jésus, comme Seigneur et Sauveur. Parle maintenant à son cœur. Tu vois, à cet instant, cette personne dont les larmes sont en train de couler. Cette personne qui est abattue. Ou peut-être cette femme seule. Ou ses parents mono qui est là, qui ne sait pas comment joindre. Le bout du bois. Peut-être les dépasser. Il ne peut pas, à elle seule ou à lui seul, fournir la bonne éducation à l'enfant. Mais Seigneur, tu as promis, tu as dit, celui qui laissera, qui te laissera entrer dans son cœur, toi tu vas lui accorder la paix. Seigneur, je prie maintenant pour toute personne qui, à cet instant, a besoin de toi réellement dans son cœur. Je prie maintenant, Saint-Esprit, que ta paix puisse pénétrer dans son cœur. Peu importe la forteresse qui s'élève contre elle, la personne. Peu importe la résistance du monde des ténèbres. Je viens maintenant, au nom puissant de Jésus-Christ, communiquer la vie dans ce cœur qui est en pleurs maintenant. Que les larmes soient essuyées. Que la paix, le bonheur, la joie puissent maintenant inonder mon frère, ma soeur, cette personne qui est en train de m'écouter. Toi qui n'as jamais reçu Jésus-Christ dans ton cœur, je t'accorde cette occasion, cette opportunité que j'ai eue à un certain moment dans ma vie. Et je me suis saisi de cela. Aujourd'hui, je suis cette personne dont l'opportunité a changé la vie. Alors tu vas écouter cette prière et suivre après moi cette prière. Seigneur Jésus, je reconnais que j'ai vécu loin de ta parole. Mais aujourd'hui Jésus, je t'ouvre mon cœur. Entre dans mon cœur. Deviens mon Seigneur et mon Sauveur. Accorde-moi la paix. Accorde-moi la joie. Accorde-moi le bonheur. Pardonne mes iniquités passées. Alléluia. Père, nous t'avons ainsi prié, ô Dieu, au nom puissant de Jésus-Christ. Amen. Vous qui avez fait cette prière d'acceptation, sachez que vous êtes devenus des enfants de Dieu. Priez Dieu qui vous oriente dans de bonnes églises. Vous qui êtes enfants de Dieu, mais dont le cœur était en peine, dont les larmes coulaient au quotidien, soyez sûr de la présence de Jésus. Soyez sûr de sa seigneurie dans votre vie. Soyez sûr de lui. Il ne vous abandonnera pas et il ne vous délaissera point. Alors, soyez tous bénis. On se retrouve prochainement. Au revoir.
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2: Before you sit down, I want to ask you again.
3: Avant que vous ne preniez place, je vais vous demander encore.
2: Is the church becoming a religious ground for you or a place of solution?
3: Est-ce que l'église est devenue un sol religieux pour vous ou un endroit de solution?
2: Answer me.
3: Répondez-moi.
2: Do you think God has answer?
3: Est-ce que vous croyez que Dieu a les réponses?
2: Do you believe that God has solution?
3: Est-ce que vous croyez que Dieu a la solution?
2: Let me say this before you sit down. I know you are very anxious to sit down.
3: Laissez-moi vous dire ceci avant que vous ne preniez place. Je sais que vous avez hâte de vous asseoir.
2: If God ceases to be God, you cease to live.
3: Si Dieu cesse d'être Dieu, vous cessez de vivre.
2: I say this to you clean and clear.
3: Je vous le dis clairement.
2: If we who are believers can no more lean on God for answer and trust him.
3: Si nous qui sommes des croyants ne pouvons plus nous appuyer sur Dieu pour des réponses.
2: For remedying or repairing or healing.
3: Pour des remèdes, des réparations, des guérisons.
2: Or changing our course in life.
3: Ou pour changer le cours de nos vies.
2: We have no right to be in the church.
3: Nous n'avons pas le droit d'être à l'église.
2: That's number one. Number two.
3: Ça c'est numéro un. Numéro deux.
2: The world cannot be saved through our testimonies.
3: Le monde ne peut pas être sauvé à travers nos témoignages.
2: If we are going to be believers this year and be unbelievers next.
3: Si nous allons être des croyants cette année et des incrédules l'année suivante.
2: No one will be saved by your testimony.
3: Personne ne sera sauvé par ton témoignage.
2: Of sudden salvation, sudden deliverance.
3: Ton témoignage de salut soudain, de délivrance soudaine.
2: Sudden miracle, sudden healing.
3: De miracle soudain, de guérison soudaine.
2: And later, all you testified to before leave you.
3: Et plus tard, tout ce pourquoi tu as témoigné te quitte.
2: And you begin to practice unbelief in the church.
3: Et tu commences à pratiquer l'incrédulité dans l'église.
2: Christian life is not a temporary life.
3: La vie chrétienne n'est pas une vie temporaire.
2: It's a permanent life of victory night and day.
3: C'est une vie permanente de victoire jour et nuit.
2: It's unfortunate that the church never expect.
3: Il est triste que l'église n'espère jamais.
2: Because they are in the church to encounter problems.
3: Ils n'espèrent jamais avoir des problèmes parce qu'ils sont dans l'église.
2: That's why a book like that book Faith for All Life's Storm is written.
3: C'est pour cela que les livres comme La foi pour toutes sortes de tempêtes ont été écrits.
2: To help you know if the desert is never short of sand.
3: Pour t'aider à comprendre que si le désert ne manque pas de sable.
2: And the ocean is not short of water.
3: Et l'océan n'est pas à court d'eau.
2: God is not short of grace.
3: Dieu n'est pas à court de grâce.
2: Give Jesus a hand before you sit down. If you... And sit down. John chapter 2, beginning from verse 1.
3: Jean chapitre 2, commençant au verset 1.
2: And the third day, there was a marriage in Cana of Galilee. 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And when men have well drunk, then that which is worse. But thou hast kept the good wine until now.
3: 3 jours après, il y eut des noces à Cana en Galilée. La mère de Jésus était là, et Jésus fut aussi invité aux noces avec ses disciples. Le vin ayant manqué, la mère de Jésus Jésus lui dit, « Ils n'ont plus de vin. » Jésus lui répondit, « Femme, qu'y a-t-il entre moi et toi? Mon heure n'est pas encore venue. » Sa mère dit au serviteur, « Faites ce qu'il vous dira. » Or, il y avait là 6 vases de pierre destinés aux purifications des Juifs et contenant chacun 2 ou 3 mesures. Jésus leur dit, « Remplissez d'eau ces vases. » Et ils les remplirent jusqu'au bord. « Puisez maintenant, leur dit-il, et portez-en à l'ordonnateur du repas. » Et ils en portèrent. Quand l'ordonnateur du repas eut goûté l'eau changée en vin, ne sachant d'où venait ce vin, tandis que les serviteurs qui avaient puisé l'eau le savaient bien, il appela l'époux et lui dit, « Tout homme sert d'abord le bon vin, puis le moins bon, après qu'on s'est enivré. Toi, tu as gardé le bon vin jusqu'à présent. »
2: Verse 11. This beginning of miracles did Jesus in Cana of Galilee and manifested forth his glory, and his disciples believed on him. May the Lord bless his words. Amen.
3: Verset 11. Tel fut à Cana en Galilée le premier des miracles que fit Jésus. Il manifesta sa gloire et ses disciples crurent en lui. Béni soit sa parole.
2: I want to speak on what I have entitled Divine Intervention.
3: Je veux parler sur ce que j'ai intitulé Intervention divine.
2: Say that with me.
3: Dites-le avec moi.
2: Say it in English.
3: Dites-le en français.
2: Say it as a Christian.
3: Dites-le comme des chrétiens.
2: Say it as if you know what you are talking about.
3: Dites-le comme si vous saviez de quoi vous parliez.
2: Divine intervention. Do you believe in that?
3: Intervention divine. Est-ce que vous y croyez?
2: Fine. That's what I want to pick out of this place.
3: C'est ce que je veux faire ressortir de cet endroit.
2: I was talking to our student pastors.
3: Je parlais à l'un de nos pasteurs étudiants.
2: In a joint section of our Bible college students last week.
3: Dans une section jointe de notre école biblique la semaine dernière.
2: Almost 800 of them gathered together.
3: Presque 800 étudiants étaient rassemblés.
2: Almost 800 from all fields of life.
3: Presque 800 étudiants de tous les coins du monde.
2: And I looked at the people that have been in government for 35 years.
3: Et je regardais à des gens qui étaient dans le gouvernement pendant plus de 30 ans.
2: Left government to come to Bible college.
3: Ils ont laissé le gouvernement pour venir à l'école biblique.
2: Police, permanent secretaries.
3: Des policiers, des secrétaires.
2: Good secretaries of government.
3: Des secrétaires du gouvernement.
2: Heads of department, educational leaders.
3: Des chefs de département, des éducateurs.
2: Left their profession to come to be trained in our institute.
3: Ils ont laissé leur profession pour venir être éduqués dans notre institut.
2: As I looked at these great men, that when I was a young preacher,
3: et j'ai regardé à ces grands hommes quand j'étais un jeune prédicateur.
2: Some of them, when I go to their offices, I wait for hours to try to see them in on their seat.
3: Certains d'entre eux, quand j'allais dans leur bureau, je vais attendre des heures pour pouvoir les voir.
2: Now students in our Bible college.
3: Et aujourd'hui, sont des étudiants dans notre école biblique.
2: The tears of joy flowed out of my eyes.
3: Des larmes de joie coulaient de mes yeux.
2: I'm so glad you didn't do me bad when I met you 17, 18 years ago.
3: Je suis tellement heureux que tu ne m'aies pas fait du mal quand je t'ai rencontré il y a 17, 18 ans.
2: You advised me on what to do.
3: Tu m'as conseillé sur quoi faire.
2: And now the building you gave me counsel about is now where you are a student.
3: Et maintenant ce bâtiment sur lequel tu m'as conseillé, tu es un étudiant dans ce même bâtiment.
2: And he looked at me and said, that's why I'm here.
3: Et il m'a dit, c'est pour cela que je suis ici.
2: Everything you have ever believed you want to do in the name of the Lord, you succeeded to do it.
3: Tout ce dont tu as toujours rêvé, tout ce que tu as toujours voulu faire au nom du Seigneur, tu as réussi.
2: Because you believe with God all things are possible.
3: Parce que tu crois qu'avec Dieu tout est possible.
2: And I began to cry in that service.
3: Et j'ai commencé à pleurer.
2: Nothing hit me, nothing beat me, but I just knew.
3: Rien ne m'a frappé, mais je le savais tout simplement.
2: I was thinking, if that man did me bad 19 years ago.
3: Je pensais, si cet homme m'avait fait du mal il y a 19 ans.
2: I have the opportunity now to revenge.
3: J'ai l'opportunité aujourd'hui de me venger.
2: I could give him cutlass to cut grass. He wouldn't say no, even though he's 68.
3: Je pouvais lui donner une machette pour couper l'herbe. Il ne pouvait pas dire non, même s'il a 68 ans.
2: Whatever I thought I would do.
3: Peu importe ce que je pensais pouvoir faire.
2: If you stop thinking good, you start to think bad.
3: Si tu arrêtes de penser le bien, tu commences à penser en mal.
2: I began to say, look at what this man did. He was not a believer.
3: J'ai commencé à dire, regardez ce que cet homme a fait. Ce n'était pas un croyant.
2: He was not a Christian that time.
3: Il n'était pas pas chrétien en ce temps-là.
2: He was a nominal churchgoer.
3: C'était un spectateur nominal de l'église.
2: But look at how much grace has done him favor.
3: Et regardez aujourd'hui à quel point la grâce de Dieu abonde dans sa vie.
2: Not only born again with grandchildren, but coming to a Bible college.
3: Pas seulement né de nouveau avec des petits enfants, mais il vient à l'école biblique.
2: Known all over the country as a big government official for years.
3: Connu dans tout le pays.
2: And now in the Bible school.
3: Aujourd'hui dans une école biblique.
2: I began to say, good. Doing good is good.
3: Et j'ai commencé à dire, faire le bien, c'est bien.
2: Doing good is good. Say that with me.
3: Faire le bien est bien. Dites-le avec moi.
2: Doing good is good.
3: Faire le bien est bien.
2: And I said this to one preacher today.
3: Je l'ai dit à un prédicateur aujourd'hui.
2: If you because of one evil start to do bad.
3: Si parce que une fois on t'a fait du mal, tu commences à faire le mal.
2: You find that all the good you've done before were never good.
3: Tu te rendras compte que tout le bien que tu as fait n'était pas bien.
2: So doing good is good. Say it again.
3: Alors faire le bien c'est bien. Dites-le encore.
2: Doing good is good. Sometimes you are challenged.
3: Faire le bien c'est bien. Parfois tu as des défis.
2: I as a man who deal with millions of people every week by television.
3: Moi en tant qu'homme qui traite avec des milliers de personnes tous les jours.
2: Thousands upon thousands every day by church service.
3: Des milliers sur des milliers tous les jours dans les cultes.
2: And thousands upon thousands of people through church services every week.
3: Toutes les semaines des milliers sur des milliers à tous les cultes.
2: I'm mixing with thousands of preachers and pastors every day of my life.
3: Et rencontrant des pasteurs, des prédicateurs tous les jours de ma vie.
2: No day that I leave, I do not meet with preachers.
3: Il n'y a pas un seul jour de ma vie que je ne rencontre pas un prédicateur.
2: Every day, whether I'm at home or abroad, whether I'm flying or traveling.
3: Tous les jours, que je sois chez moi ou à l'étranger, que je sois en train de voyager ou pas,
2: I meet preachers everywhere in the world.
3: Je rencontre des prédicateurs partout dans le monde.
2: And almost every nation we go in 124 countries.
3: Et presque toutes les nations dans lesquelles nous allons, dans plus de 100 pays,
2: I see those who have seen me before.
3: Je vois des gens qui m'ont vu avant.
2: I can't hide.
3: Je ne peux pas me cacher.
2: Therefore, the only option I have is to try to do good every time.
3: Alors la seule option que j'ai, c'est d'essayer de faire le bien tout le temps.
2: Because only the bad you do, people will remember if you do it once.
3: Parce que les gens se souviennent seulement du mal que tu fais, même si tu le fais une seule fois.
2: If you have done 10 million good, the day you do one bad, that's the one they will remember you did.
3: Si tu as fait le bien 10 millions de fois et tu fais le mal une fois, c'est de ça qu'ils se rappelleront.
2: So I try my best as often, even if it's not convenient for me.
3: Alors j'essaie du mieux que je peux, même si ça ne me convient pas.
2: If I'm down, weak, and somebody needs help.
3: Si je suis faible, abattu et quelqu'un a besoin d'aide.
2: I wouldn't say, do you see how I feel? I'm down. No.
3: Je ne peux pas dire, est-ce que tu vois comment je me sens? Je suis abattu. Non.
2: I try to lift the person.
3: J'essaie d'élever la personne.
2: The Bible says, while you are lifting others, you are lifting yourself.
3: La Bible dit que pendant que tu essaies d'élever les autres, tu t'élèves toi-même.
2: While you are helping the weak, you are helping yourself.
3: Lorsque tu aides les faibles, tu t'aides toi-même.
2: Here in this story of John chapter 2, my life had borrowed from the life of Christ.
3: Dans cette histoire de Jean chapitre

parler de l'ordre de Melchisédek. Déjà chez eux, ils ne disent pas que Jésus est selon l'ordre de Melchisédek. Ils interprètent à leur manière et ils disent que Jésus est dans l'ordre de Melchisédek. Il y a encore un problème aujourd'hui. Lorsque vous savez qu'il y a beaucoup de chrétiens qui ne savent pas, qui ne comprennent pas qui est Melchisédek. Il y a des chrétiens qui pensent que Melchisédek, c'est Dieu, que Melchisédek, c'est Jésus, que Melchisédek, c'est un ange supérieur. Il y a encore même des serviteurs de Dieu qui ne savent pas que Melchisédek, c'est juste un type de Jésus-Christ. Donc, pas seulement ceux de la Kabbale ou du gnosticisme. Quand on ignore la connaissance de qui est le Melchisédek de la Bible, ça ouvre même la porte au mysticisme. Il y a encore nombreux parmi nous qui ne comprennent pas. Il y a un bien-aimé qui était même fâché quand je lui parlais de la typologie de Melchisédek. Parce que pour lui, c'est Dieu. Pour lui, c'est Jésus-Christ. Et quand quelqu'un croit comme ça, il n'est pas loin de la séduction du gnosticisme. Il n'est pas loin de la séduction de la Kabbale juive. Parce que pour la Kabbale juive, qui est Melchisédek? Soit c'est l'ange supérieur. Qui est Melchisédek? C'est Elohim. Qui est Melchisédek? C'est Dieu lui-même. Bien-aimé, pour la Kabbale juive, comment l'homme peut développer une relation avec Ein Sof, avec Dieu? Et pour développer cette relation, l'homme doit se concentrer sur les différentes énergies une par une. Qu'est-ce qu'on appelle énergie dans la Kabbale juive? Et quand vous entendez tous ces gens-là, soi-disant prophètes, qui sont dans ce monde mystique, dans leurs sermons, ils parlent de l'énergie. Peut-être que nous avons une autre compréhension et notre entendement de l'énergie. L'énergie dans le gnosticisme, dans la Kabbale juive, c'est ce qu'ils appellent autrement ange ou démon. Moi, j'appelle démon déguisé. Donc, pour être en contact, développer, ça c'est grave, hein? Développer la relation avec Dieu, il faut se concentrer sur les différentes énergies une par une. C'est pour cette raison, nous avons des gens qui n'ont plus Christ et quand bien même, ils citent le nom de Jésus. Parce qu'ils passent tout leur temps à connaître les noms des anges, à rendre un culte aux anges, à invoquer les anges. J'ai entendu ce même papa qu'on admirait beaucoup à Lubumbashi. Je ne citerai pas son nom parce que c'est un nom très connu. Mais vous savez ce qui est merveilleux? Il est impossible, je suis très convaincu, il est impossible quelqu'un qui marche avec Dieu correctement dans la crainte et qu'il finisse mal. Mais celui qui ne craint pas Dieu, à un moment donné, malgré cette petite gloire destructrice que le diable donne, ces hommes-là finissent toujours très mal. Je nous encourage ce soir, malgré la pression de la vie, les difficultés que nous rencontrons dans la vie, dans le ministère, tenons bon. Parce que notre futur est glorieux. Tenons bon. Même si nous pouvons pleurer aujourd'hui, c'est Jésus que nous prions. Il finit toujours par nous honorer un jour. Et nous allons bien finir. Tu ne finiras pas maladif. Tu ne finiras pas malheureux. Tu ne finiras jamais dans la honte. Le Seigneur va honorer ceux qui les servent. Cela est très important. Mais ceux qui ont adhéré dans les camps de l'ennemi, ils finissent mal. Ce papa a très mal fini. Il a très mal fini, et je ne saurais pas donner les détails ici.

0: Alors je l'ai entendu encore avant-hier et j'ai compris qu'il n'a pas eu encore l'occasion de se repentir parce qu'il continue avec les enseignements sataniques des anges. Et quand il développe, vous savez, ces gens développent très mal les textes bibliques. Il a pris Apocalypse chapitre 18, versets 1 à 2. En parlant de l'ange qui est descendu. Là, c'est après l'enlèvement de l'église. Alors, lui prend le développement et il dit que les anges vont descendre chez vous. Ils vont vous escorter. Moi, quand je voyage, les anges m'escortent. Que partout là, je demande aux anges de m'accompagner. Ils m'accompagnent. Et c'est ce qu'il enseigne. Il dit que les anges ont une grande lumière pour couvrir toute la terre. Il dit quand il était une fois au Gabon, lors de sa croisade en public, il a vu Gabriel, il a vu Michael, et les deux lui ont dit, c'est nous qui contrôlons toute la terre. Et les gens ont applaudi. Ils ont dit, la révélation, notre papa, la révélation. Dans la Kabbale juive, il ne se concentre pas sur Jésus. C'est ça la différence. Si vous connaissez quelqu'un, vous découvrez quelqu'un qui est dans ce cercle mystique de destruction, il n'est plus votre frère, même s'il peut citer le nom de Jésus. Nous, nous nous concentrons sur Jésus-Christ. Quand la Kabbale juive dit que la véritable essence de Dieu est tellement élevée, et l'homme ne peut pas connaître cette essence divine, alors il interagit à travers l'énergie, les énergies, les séphirots. Non, nous disons que Yahweh s'était déjà révélé par son fils Jésus-Christ. Nous connaissons notre Dieu. Il est avec nous et il est ici à travers Jésus-Christ. Pour développer cette relation avec Dieu, les gens peuvent développer une union spirituelle étroite avec Dieu à travers les anges, selon la Kabbale. C'est-à-dire, pour la Kabbale juive et pour le gnosticisme. Je l'ai dit la fois dernière, un gnostique, un bandit spirituel. Un jour, après mon émission dans une des chaînes de télévision, il voulait que j'aie un débat avec lui à la télé. J'ai appelé mon frère, cousin, vous vous rappelez? Je vous ai posé la question. Qu'est-ce que vous me dites? Est-ce que je peux aller? Et il me dit quoi? Non, ça ne sert à rien avec celui-là. Faites l'apologie comme vous le faites à travers les conférences, à travers les écrits, parce que lui n'acceptera pas ce que vous dites. Alors vous allez même gaspiller les minutes que vous avez. Et il ne comprendra pas. Et j'ai compris, c'est vrai. Parce que nous ne partageons pas les mêmes convictions, la même foi. Pour le gnosticisme et la Kabbale juive, on peut développer la relation avec Dieu lorsque l'homme maîtrise, là encore il faut bien noter, maîtriser ce qu'ils appellent les rituels, je peux me donner les rituels qu'on appelle les rituels théurgiques. Les rituels théurgiques, ça veut dire une forme de magie. Vous entendez ces gens dire « Makambwanzambe ezabondo ». Ils le disent comme ça ouvertement. Ils ne cachent pas. « Makambwanzambe ezabondo ». Et ils disent que Jésus, c'est un grand occultiste. Cependant, la Bible nous dit que Jésus est venu pour détruire les œuvres des ténèbres. Et lui-même ne pouvait pas être adepte de ces choses. Alors, cette pratique magique permet à ces gens qui adhèrent à ces croyances sataniques de communiquer avec les soi-disant bons esprits. Vous savez, même dans l'islam, il y a ce qu'on appelle les anges bons et les anges mauvais. Dans l'islam, c'est la même chose avec la Kabbale juive. Les anges bons, vous pouvez les utiliser pour les bonnes choses. Les anges bons, vous pouvez les utiliser pour les fétiches en votre faveur. Pour les fétiches, quelqu'un qui a besoin de la chance de stabiliser son mariage, il peut utiliser ces anges qu'on appelle les anges bons. Mais ce ne sont que des démons déguisés. Et si vous voulez faire du mal à quelqu'un, cette fois-là, alors vous pouvez utiliser les anges mauvais. Il est encore encouragé dans la Kabbale juive d'invoquer ces puissances surnaturelles au fin d'atteindre Dieu. Pour eux, pour atteindre Dieu, il faut invoquer ces énergies. Il faut invoquer ces soi-disant anges. Et certains, les noms ne sont même pas connus dans la Bible. Alors ces archanges, j'ai un autre titre ici, la supériorité du sacrifice expiatoire du Christ. C'est toujours notre papa, Papa Sita, qui a préfacé cet ouvrage. Je vais ici vous citer quelques archanges, quelques anges qui ne sont pas les anges de Dieu, mais qui ne sont que des démons déguisés, parce que le judaïsme apostat a développé leur propre angéologie qui n'a rien à voir avec la Bible. C'est tout ce que ces gens sont en train de nous enseigner. À cause du temps, je vais citer peut-être deux. Parce que la fascination au mysticisme, à l'occultisme, a conduit les hérétiques à identifier certains anges babyloniens comme étant les anges dont les chrétiens en ont besoin. Il y a des noms qui ne sont pas dans la Bible et vous entendez sortir de leur bouche. C'est comme l'ange qu'on appelle Samaël. Ce n'est pas un nom biblique. Je suis à la page 26 de cet ouvrage. L'ange Samaël, écoutez ce qui est dit. L'ange Samaël a mis Ève enceinte. Ça peut vous dire déjà quelque chose? Et une autre occultiste, Blavatsky Elena, a dit ceci. Caïn le mâle était le fils d'Ève par Samaël, le diable. Ça vous dit quelque chose où je vous amène? Quelqu'un peut comprendre où je vous amène? Selon les textes apocryphes, l'ange Samaël n'est que l'un des anges rebelles qui descendent sur la terre pour corrompre les filles des hommes. C'est-à-dire cet ange Samaël, signalé présent dans le jardin d'Éden lors du péché originel. Et il est dit que Samaël était jaloux d'Adam. Et c'est pourquoi il avait pris la forme du serpent pour tenter Ève, à la suite de quoi il est appelé Satan. J'aimerais nous rappeler ici que l'enseignement du branhamisme, l'enseignement de Branham, qu'il appelle révélation, parce que lui-même Branham dit quoi? Il dit que ce qu'il a enseigné concernant la sémence de Satan, personne n'avait entendu cela. Il n'y a que lui qui a entendu, qui a reçu ça du Seigneur. Mais il ment, parce que cet enseignement de la Kabbale juive, du gnosticisme, cet enseignement satanique, existe avant Branham. Donc il a copié. Ça vient du Talmud, ça vient des livres apocryphes. Ça vient de la Kabbale juive. Et le livre du Zohar, c'est notre livre de la Kabbale juive. Il est dit ceci: Samaël est assimilé au serpent qui aurait incité Ève à commettre le péché originel. Et ce livre dit clairement, je peux faire cette lecture. Nous avons appris que Samaël, l'ange, est descendu du ciel à cheval sur ce serpent à cette époque. Toutes les créatures ont vu son visage et se sont enfuies. Puis Samaël et le serpent se sont approchés de la femme, c'est-à-dire Ève, et lui disaient des mots et apporter la mort sur le monde. C'est cet enseignement que Branham nous a donné. C'est un enseignement qui vient de la Kabbale juive, qui vient de la franc-maçonnerie. Branham avait dit ceci. Et alors, c'est là qu'il m'a parlé. et m'a dit, les sept sceaux vont être ouverts. Les sept mystères, le mystère en sept points de la Bible qui avait été caché depuis la fondation du monde, vont être révélés. Et nous, bien que nous soyons un modeste petit groupe, en comparaison du monde entier, nous avons bénéficié de ces bénédictions. D'entendre ces mystères, le mariage, le divorce, la semence du serpent. C'est ce qu'il appelle révélation. Mais ça ne vient pas de lui, mais ça vient du gnosticisme, ça vient de la franc-maçonnerie, ça vient de la Kabbale juive. Les anges de la Kabbale juive, que tous ces soi-disant prophètes appellent révélation, ces anges-là qui chapeautent les séphiroths, qui gèrent les séphiroths, vous savez que la Kabbale juive, un kabbaliste, c'est un allié de la franc-maçonnerie. C'est un allié du gnosticisme. Ce n'est pas votre frère, ce n'est pas notre frère. Je voudrais quand même donner, il y en a tellement nombreux, mais je vais parler aussi, heureusement j'avais parlé de ça depuis bien longtemps, mais j'ai entendu, c'est à limiter, quelqu'un parlait, soi-disant prophète, il parle des zophanimes. Peut-être vous avez entendu ce garçon parler des zophanimes. Et il dit que ce sont les anges. C'est parmi les anges de Dieu. Et il est parti d'une mauvaise interprétation du livre d'Ézéchiel. Je l'ai dit que la fascination au mysticisme a conduit les hérétiques à identifier les zophanimes comme une classe distincte des autres, des êtres évangéliques aux côtés des séraphins et des chérubins. Cet enseignement vient d'où? Concernant les zophanimes qu'on appelle anges de la deuxième classe, c'est tiré des manuscrits de la mer morte, des livres apocryphes. C'est pour cette raison que je dis que ces gens encouragent leurs chrétiens à lire les livres apocryphes. Pour quelle raison? Parce qu'ils tirent ces enseignements sataniques de ces livres que les vrais juifs n'ont pas reconnus, n'ont pas acceptés. Non seulement les vrais juifs, même Jésus et les apôtres n'ont pas parlé des livres apocryphes. Même les apôtres eux-mêmes, même les pères de l'Église ont combattu ces livres apocryphes. Et voilà aujourd'hui, c'est ce que ces gens-là sont en train d'incorporer au christianisme pour détruire la vie des chrétiens. Le mot ophanime, il n'y a rien de mystique dans le mot ophanime, parce que ophanime signifie tourbillon, signifie roue. Et nous voyons plusieurs exemples dans la Bible. Dans les Écritures, le mot ophanim est utilisé pour désigner l'équipement du temple, dans 1 Roi chapitre 7, verset 30, pour désigner les roues du char, les roues de l'air, des battages, Esaïe 28, 17. Donc, il n'y a rien de mystique. Mais comme la Kabbale juive lise la Bible à leur manière, ils ont leur propre exégèse. C'est pour cette raison qu'ils ont identifié les zophanimes, donc les roues du char, selon qu'il est écrit dans le livre d'Ézéchiel, comme étant les anges. Et quand je l'ai entendu, ce jour-là, il n'est pas allé trop loin. Mais je sais ce qui est en lui et où il veut amener ses ouailles, ses membres. Parce que quand on parle des zophanimes, je le dis encore, ce ne sont pas les anges qui sont dans la Bible, c'est une interprétation du monde mystique, de la Kabbale juive. Vous ne trouverez jamais la Bible parler des anges zophanimes. Alors dans cet enseignement de la Kabbale juive, les ophanimes aident quelqu'un à sortir de son corps. Les ophanimes, qu'est-ce qu'ils apportent selon la Kabbale juive aux humains? Ils apportent la clairvoyance. Ils apportent la claire audience. Ils ouvrent les... Vous entendrez quelqu'un parler des ophanimes dans l'église. C'est ça, l'angéologie de ces sacerdoces de Melchisédek. Ce n'est pas la même chose, mais ils sont alors tellement, tellement nombreux. Je l'ai dit ici, ils encouragent leurs membres à lire les livres apocryphes parce que tous ces enseignements sataniques viennent de là. J'ai entendu encore quelqu'un. Il parlait de, sur son affiche pour son séminaire, il parle de l'air, du feu, du vent et de l'eau. Je ne sais pas si vous avez déjà entendu parler de ces choses. Et dans l'ordre de Melchisédek, dans les enseignements du gnosticisme, l'eau, le vent, le feu représentent certains anges de la Kabbale juive. Alors quand je vis ses frères, son affiche c'était ça. Il dit on va parler du mystère, le mystère de l'eau, le mystère du feu, le mystère du vent, le mystère donc de ces quatre éléments. Ils en parlent maintenant tellement. Quand vous entendez quelqu'un parler de ces choses, il parle autrement de ces démons déguisés qu'on appelle anges. Donc il enseigne aux gens le mysticisme, l'occultisme, parce que ce sont les anges de Babylone, du judaïsme apostasié. Voilà ce qu'on appelle, et je vous l'ai partagé avec nous aujourd'hui, ce qu'on appelle l'angéologie dans les sacerdoces, selon la vision de la confrérie de Melchisédek. Ça n'a jamais été la même chose. Ce n'est pas la même angéologie que nous, on a appris. Enfin, dans ce livre, la supériorité du sacrifice expiatoire du Christ, j'ai voulu montrer aux chrétiens que Jésus-Christ est supérieur aux anges. Et un chrétien n'a pas besoin de recourir à un ange pour être en relation avec Dieu. Vous savez quoi, aujourd'hui, même dans certains milieux pentecôtistes, je suis au Congo, mon église d'attache, c'est la cinquième CELPA. Parce qu'il fallait avoir une église d'attache chaque fois quand je viens au Congo. Tout au début, là où je suis affecté avec de grandes responsabilités, ce n'était pas facile. J'ai trouvé même des anciens qui croyaient tellement à l'apport ou apport des anges dans la vie des chrétiens. J'ai trouvé des gens qui ont plusieurs années dans la foi, avancés en âge. Et vous entendez quelqu'un dans son sermon, il dit, il faut venir à temps à l'église, parce qu'il y a un ange qui vient écrire les noms de toutes les personnes qui viennent avant, et puis il prend ces noms-là, et l'amène auprès de Dieu. Et un autre jour, il dit, l'ange-là, quand on commence la prière, c'est cet ange-là qui collecte les prières et il amène ça à Dieu. Je dis, waouh! Donc, pour que nos prières soient entendues par Dieu, il faut que ça passe par les anges. Et là, c'est dans une église pentecôtiste. Alors, le jour où j'ai commencé à enseigner sur l'angéologie, lui, il y avait un vieux là qui était très fâché et c'était à l'étude biblique. Il dit non, non, non, non, non, non, non. Docteur, les anges existent. Moi, je dis oui, les anges existent. Et c'est quoi le problème? Dis non, ils sont tellement supérieurs. Ces anges-là nous encadrent. Ces anges-là nous escortent comme l'autre que j'ai entendu à Lubumbashi. Alors, il élevait tellement les anges, pour lui, même Jésus est inférieur. Alors, ce qui m'a choqué, c'est quand il a dit que les anges sont éternels. Pour dire que les anges sont éternels, ça veut dire quoi? Les anges n'ont pas été créés. C'est l'entendement qu'il a quand il dit les anges sont éternels. Voilà pourquoi, avant de passer à la séance questions-réponses, j'aimerais très rapidement, et je bénis Dieu pour Papa Sita parce que c'est lui qui a préfacé cet ouvrage. Je donne ici les 7 points qui montrent la supériorité de Jésus par rapport aux anges. Bien-aimés, selon Hébreux chapitre 1, versets 4 à 5, Jésus a un nom plus excellent que les anges. Le nom de Jésus. Alléluia. Les anges de Dieu adorent Jésus. Ça, c'est merveilleux, n'est-ce pas? Hébreux chapitre 1, verset 6. Les anges de Dieu, les vrais anges de Dieu, adorent Jésus. Les anges appartiennent à Jésus. Ça, c'est merveilleux. Et tout cela nous montre que Jésus est supérieur. Hébreux chapitre 1, verset 7. La Bible dit, de plus, il dit des anges, c'est lui qui fait de ses anges des vents et de ses serviteurs une flamme de feu. Une autre chose, même en étant un homme, là je parle de Jésus, Jésus était doté des plus grands dons que les anges. Même dans son humanité humble sur la terre, Jésus était doté de plus grands dons que les anges. Hébreux chapitre 1, versets 8 à 9. Jésus est éternel, mais les anges ne le sont pas. Hébreux chapitre 1, versets 10 à 12. Alléluia. Les anges ne sont que des serviteurs de Dieu. Christ est le Fils de Dieu. Les anges n'ont pas reçu la vocation de dominer. Ils n'ont pas reçu la vocation de gouverner. Ils sont des serviteurs. Il n'y a que Jésus qui est assis à la droite du Père. Cela veut dire quoi? C'est le souverain qui peut être assis. Les anges ne peuvent pas se détendre, ne peuvent pas être assis parce qu'ils sont au service et c'est leur vocation. Gloire au Seigneur. Alors pour quelle raison? Je vais encore recourir au serviteur pendant que le souverain lui-même m'a déjà donné accès d'entrer en contact directement avec lui. Je n'ai pas besoin de passer par les serviteurs. La gloire. Excusez. Donc voilà, tous ces points, ces différents points montrent que Jésus est supérieur. Et nous avons Jésus. Nous n'avons pas besoin d'une autre révélation parce que la Bible dit dans l'Épître aux Hébreux chapitre 1, verset 1 à 2, que si autrefois Dieu parlait, je paraphrase, à travers, il a parlé à nos pères par les prophètes, mais dans les derniers temps, c'est-à-dire les temps messianiques, il a parlé par son Fils qui est Jésus-Christ. Cela veut dire quoi? Le temps messianique, le dernier temps, ça veut dire qu'il n'y aura pas un autre temps qui va venir à part celui-ci. Et ce qui veut dire autrement, les chrétiens ne peuvent pas être en suspense. Ils ont déjà la révélation à travers Jésus-Christ. Il n'y aura pas une autre révélation. Jésus est supérieur. Jésus nous suffit. On n'a pas besoin de tous ces anges qu'on intimide personne, qu'on impressionne personne avec les anges. Ils existent, les vrais anges de Dieu. Mais nous, Dieu nous a parlé par son Fils, Jésus-Christ. Et on n'a pas besoin d'une autre révélation. On n'a pas besoin d'une autre révélation. C'est pour cette raison, vous avez Jésus, nous avons Jésus. Pourquoi alors chercher les anges? Pourquoi recourir aux anges? Pourquoi adorer les anges? Bien-aimés, et si vous entendez quelqu'un parler des noms des anges qui ne sont pas dans la Bible, ce n'est pas votre frère, ce n'est pas votre sœur. Restons dans la parole de Dieu. Restons dans la Bible. Il n'y a pas de révélation en dehors de la Bible. Les Juifs eux-mêmes n'ont pas reconnu, n'ont pas accepté les apocryphes. La Bible dit quoi? Je paraphrase. Quel est l'avantage des Juifs? Parce qu'ils ont reçu les oracles de Dieu, la parole de Dieu. Et les vrais Juifs ne reconnaissent pas les apocryphes, les livres qui n'étaient pas écrits par eux. Par eux. Alors pourquoi aujourd'hui on peut enseigner ces livres mystiques dans l'église du Seigneur? Pourquoi encourager les chrétiens à cette lecture mystique? Ce n'est pas la révélation. Voilà pourquoi quand je parlais même de Branham, ce qu'il a donné, ce n'était pas une révélation, la semence du serpent. Il a eu ça du faux judaïsme, il a eu ça du gnosticisme, il a eu ça de la franc-maçonnerie. À partir de ce soi-disant ange Samaël qui aurait survolé sur le serpent parce que Samaël était jaloux d'Adam. Et comme il était jaloux, il a pris la forme du serpent pour aller enceinter Ève. Et finalement, on a eu Caïn. Le branhamisme, c'est du diable. Rien de bon. Ah oui, je l'ai dit courageusement. Rien de bon. Ils ont tué la foi de plusieurs. C'est dans le branhamisme où on dit que quelqu'un ne peut pas être baptisé au nom du Père, du Fils et du Saint-Esprit. Il faut être baptisé au nom de Jésus. Au nom de Jésus, ce n'est pas une formule baptismale. Ce n'est pas une formule baptismale. Pierre le disait à ses pierres le jour de son sermon inaugural. Parce que ces Juifs devraient croire que Jésus est le Messie. Alors faites-vous baptiser au nom de celui-là. C'est lui le Messie. En fait, ce n'est pas une formule baptismale. Parce qu'avant cela, et je finis par là, pour quelqu'un qui veut devenir juif, si c'est un gentil, il doit faire trois choses. Le sacrifice, la circoncision, malgré son âge avancé, et aussi le baptême. Et ça, c'était le baptême avec Jean-Baptiste pour quelqu'un qui veut devenir juif. Donc, quand Pierre parle, il ne parle pas d'une formule baptismale. La seule formule baptismale qui reste, c'est au nom du Père, du Fils et du Saint-Esprit. Et il y a des grandes bénédictions dans cette formule-là trinitaire. N'est-ce pas, la Bible dit que la grâce de notre Seigneur Jésus-Christ, l'amour de Dieu et la communion du Saint-Esprit soient avec vous. Il y a des bénédictions dans cette formule baptismale. Mais on a tué des gens. Le branhamisme a tué les gens. Oh, j'étais choqué dans mon église d'attache ici. Quand j'enseignais sur le baptême, une maman m'a dit: oui, moi j'ai reçu le baptême avant au nom du Père, du Fils et du Saint-Esprit. Alors quelqu'un est venu nous dire, la révélation biblique, il faut rejeter cette formule baptismale. Maintenant, faites-vous rebaptiser au nom de Jésus. Alors quand elle me pose la question, papa, maintenant je vais faire quoi? Alors je dis ici, je vais demander à papa Sita pour qu'il me donne la réponse à donner à cette femme. Parce que, au nom de Jésus, ce n'est pas une formule baptismale. Voilà ce que le satanisme, les enseignements démoniaques, de la cabale juive, de la franc-maçonnerie, a détruit la vie de plusieurs personnes. N'est-ce pas, la Bible dit que le voleur vient pour faire quoi? Dévorer, détruire. Oui, qui est ce voleur? Non, ce n'est pas le diable. La Bible ne parle pas du diable. Dans Jean chapitre 10, c'est là qu'on parle, non? Mais si nous vérifions avec vous à partir de Jean chapitre 9, il s'agit des pharisiens. Avec leurs enseignements, ils tuent, ils égorgent, ils volent la foi. Et cela continue jusqu'à présent. Raison pour laquelle nous avons une lourde responsabilité d'enseigner surtout les temps qui courent, d'enseigner nos fidèles, d'enseigner les membres. Que le Seigneur vous bénisse.
1: Gloire au Seigneur.

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Ma caméra s'est déroulée, n'a pas vraiment accéléré. En résumé, le balabino qui est moni, tant que tu as tel tribalisme, tu as tel mélange pas en vain. 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Et alors, il y a un bonheur, il y a un officier. Et alors, il y a un comment il y a un coût pour 80 dollars. Et il y a un généraux, il y a un salaire de 500 dollars, 1000 dollars. Donc, il y a un
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C'est malheureux. Ton métier qui est déjà en garde depuis qu'Allah tu aurais bandido comme luba ko finga ko luba. 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Nous tous avons une piste d'atterrissage et un gili. Nous avons un peu de temps. A démissionné de poser démission à eux. Bon, voyez ce que yo, voyez ce que l'obalissus. Eh, il faut mener la guerre avec prudence. Y'a un l'obalissus. Au moins, on a tata mi bimbo, taliban, au moins, 1m80 et quelques, pour exemple, 1m85, hein. Na ngambe, je suis grand de taille là et tout. Au moins, 1m85, au canisin à bongo, na yata, moi, maillé les alliés, maillé les fenêtres à bongo. Oh, bâtir l'alliance avec Dieu. Donc, comment vous y avez avec Mambon? Est-ce que vous avez un bon moment? Mais servez à moi dans 3 ans. Je ne sais pas si vous avez un bon moment. 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Olé binombo za la lumière. 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Son départ pour Nanga ce n'est pas une fête. Son départ pour Nanga il rechange par mes belles. N'yangol il rechange le remonter non il rechange par mes belles. Mais les érotiques on les aura jamais faites pour Nanga parce que ils aient le relaxa que le nom de Jésus peut être pris en vain. Voilà une personne abîmée. On a l'assemblée là comme un homme tribal. On a l'assemblée là comme un maudit gestion boka basé sur le tribalisme. C'est dommage, mais surtout comme si nous avons. Kalamingite peut-être beaucoup mieux qu'information. Mais Boza, bah, oh, Boza, la primaire, voilà. 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Dans le combo à Yisou, tout le monde est le bon goût. Amen. 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

0: restons debout. Nous avions baptisé l'année 2024 l'année de la délivrance. J'aimerais qu'on chante un chant. Nos regards sont fixés sur Yahweh. Il n'y a pas de délivrance en dehors de ce Dieu. Ne regardez pas aux choses qui t'inquiètent. Regarde à celui qui peut changer les choses. Ne fixe plus tes regards sur les échecs de 2023. Ce qui est passé est passé. Cette année, Dieu commence une nouvelle chose. Dieu commence une nouvelle chose. Fin décembre, c'est une fin où nous méditons ce qu'a été l'année.
1: Le mois
0: de janvier, c'est le mois de programmation. J'ai lancé une prophétie. Tu réussiras ton programme au courant de cette année. Tu réussiras ton programme au courant de cette année. Il me charge de te dire une chose. Combien de choses?
1: Une chose.
0: Tu réussiras dans tout ce que tu entreprendras. Cette année de délivrance, te fera oublier l'opprobre de plusieurs années. J'aimerais qu'on chante nos regards sur toi. Ne fixe même pas les regards sur tes victoires du passé.

0: me reconnaître. Nous acclamons le Seigneur, nous sommes devant sa face. Tu es notre Père. Tu nous as réveillés pour nous amener en ces lieux. Pour t'adorer, t'exalter et recevoir ta parole. Nous voulons, Seigneur, que le Saint-Esprit nous prenne en charge maintenant dans la communication de ta parole. Je libère tous les cœurs angoissés, chargés de soucis, afin que ta parole trouve de la place. J'ai besoin de ta force physique et spirituelle pour atteindre un but que tu t'es assigné toi-même. Je bénis ceux qui nous suivent à la télé, ceux qui nous suivent en ligne, ceux qui viennent en cours de route, que nous soyons là. Répands au milieu de nous l'esprit de joie, l'esprit d'espérance que tu es notre Dieu. La délivrance est possible parce que c'est toi qui l'as ordonné. Bénis chacun de nous maintenant au nom de Jésus-Christ. Amen.
1: Amen.
0: Tu salues ton voisin, tu lui dis: cette année, tu auras tout ce que tu as cherché pendant plusieurs années.
1: Cette année, tu auras tout ce que tu as cherché pendant plusieurs années.
0: Non, je répète, dis-lui. 2024, tu auras tout ce que tu as cherché pendant plusieurs années.
1: 2024, tu n'as pas bio, tu
0: mais dis-lui, ne m'oublie pas.
1: La kinoshine sabu.
0: Dis-lui encore, n'oublie pas l'église.
1: N'oublie pas l'église.
0: Alors nous acclamons pour des choses que nous allons recevoir au courant de cette année. Ce matin, je vais appuyer les messages que j'ai donnés vendredi.
1: Les
0: messages important pour le début d'une année. C'est pourquoi nous lirons dans Exode, chapitre 14. Ceux qui étaient là, vous allez appuyer, vous recevrez encore deux fois. Et ceux qui sont venus aujourd'hui, Dieu ne vous a pas oublié de ce que j'ai dit vendredi. Dans les choses de Dieu, personne n'est en retard. Quand tu te sens en retard, sache qu'il y a quelque chose qui arrive maintenant dans ton retard. Mais dis à ton voisin, quelque chose qui arrive dans ton retard.
1: Il y a quelque chose qui arrive dans ton retard.
0: Nous l'acclamons, lui qui comble nos vies, qui nous bénit. Exode chapitre 14, verset 5 et les suivants. Ça, c'est Célestin qui va lire et maman Sylvie lira dans Genèse 31, 22. Il y a deux mots sur lesquels je vais m'appuyer dans ces débits de l'année.
1: Exode 14.
2: À partir du 5e verset, nous lisons au nom de Jésus. On annonça au roi d'Égypte que le peuple avait pris la fuite. Alors le cœur de Pharaon et celui de ses serviteurs furent changés à l'égard du peuple. Il dit: qu'avons-nous fait en laissant aller Israël dont nous n'aurons plus de service? Et Pharaon attela son char et il prit son peuple avec lui. Il prit 600 chars d'élite et tous les chars de l'Égypte. Il y avait sur tous les combattants. L'Éternel endurcit le cœur de Pharaon, le roi d'Égypte. Et Pharaon poursuivit les enfants d'Israël. Les enfants d'Israël étaient sortis la main levée. Les Égyptiens les poursuivirent. Et tous les chevaux, les chars de Pharaon, ses cavaliers et son armée, ils atteignirent campés près de la mer, vers Pi-Hahiroth, vis-à-vis de Baal-Zéphon.
0: Verset 13.
2: Moïse répondit au peuple, ne craignez rien. Restez en place et regardez la délivrance que l'Éternel va vous accorder en ce jour. Car les Égyptiens que vous voyez, vous ne les verrez plus jamais.
0: 14.
2: L'Éternel combattra pour vous et vous gardez silence.
3: Amen.
0: Amen. Merci.
3: Accenté.
0: Genèse 31-22.
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4: Genèse 31-22, nous lisons la parole de Dieu. Le troisième jour, on annonça à Laban que Jacob s'était enfui. Il prit avec lui ses frères, le poursuivit 7 journées de marche et l'atteignit à la montagne de Galaad. Mais Dieu apparut la nuit en songe à Laban, l'arméen, et lui dit, « Garde-toi de parler à Jacob ni en bien ni en mal. » Laban atteignit donc Jacob. Jacob avait dressé sa tente sur la montagne.
0: Merci.
4: Amen. Amen.
0: Jusqu'à là, on va expliquer. Nous acclamons la parole du Seigneur. Le thème, c'est la victoire sur la poursuite de nos ennemis. La victoire sur la poursuite de nos ennemis. Tout celui qui va s'élever pour te suivre sur le chemin que Dieu a tracé pour toi échouera. Tout esprit qui t'a poursuivi, l'esprit qui a poursuivi les générations passées, en cette année de délivrance, cet esprit sera arrêté au nom de Jésus. Je dis à quelqu'un qui vit les répétitions des choses que ses parents, ses ancêtres ont vécues. Continuez dans chaque époque, tu es rattrapé. Parce qu'il y a quelque chose de noir qui te poursuit. Mais en cette année, l'ennemi échouera sa poursuite. Je dis, il va échouer cette année. Tu ne vivras plus les malheurs de 6 ans, de 8 ans, de 15 ans. Avec Dieu, les choses s'arrêtent. Ce matin, j'arrête tous les objets qui t'ont fait pleurer. Aucune réalisation du monde des ténèbres ne pourra se confirmer dans ta vie. Je suis en train d'annuler tous les programmes des méchants contre ta destinée. Donne-moi un amen très vibrant contre ta vie. Ici, il est question.
3: Non, pas il a ta sabia.
0: En annonçant à Pharaon,
3: waka wambia Pharaon,
0: qu'Israël s'était enfui.
3: Israeli abenda.
0: En annonçant au roi de l'Égypte,
3: waka julisha mfalme wa Misri,
0: que le peuple avait pris fuite.
3: Yakama taifa ilikimbia.
0: Ah bon?
3: Ah bon?
0: On lui annonce. Lui qui était censé connaître tout. C'était lui l'auteur. Qui donnait des ordres. Tous les malheurs des Hébreux. Venaient du palais. C'est Pharaon qui disait.
3: Ni Pharaon alikuwa akisema.
0: Maintenant, on lui annonce
3: que ces
0: gens avaient pris
3: fuite.
0: Il y a une vérité que tu dois savoir à partir d'aujourd'hui. Satan ne connaît pas tout. Il ne connaît pas tout. C'est lui qui sait tout, qui connaît tout, c'est Dieu. Même si ta vie, ton futur, ce que tu seras demain, Satan ne connaît pas. Il soupçonne seulement. C'est lui qui connaît tout. C'est Dieu. Alors sois calme. Sois calme.
1: Bulizana.
0: Il connaît tout.
1: Yame jua yote.
0: Même ce qui t'arrive.
1: Ata inyera kufikia.
0: Même ce que.
1: Ata inyera kufikia.
0: Même ce que tu as connu hier.
1: Ata pinyo viishi jana.
0: Même ce que tu connaîtras demain.

0: demain. Moi je ne les connais pas. Ton père ne connaît pas. Tes frères ne connaissent pas. Dieu seul connaît ce que tu seras demain. Il arrive des fois ce que tu seras demain. Toi-même tu ne connais pas. J'ai dit tu ne connais pas, tu seras quelqu'un de spécial. Demain, tu seras quelqu'un de spécial. Demain, tu vas attirer les hommes vers toi. Demain, tes ennemis vont s'incliner. Demain, ils tiendront la main sur la bouche. Parce que Dieu va faire quelque chose qui va étonner le monde. Tellement tu ne crois pas, amen. Dieu va faire quelque chose. Et Dieu n'a jamais fait de grandes choses avec des gens élevés déjà. Peut-être ce sont des gens négligeables, méprisables. Dieu les sort de là. Il les enlève de leur mépris. Il réalise son programme. Il est en train de voir ce que Dieu va faire pour toi. Donc Pharaon ne connaît pas tout. Et quand il est au courant, il va prendre des dispositions. Il dit ceci: qu'avons-nous fait en laissant aller dont nous n'aurons plus de service? Comme ils viennent de partir, nous n'aurons plus de manœuvres, nous n'aurons plus de services. Ces gens qui travaillaient, qui développaient l'Égypte, qui faisaient la gloire de l'Égypte, viennent de partir et ils travaillaient sans salaire. J'annonce ce matin, cette fois-ci, ton travail produira un salaire. Ce que tu n'as pas bénéficié en Égypte pendant ces temps de la délivrance, Dieu te donnera ton salaire. Il y a des personnes qui travaillent, ils transpirent, ils ne bénéficient rien. En les regardant comme ça, ils sont dépouillés de tout. Cette fois-ci, tu vas récolter selon les fruits de ton travail. Ils travaillaient sans salaire. Ils sont partis. Et Pharaon se réveille.
1: Pharaon a Sibaba.
0: Il attela ses chars. C'est pourquoi quand nous chantons la délivrance, c'est une étape. Satan ne peut pas te laisser tranquille sur le chemin dans la délivrance. Il attela ses chars. Il mobilisa son armée. Il appela les hommes d'élite pour suivre
1: Israël
0: avec le but de les tuer ou de les ramener dans la même condition. Je dis à une personne, quand Dieu te délivre, tu partiras d'un bout à un autre bout. Tu ne rentreras pas dans la même condition. La saison des sans salaire vient de terminer. La saison de transpirer sans voix de bénéfices vient de terminer. Je libère la nouvelle saison. Entre dans la nouvelle saison où tu travailleras, tu auras ton salaire, tu vivras une autre vie en dehors de la vie que tu as vécue en 2021. Cette vie est changée parce que Dieu l'a décidé. Tu pars. Dites amen.
1: Amina.
0: Quand Dieu te sort de quelque part,
1: c'est si
0: difficile de rentrer.
1: C'est
0: difficile de rentrer. Abatakukutanisha.
1: On ne va pas t'atteindre
0: là où on t'a laissé.
1: Ils
0: ne vont pas te retrouver là où on t'a laissé.

0: Ils ont confirmé que sa place est là. Et les célibataires à vie.
1: Il ne
0: se mariera plus.
1: Il
0: n'accouchera plus.
1: C'est
0: ça sa place. Laissez-moi vous dire. Moïse.
1: Moussa.
0: On l'a laissé dans une caisse. On l'a laissé dans une petite caisse. Et quand ils ont fait des démarches, on l'a trouvé au palais. On ne va pas te retrouver. Là, on t'a laissé. C'est ça la délivrance. On
1: ne
0: va pas te trouver là, on t'a jeté. On a jeté Joseph dans la
1: citerne.
0: Sans eau. C'est là où il était. Mais après un temps, quelques années après, dis à ton voisin, donne-moi ce matin du temps, tu verras ce que Dieu fera de moi.
1: Donne-moi seulement du temps, tu verras ce que Dieu fera pour moi.
0: Dis à ton voisin, ne sois pas pressé pour me qualifier de telle manière.
1: Ne sois pas pressé pour me qualifier de telle manière.
0: Ne dis à personne. Toi, tu n'iras pas loin. On l'a jeté dans la cité. Mais on l'a trouvé au palais. Dans la gloire. Je demande au Seigneur que ses ennemis, tes ennemis te laissent. Mais là où tu vas, ils vont te retrouver d'une autre manière. Ils ont pris Shadrach, Meshach, Abednego dans la fournaise.
1: Et
0: on a vu la quatrième personne. On les a trouvés vivants. Tout celui qui graisse les dents, que toi tu vivras, tu mourras, il te verra vivre dans une autre dimension. On a jeté Daniel et ses compagnons dans la fosse au
1: lit.
0: Le roi est venu, il a dit, ton Dieu, que tu sers avec persévérance, t'a-t-il délivré? Oui. Dieu te délivrera de ta situation dangereuse. Tu as une femme qui pleure, un homme qui pleure, une situation. Je t'annonce ce matin le Dieu de délivrance. Dites amen.
1: Amen.
0: Pharaon les avait poursuivis. Il les avait poursuivis. Les Égyptiens les
1: poursuivirent.
0: Et tous les chevaux, les chars, ses cavaliers, son armée, les atteignirent. L'ennemi va mobiliser sa force. Tu sentiras comme si Dieu t'a abandonné. Parce qu'ils vont t'atteindre. Mais la Bible dit, le malheur atteint souvent l'Égypte. L'Éternel les laisse. L'Éternel en délivre.
1: Il y a des choses qui vont t'atteindre.
0: Ce n'est pas pour te détruire. C'est pour faire éclater la gloire de Dieu. Comment est-ce que tu diras que Dieu est Dieu? Si tu n'as pas connu difficulté dans laquelle tu es sorti, ça peut t'atteindre. Ça peut te toucher.
1: C'est
0: pas parce que j'acclame. Je loue Dieu. Je donne mon argent. Que les malins ne peuvent pas m'atteindre. Mais la phrase ne finira pas là. Les malheurs sur ta vie ne sera pas le dernier mot. Dieu délivre toujours. Même dans ton problème là, là où tu t'inquiètes là, là où tu pleures là, là où tu ne comprends pas, il y a quelque chose qui sortira de là. C'est la délivrance puissante, glorieuse et grandiose. Savez-vous que Dieu ne guérit pas seulement les maux de tête, les maux de ventre,
1: Peut-être tu n'as pas bien dormi. Tu as les maux de tête. Tu as mangé des choses qu'on t'a interdit de manger. Tu as eu les maux de ventre. Et puis dis, oh Seigneur m'a délivré. Bois seulement de l'eau incomprimée, ça va passer. La vraie délivrance, c'est quand les hommes diront, ces
0: hommes
1: pourront-ils revivre de la vallée d'Osma de Séché? Ézéchiel a dit à Dieu, qui le sait? Voilà la délivrance que je cherche. Que les femmes stériles de notre église commencent à coucher. Que les célibataires trouvent le mariage. Que les chômeurs trouvent du travail. Que les pousseurs de chariots trouvent des grandes œuvres. Maintenant, sous l'onction du Saint-Esprit, je déclare l'explosion de ta maladie.

0: La Bible déclare.
1: Biblia inasema.
0: Pharaon approchait.
1: Pharaon alianza kukaribia.
0: Approchait.
1: Eko na chofa.
0: Il n'y a pas un mouvement d'espérance.
1: Akuna tendo ya tumaini.
0: Parce que Bible comprend une fois.
1: Parce que le mal ne fait que me suivre.
0: Ça, il s'approche.
1: Eko na karibia, eko na fuata.
0: Quand il s'approche, tu te rends compte que tu as chanté en vain. Tu te rends compte que tu as suivi Dieu pour rien. Il est là, tu le vois. Alléluia. Quand tu le vois s'approcher, deuxième chose que tu verras, dites-moi c'est quoi? Tu le verras englouti. Ce que tu vois là, tu ne le verras plus. Ce que tu vis, tu ne le verras plus. Parce que Dieu voudra que tu voyes comment il va humilier
1: Pharaon.
0: Les pharaons de ta vie, au courant de cette année, ils disparaîtront. Personne ne pourra les relever. Donne-moi un amen, amen, amen, amen, amen, amen, amen.
1: Amen.
0: Dieu avait une méthode. Hein, qu'il s'approche. Dieu ne l'arrête pas. Non. Approche. Poursuis encore. Allez, suis le chemin. Et puis à un certain moment, Dieu s'élève. Et quand il s'approche, j'allais sauter quelque chose. La Bible déclare, ils n'ont pas crié. La Bible, ils élevaient la voix, ils criaient vers l'Éternel. Il y a aussi un temps pour voir Dieu. Celui qui a créé les oreilles n'entendra-t-il pas les cris d'angoisse de son père? Ils ont tourné les regards vers Dieu. Ils ont crié vers l'Éternel. Bien aimé dans le Seigneur, je n'ai jamais vu un homme, une femme qui a plié les genoux par la foi, crier devant ses dieux sans recevoir une délivrance. Viens vendredi au cri. Quand il y a la prière matinale, viens. Il y a un Dieu qui écoute. Là, j'ai dit une chose. Hein? Il y a des choses qui s'approchent maintenant. Tu dis que bon, écoute, j'ai pris de l'âge, il y a des ménopauses. Miom là, comme disent les Ivoiriens, c'est quoi même?
1: Il est miom, il est ni mbele miom.
0: Qui a donné le nom de miom?
1: Nana di panga le jina sema mwe muku ba miom mwe.
0: Sinibantu.
1: Ce sont les hommes.
0: Ils ont dit ça, c'est le miom.
1: Bala sema ibili miom.
0: Ce que Dieu n'a pas nommé ne subsistera pas.
1: Qui le mwa shikutaye akitaishi.
0: Tout arbre planté qui n'a pas été planté par mon père ne sera coupé.
1: Muti yote il a coupé de baba yangu itakatikwa.
0: J'ai reçu beaucoup de signes. Oh papa miom, fibrom, et quoi encore là?
1: On a vu papa miom, papa fibrom.
0: J'ai dit c'est kiste.
1: Ma kiste papa.
0: Kiste, dina ça m'a touché.
1: Ma kiste si kien belé, kiste, ça m'a touché.
0: Non.
1: Apana.
0: C'est quoi ça?
1: Il est kiste nié ni dini.
0: Devant l'onction de Dieu.
1: Belé au pako ya mungu.
0: Ça va éclater cette année.
1: Kita pasuka imwaka.
0: Qui croit la parole?
1: Nana mini leno.
0: Ce matin.
1: Iya subu.
0: La puissance peut opérer tes myomes maintenant. La voie de ton accouchement s'ouvrira par l'onction de Dieu. Les myomes que tu vois, les fibromes que tu constates, tu ne les verras plus jamais. Dieu n'a pas dit que les chars que vous voyez, les cavaliers que vous voyez, il a dit tout simplement, les Égyptiens que vous voyez, vous ne les verrez plus. Jamais. Il faut que tu aies la foi.
1: Il apasha wewe kuwa na imani.
0: Que celui qui te pousse sur le chemin.
1: Unako na kufuata fuata mwile njia.
0: A fait une erreur.
1: Alikotona.
0: Tu peux dire à ton voisin.
1: Mwambie jirani.
0: Dis ces gens-là, il faut leur interdire de me poursuivre moi.
1: Ces gens-là, il faut les interdire de me poursuivre.
0: Je suis un homme inattaquable.
1: Je suis un homme inattaquable.
0: Je suis invincible. Non, dis avec foi, je suis invincible.
1: Je suis invincible.
0: Depuis ce matin.
1: Depuis ce matin.
0: 1000 tombera à ma droite.
1: 1000 tombera à ma droite.
0: 10 000 à ma gauche.
1: 10 000 à ma gauche.
0: Dis-toi, moi. Je ne serai pas atteint.
1: Je ne serai pas atteint. Oui. Alléluia.
0: Dieu dit.
1: Ce
0: que vous voyez là, vous le verrez plus. Il voulait les ramener dans la même condition. Maintenant, entre parenthèses, entre nous. Entre nous. Si quelqu'un, Dieu le déplace, Dieu bénit une sœur,
1: frère. Dada, wala nduku fulani.
0: Ça doit être un sujet de joie pour tous. Nous devons célébrer la délivrance d'un frère ou d'une
1: sœur.
0: Nous allons lui dire, frère,
1: nduku,
0: que Dieu soit béni.
1: Mungu,
0: ce que je vois là,
1: minaona,
0: c'est Dieu.
1: Ni Mungu anakufanyia,
0: je célèbre la délivrance.
1: Minatukuza,
0: c'est ainsi que la délivrance partira de Faustin, viendra chez moi, parce que je l'ai apprécié. Ne te fâche pas. Quand Dieu bénit quelqu'un, c'est la délivrance pour tous.
1: Amen.
0: Dites amen.
1: Amina.
0: Quand ils ont crié, Moïse dit,
1: Musa kasema.
0: Et puis, voyez ce qui s'est passé dans leur tête.
1: Ils
0: dirent à Moïse, n'y avait-il pas de sépulcre en Égypte?
1: Musa, kule kumisri, akukwe makaburi.
0: Que puissions nous enterrer là-bas au lieu de nous faire mourir dans le désert.
1: Mais tu
0: dis à ton voisin, ne vois plus les sépulcres.
1: Ne vois plus les sépulcres. Oui, oui. Hein?
0: Ne prononce même pas une parole de la mort.
1: Hmm?
0: Hein? Et puis vous commencez à vous battre. Excusez-moi. Allez, souffrez.
1: Allez, souffrez. Mais pas qu'il faut.
0: Jésus a vaincu la mort. Tu mourras que quand tu finiras les plans de Dieu pour toi. Il
1: n'y
0: avait pas de sépulcre pour nous amener dans le désert pour mourir. La direction de Dieu est toujours meilleur. Mais au départ, c'est flou. Ça te fait pleurer. La chair n'accepte pas ça. Mais la finalité, c'est la gloire de Dieu. Ils les ont vus engloutis sur le chemin. Lève la main, je fais une prière avec vous. Dis-toi, esprit de Pharaon.
1: Toi, esprit de Pharaon.
0: Sors de mon chemin.
1: Sors de mon chemin.
0: Car la Bible déclare.
1: Car la Bible déclare.
0: Pharaon les poursuivit sur le chemin.
1: Pharaon les poursuivit sur le chemin.
0: Esprit de mort.
1: Esprit de mort.
0: Sors de mon chemin.
1: Sors de mon chemin.
0: Esprit d'échec.
1: Esprit d'échec,
0: sors de mon chemin.
1: Sors de mon chemin.
0: Esprit de divorce.
1: Esprit de divorce.
0: Des morts précoces.
1: Des morts précoces.
0: Sors de mon chemin.
1: Sors de mon chemin.
0: Au nom de Jésus.
1: Au nom de Jésus.
0: Toi, esprit d'opprobre.
1: Toi, esprit d'opprobre.
0: Allez, sors de mon chemin.
1: Allez, sors de mon
0: chemin. Allez, sors de mon chemin.
1: Sors de mon chemin.
0: Allez, sors de mon chemin.
1: Sors de mon chemin.
0: Au nom de Jésus.
1: Au nom de Jésus.
0: Amen.
1: Amen.
0: Ton chemin est tracé au courant de cette année. Et puis Moïse va dire un mot. L'Éternel combattra pour vous. Et vous garderez silence. C'est la chose la plus extraordinaire sur cette terre dans le domaine du combat. L'Éternel combattra pour vous. Laisse Dieu combattre à ta place. Ne te justifie pas. Ne te justifie pas.
1: Dieu
0: sait comment combattre. Il est l'entraîné, il existe même au combat. Dieu va combattre en ta faveur en début de cette année. Il va stopper les choses qui te poursuivent. Laissez-les. Dieu les
1: fait.
0: Savez-vous, quand tu es en difficulté, en contestation, en lutte,
1: de
0: quelqu'un, une partie donne beaucoup d'arguments. Celui qui va dire, Dieu lui-même connaît. C'est la victoire qui commence. Dieu va combattre pour toi. Ne combats pas ta belle famille. Même là où tu travailles, laissez-les. Chacun son travail. Pour toi, c'est Dieu qui combattra ta famille. Donne-moi un amen fort.
1: Amen.
0: Nous avions lu un deuxième passage. Jacob poursuivi par Laban.
1: Laban.
0: Là, j'ai des choses à dire et puis on va terminer. Il poursuit Jacob. La Bible dit, le troisième jour, en annonçant à Laban que Jacob s'était enfui.
1: Bien sema kwa siku ya tatu akamwambia Laban ya kama Yakobo amekimbia.
0: Voyez ce que Dieu fait.
1: Angalia kile Mungu anafanya.
0: Tout celui qui te veut du mal sera surpris.
1: Ulote era kupendelea bibaya atashutuka tu.
0: Il surprit Dieu le sort, il est sorti.
1: Anashutuka tu Mungu ashakutosha shakwenda.
0: La Bible dit.
1: La Bible inasema
0: avec l'intention de le tuer.
1: Yeye alikuwa na nia ya kwenda kumuua.
0: Pendant que je prêche,
1: wakati niko na hubiri,
0: je bloque toutes les mauvaises intentions de te faire du mal.
1: Nasimamisha mania yote ya banta kutenda mabaya.
0: Tout celui qui grince les dents,
1: ule yote kanakukuria meno,
0: mangera ses propres dents.
1: Atakuria meno yake mwenyewe.
0: Aucun malheur ne t'atteindra.
1: Ole tamboja itakubamba.
0: Aucun fléau n'arrivera de ta maison.
1: Mapigo tamboja itafika kunyumba.
0: Car Dieu ordonnera à ses anges de te protéger sur le chemin. Et puis Dieu n'apparaît pas directement chez Jacob. Il va chez Laban. Il apparaît chez
1: Laban.
0: Il lui dit, ne parle ni en bien ni en mal. Dieu pouvait s'arrêter, ne parle pas de mal de lui. Même en bien ne dit rien. Savez-vous, les félicitations d'un méchant, c'est du poison. Quelqu'un qui te hait, te félicite. Qui parle en bien de toi. Le monde spirituel comprend autrement ce vocabulaire. Ne parle ni en bien ni en mal. Des choses qui m'ont fait du bien.
1: Amen.
0: Des choses. Dieu ne va pas chez Jacob directement. Il va aller après. Mais il va chez Laban. Il coince Laban. Il dépouille Laban de son désir. Il lui enlève la vision de détruire
1: Jacob.
0: Ça veut dire quoi? Là, je sors l'adoration pure. Ce que Dieu fait dans l'invisible est grand par rapport à ce que tu vois dans l'invisible. Pika makofi kwa Yesu.
1: Acha
0: nikoneshe.
1: Laisse-moi te dire.
0: Oui.
1: Toi là.
2: Tu allais mourir. Il y a 15 ans. Tu allais mourir. Il y a 20 ans. Mais dans l'invisible, tu as bloqué la mort. Il a bloqué la mort. Il a bloqué la mort. Tu allais mourir, ça fait longtemps. Combien de fois voulu t'empoisonner? Tu as bloqué les poisons. Tu as dévié certaines choses. Ce que tu as fait, ce que toi tu ne connais pas, est grand et puissant et glorieux. Dans ta famille, toi tu vis pourquoi? Les gens de tes générations, tu vis pourquoi? Tu allais te cogner. Tu serais infirme. Mais tu as dévié la voiture. Tu as dévié les camions.

0: crédit.
1: Gloire.
0: Honneur.
1: Majesté. Puissance. Grâce. Que soit rendu d'éternité en éternité. Il y a des choses que Dieu a arrêtées.
2: Il avait arrêté ça. Il avait arrêté ça.
0: Amen. Amen.
2: Katanga nous a raconté son histoire. Il est né. Il ne respirait pas. Les médecins ont décidé de l'amener à la mort. Mais sa mère a réagi. Mon enfant n'est pas mort. Qui avait bougé Katanga? Là dans l'invisible. C'est Dieu. Il y a beaucoup de personnes. Ils ne seront pas sur cette terre. Ils ne seront pas comptés parmi les vivants. Il y a quelque chose. Dis, il y a quelque chose.
0: Il y a quelque chose.
2: Non, dites, il y avait quelque chose.
0: Il y avait quelque chose.
2: Dieu avait opéré un miracle. Dites à haute voix.
0: C'est
2: gloire. Honneur.
0: Honneur.
2: Puissance.
0: Puissance.
2: Majesté.
0: Majesté.
2: Au Dieu des cieux.
0: Au Dieu des cieux.
2: Au nom de Jésus.
0: Au nom de Jésus.
2: Nous l'acclamons très fort. Dieu se porte comme un général.

0: plan de mes gens de s'accomplir sur ta destinée. Au nom de Jésus, celui qui creuse un trou, il tombera lui-même.
1: Il tombera lui-même.
0: J'ai
1: dit là-bas, Keba. J'ai une grande destinée avec cet homme. J'ai un grand programme avec cet homme. Je voudrais qu'on acclame le programme de Jacob. Écoutez, en Jacob, je voyais deux enfants. Mon plan sera dérangé. Parmi les 12, il y avait deux enfants. Il y avait d'abord la naissance de Lévi. Lévi, c'est le sacerdoce. Les enfants qui devaient travailler au temple. Les sacerdoces, c'est l'église. Si on tue Lévi, ça va retarder les sacerdotes. Pourquoi les sacerdotes? Dieu est terrible dans son temps. Il est écrit, Dieu veut manifester sa puissance en passant par l'église. Si Lévi était mort, le plan allait être dérangé. C'est pourquoi Dieu a dit à Laban, attention, dans Jacob, il y a les sacerdotes. En Jacob, il y a l'église. En Jacob, il y a l'adoration. En Jacob, il y a beaucoup de choses. Stop! Dieu a mis des choses en toi là. Dites à moi, il y a des choses au courant de cette année. Les hommes verront les choses que Dieu a déposées à moi. Dieu va arrêter ta mort. Ce que tu ne vois pas, Dieu voit. Vous voyez un simple homme comme ça. Mais en lui, il y avait des choses. Acclamez, j'ai dit la deuxième chose.
0: En Jacob, devait naître
2: Judas.
0: C'est à partir de Judas que le lion de la tribu de Judas devait naître. Le salut de l'humanité sortait par cet enfant. En Judas, il y avait un grand roi, David. C'est pourquoi il a dit là-bas, Keba, je suis en train de voir dans ta progéniture, il y a un enfant qui s'appelle Lévi. Il y a un enfant qui s'appelle Judas. Bien aimé dans le Seigneur. Même la mère de Lévi, la mère de Judas, Léa, était mal aimée. La Bible dit qu'elle avait des yeux délicats. Physiquement, elle était bizarre. Mais en elle, dis à ton voisin, ne considère pas ce que tu vois.
2: Ne considère pas ce que tu vois.
0: À moi là, il y a un Judas.
2: Il y a un Lévi.
0: Pour le salut de l'humanité, c'est le lion de la tribu de Judas. Jésus est né là-bas. Le salut éternel. Jésus est né là-bas. Savez-vous pourquoi Joseph n'est pas né de Léa? Il est né de Ruth.
1: De qui?
0: De Rachel. Parce que Joseph, c'est le salut momentané. Sauver Israël dans la servitude, ça s'arrête là. Mais Judas, c'est le salut éternel. C'est le salut éternel. Bien aimé dans le Seigneur, quand Dieu t'appelle à une position glorieuse, tu connaîtras Laban, tu connaîtras Pharaon, tu connaîtras
1: l'homme qui a suivi David là, c'est qui?
0: Goliath. Ce matin, les pharaons de ta vie tombent. Là-bas de ta vie tombent. Goliath de ta vie tombent. Pour toi, Dieu atteindra son plan. Quel que soit le combat, quel que soit le nombre d'adversaires, Dieu atteindra son plan. Veuillez vous lever pour le plan que Dieu va accomplir. Nous tapons les mains.
2: Ça pique ma coffee.
0: Veuillez vous lever. Maintenant on va chanter.
1: Tout à l'heure,
0: tout celui qui te poursuit. Au courant de ça, tombera. Nous voulons chanter. Louer déjà le Seigneur. Pour une victoire anticipée. Pour les résultats. Que tu auras. De la part de Dieu. Dis à ton voisin, je suis enceinte.
1: Je suis enceinte.
0: Même si c'est un homme, tu es une personne, dis tu es un
1: enceinte.
0: Dis-lui, Mina Beba Juda.
1: Mina Beba Yuta.
0: Mina Beba Levi.
1: Mina Beba Lawi.
0: Unisaidie.
1: Unisaidie.
0: Nizale.
1: Nizale.
0: Shita kusabu.
1: Shita kusabu. Aleluya.
0: Allez-y, s'il vous plaît, sans commentaire.

0: Katashitera. Juda signifie louange.
1: Malaya Kesifa.
0: Tu ne vas pas pleurer jusqu'à la fin de ta vie.
1: Je te vois
0: louer Dieu. Pour quelque chose qui était impossible à réaliser. Pour quelque chose d'inacceptable. C'est quand Léa a couché.
1: Juda.
0: Elle a dit cette fois-ci. Je louerai l'Éternel. Dites à haute voix cette fois-ci. Je louerai l'Éternel. Nous l'acclamons très fort. Pouvez-vous asseoir? Sommes arrivés à la fin.

Bienvenue à l'émission La Pensée de la Semaine. C'est Axel Kibo Fefe. La fois passée, nous avons fait un court résumé d'une partie de notre thème que nous avons commencé à explorer depuis Belurette, demeurer dans la paix. Nous avons vu trois sous-thèmes. Il y avait N'ayez plus peur de la nuit, le premier. Le second est demeurer dans la paix. Et le troisième est votre droit au sommeil. Et ensuite, nous avons parlé d'un autre sous-thème majeur, libérer de l'anxiété et de la peur. Nous allons revenir en arrière pour parler du sous-thème n'ayez plus peur de la nuit. Pourquoi je dis ça? Il est important que vous puissiez comprendre la nécessité d'être réellement hors nuisance de Satan. Il est anormal qu'il y ait du monde qui puisse avoir peur de la nuit. Et nous retrouvons ce monde même au milieu des chrétiens. Curieusement, nous voyons des serviteurs entre guillemets. Pourquoi entre guillemets? Parce que ce n'est pas biblique. Ce qu'ils enseignent, faire l'éloge de la nuit appartenant à Satan, disant que la nuit, c'est le moment où les diables agissent, où les forces des ténèbres agissent, et pour induire indirectement que, comme chrétien, il y avait une différence entre la nuit et le jour. Chose non dite par la Bible, des affirmations ayant pour source que ses propres personnes. La Bible ne dit pas ça. C'est encore un mensonge venant du monde des ténèbres. Et il est important que nous puissions rassurer les enfants de Dieu que la nuit appartient à Dieu. Ils ont droit à leur sommeil, comme nous l'avons dit. Ils ont droit à demeurer en paix la nuit et que la crainte n'avait pas de place comme telle dans leur vie en ce qui concerne la nuit. Et durant ce court instant que nous allons passer avec vous, vous allez comprendre cela bibliquement parlant. Alors nous allons ouvrons nos Bibles dans Psaume 139, verset 12. Je répète, Psaume 139, dans chapitre 139, verset 12. La fois passée, nous avons lu ce verset. Il est important parce que des fois, quand nous sommes conduits par l'esprit pour aborder un sujet, on prend ça à la légère. Mais il est remarquable de constater qu'il y a beaucoup de personnes qui ont une peur bleue de la nuit. C'est ce qu'on dit nyctophobie, la peur de l'obscurité, qui des fois est normale à l'âge de 6 ans et tout. Nous sommes tous passés par là. Mais quand cette peur s'installe dans la vie d'une personne, voire adulte, adolescente, cela est anormal. Et beaucoup de personnes en souffrent. Et il est malheureux de voir que des personnes prétendant connaître Dieu, servir Dieu, ayant des titres, apôtres, pasteurs, prophètes, ils en profitent aussi pour ajouter dans leur ignorance la peur dans le chef de plusieurs personnes. C'est anormal. Et malheureusement, le manque de la révélation de la parole de Dieu pousse ces gens à tout confondre. D'autres confondent quand on parle du royaume des ténèbres. Pour eux, il s'agit de la nuit. Ils ne comprennent même pas dans quel contexte biblique on a tiré cela par opposition à la lumière. Ils ne comprennent pas ça. Ils prennent cela maintenant comme un enseignement. Oh, la nuit, les diables augmentent son activité. Frère, vous êtes enfant de Dieu. Il faut comprendre vos droits. Qu'est-ce que Jésus a fait pour vous?